0: Les enjeux spirituels, je m'appuie sur un tweet, mais en réalité c'est ce qu'évoque l'Élysée quand il parle de cette venue comme d'un honneur pour tous les Français, une joie pour tous les catholiques, un grand moment d'espérance pour tous. Qu'est-ce qu'il entend par l'espérance si on est sur un vocabulaire peut-être plus laïque cette fois-ci ? L'espérance pour tous quand le pape vient en France, qu'est-ce que ça veut dire ?
1: D'abord, c'est intéressant que ce tweet de l'Élysée emploie ce vocabulaire-là. En effet, je l'avais également repéré. Le cardinal Avelin lui dit aussi que c'est un cadeau vraiment pour la France. En fait, ce qu'on peut dire, c'est que c'est important parce que le pape ne vient pas seulement pour ceux qui croient au ciel. Il vient pour tous les Français. Et c'est pour ça que l'invitation à double ou même à triple titre, à triple niveau, hein, donc UNESCO, gouvernement français et Église en France, est importante parce que précisément il vient s'adresser à tout le monde. Le fait d'être et chef d'État et on pourrait dire chef spirituel, en tout cas de l'Église catholique, lui donne aussi cette liberté de parole. Je pense que c'est vraiment ça qui est en jeu. Derrière le mot spirituel, il y a le mot Esprit Saint, comme je le disais, et donc c'est vraiment l'œuvre de l'Esprit Saint. Et derrière le mot spirituel, il y a aussi le mot liberté. C'est un verset de saint Paul auquel je pense dans la deuxième épître aux Corinthiens, là où est l'Esprit du Seigneur, là est la liberté. Donc je crois vraiment que le pape vient. Il est invité, il choisit de répondre, c'est un choix libre, et il veut donner une parole libre pour des gens libres de l'écouter ou de ne pas l'écouter, de venir parce qu'ils sont croyants, chrétiens, parce qu'ils sont peut-être familiers des églises, ou peut-être pas du tout, ou parce qu'ils sont intéressés, touchés par sa parole. Évidemment, le fait qu'ils viennent peu de temps après avoir publié son encyclique Magnifique Humanité, dont nous savons qu'elle a eu un retentissement dans des cercles bien au-delà de l'église, je pense que c'est un motif d'espérance et j'espère que pour beaucoup, ça le sera de manière même encore plus forte que ce qu'ils pouvaient attendre. Et puis, on dit beaucoup que le monde traverse des instabilités, ce qui est bien vrai. Et on dit beaucoup que notre pays est parfois de plus en plus polarisé, ou voilà, qu'on va être dans une année aussi qui sera une année électorale très intéressante et en même temps sans doute pas toujours très simple, que c'est pas si simple de former une nation, d'avoir ces liens, de retisser du lien social. On sait que beaucoup le font et le pape en rencontrera aussi de ces personnes-là. Je crois que c'est aussi un motif d'espérance pour cela, en fait, un signe de communion, d'unité, et puis d'encouragement bien au-delà de l'Église, dire que la vie vaut la peine d'être vécue, et c'est le sens aussi du choix qui a été fait de ce thème.

0: Père Jean-Baptiste Arnaud, on est avec vous sur RCF Notre-Dame. On évoque la venue du pape Léon XIV, une venue pour tous, vous le disiez à l'instant. Vous dites, quelque part, l'Esprit-Saint y est pour quelque chose. Est-ce que ça veut dire qu'on doit comprendre que dans ce temps qui est le nôtre, aujourd'hui, des paroles vont être dites qui sont à prendre très au sérieux, peut-être à la manière de celles qu'on prendrait d'un prophète, finalement, de quelque chose peut-être un peu différent, à écouter avec vraiment attention?
1: Oui, bien sûr, l'Esprit-Saint y est pour beaucoup. Non pas à côté ou malgré des décisions humaines de l'avoir invité, d'avoir permis. J'ai compris aussi que c'était à peu près la seule date qui restait dans un emploi du temps. On est là que c'est un pape qui voyage beaucoup, etc. Donc, il fallait qu'il vienne avant l'année électorale, etc. Bon. Donc, tout ça fait que l'Esprit-Saint y est pour beaucoup et qu'il va susciter une parole. L'Esprit-Saint, c'est celui qui fait parler, en fait, qui donne vraiment l'assurance, comme aux apôtres. C'est un voyage apostolique, c'est aussi comme ça qu'on l'appelle, parce que le pape, avec le collège des évêques, successeur des apôtres, gardien de cette communion des apôtres et de leurs successeurs au service de l'Église et du monde, bien, vient vraiment donner une parole libre. Donc il faudra bien l'écouter, se laisser surprendre. Il va parler 11 fois, si j'ai bien noté, donc avec beaucoup de registres différents, évidemment, des interventions officielles à l'arrivée, interventions à UNESCO, homélie dans la messe à Paris, à Lourdes, à Metz, homélie pendant les vêpres, etc. Donc, parole adressée aux jeunes au Stade de France. Donc, ça va être évidemment très intéressant d'écouter, de se laisser aussi conduire par ce pape qui nous parle toujours de manière très méthodique. C'est le cas dans son encyclique, c'est très frappant. Et puis de relire après aussi. On aura très vite accès évidemment à ces textes et donc de pouvoir les relire, de pouvoir s'en nourrir, de pouvoir voir quel chemin ils ouvrent, de pouvoir y réfléchir, les travailler en paroisse, les travailler dans différents lieux. Alors, en tout cas, pour ma part, au Collège des Bernardins, c'est sûr, pour voir comment ils créent un dynamisme, un élan, une espérance pour l'ensemble des Français et aussi, pour, bien sûr, et pour les chrétiens.
0: Alors, Père Jean-Baptiste Arnaud, est-ce que justement, pour les chrétiens qui hésitent encore, on peut y lire ici véritablement un pèlerinage? C'est-à-dire que venir voir le pape, c'est pas simplement se rendre dans un endroit pour voir quelqu'un qui est important pour l'Église, puisque c'est le chef de l'Église, c'est aussi venir en pèlerinage voir le successeur de Saint-Pierre et donc vivre quelque chose comme un événement de sa propre foi.
1: C'est un vrai pèlerinage. Vous me direz, le pape, on peut le voir à la télévision. Et puis peut-être que si on est tout au bout de l'avenue des Champs-Élysées, on ne le verra quand même pas de très près. Mais il sera réellement présent et nous serons réellement présents. Notre foi est fondée sur la présence réelle. Et le choix de ce thème, qui est à la fin du grand discours sur le pain de vie, que vraiment l'Église, en tout cas, a lu comme étant déjà une annonce de l'Eucharistie et de sa foi dans la présence réelle de Jésus. Nous sommes une religion incarnée. Et donc le pape vient, il prend le temps de faire ce déplacement. Quand vous voyez, pendant le voyage en Afrique, par exemple, ça m'a beaucoup frappé, tous les déplacements qu'il a accomplis aux quatre coins de chaque pays qu'il a visité. Il ne craint pas de se déplacer, de venir à nous, pour que nous venions à lui. Bien sûr, nous ne venons pas à lui comme si c'était simplement une vedette de la chanson.
0: Comment bien garder sa place aussi? C'est pas un gourou.
1: Pas du tout, pas du tout. Le pape est le successeur de Pierre, et donc il est là pour exercer cette mission que Jésus a donnée à Pierre. Quand tu seras revenu, autrement dit après m'avoir renié, affermis tes frères. C'est au chapitre 22 de Saint-Luc, hein. J'ai prié pour toi pendant la Passion, j'ai prié pour toi, quand tu seras revenu, affermis tes frères. Donc le pape vient nous affermir, nous confirmer, nous encourager. Et puis il est un signe de communion aussi. Du fait que dans l'Église, il y a certainement beaucoup de sensibilités, beaucoup de différences, beaucoup d'histoires qui parfois se rencontrent ou parfois s'opposent. Il vient être au service de la communion, être au service d'une unité qui ne gomme pas les différences, mais qui nous rappelle qu'il y a une unité plus profonde. Et puis, on l'évoquait tout à l'heure, il vient aussi au service d'une communion plus large encore, qui est une communion dans un pays, une communion entre des pays. Le pape est vraiment un signe de communion. Il est là pour affermir, encourager, et aussi pour nous donner de vivre la communion. Et puis, sur l'aspect pèlerinage, je crois aussi que c'est important pour marquer la mémoire. Alors moi, en 1980, je n'étais pas à Paris, mais je me souviens en 1986 à Lyon. Mais les Parisiens se souviennent de Jean-Paul II en 1980 à Paris, au Bourget, au Stade de France, au Parc des Princes. Et puis, on se souvient de Jean-Paul II à Lyon en 86, on se souvient là où on était. En fait, quand on y était, quand on n'était pas, c'est pas pareil. Moi, je me souviens avoir été à Lourdes en 2004 pour la dernière visite de Jean-Paul II. On se souvient de la venue de Benoît XVI en 2008. J'ai été ordonné prêtre depuis un an et je commençais tout juste ma mission dans ma première paroisse. Donc voilà, marquer la mémoire, marquer l'histoire, marquer des lieux et j'allais dire nourrir une mémoire spirituelle. Le pape, avant d'être pape, il avait accompagné François à Marseille et à Ajaccio. comme préfet du dicastère pour les évêques. Et donc, on le voit sur certaines photos, c'est assez émouvant, en fait. Et donc, il a accompagné François, qui est lui-même quand même venu à Strasbourg, à Marseille et à Ajaccio. Tout ça aussi, ça marque la mémoire. Donc, on peut bien venir à Paris faire un pèlerinage, notamment aux Champs-Élysées pour cette messe. Et c'est intéressant, on en reparlera sûrement, mais que voilà, ce pèlerinage, on le fait dans des lieux qui ne sont pas en soi des lieux religieux, au fond. Alors, il y aura quand même Notre-Dame, bien sûr, notamment pour les prêtres, les consacrés, les religieux, les religieuses, les diacres, les séminaristes. Donc, mais ce sera... voilà, tout le monde ne pourra pas venir et rentrer à Notre-Dame, et même parmi ceux que je viens de nommer. Mais on peut venir parce que le pape vient et qu'il nous invite à le rencontrer. Donc, c'est aussi une rencontre. Voilà. Par l'écoute, par la présence réelle, être là. Bon, voilà, ça marque la mémoire, en fait. Et on construit sa foi sur cette mémoire spirituelle. C'est comme ça que la Bible a été rédigée, au fond, et c'est comme ça que vivent les croyants depuis toujours.
0: Merci beaucoup, Père Jean-Baptiste Arnaud. Je rappelle que vous êtes prêtre du diocèse de Paris, docteur en théologie, président de la faculté Notre-Dame au Collège des Bernardins et formateur au séminaire de Paris. À demain.
1: À demain.

Lecture du prophète Ézéchiel. Ainsi parle le Seigneur Dieu. Comme un pasteur s'occupe de son troupeau, je m'occuperai de mes brebis. Je les retirerai de tous les lieux où elles furent dispersées. Je chercherai celle qui est perdue, je ramènerai celle qui est égarée, je fortifierai celle qui est malade.

Seigneur, nous te confions les responsables d'église. Que ton Saint-Esprit les accompagne et les fortifie dans leur ministère. Pour le patriarcat Bartholomée Ier de Constantinople et le patriarche Jean X d'Antioche.

Bénis-nous, Christ ressuscité. Fais de nous des chercheurs passionnés de ta réconciliation, là où tu nous appelles à vivre.

Évangile de Jésus-Christ selon saint Matthieu. Les 11 disciples s'en allèrent en Galilée, à la montagne où Jésus leur avait ordonné de se rendre. Quand ils le virent, ils se prosternèrent, mais certains eurent des doutes. Jésus s'approcha d'eux et leur adressa ces paroles. « Tout pouvoir m'a été donné au ciel et sur la terre. Allez, de toutes les nations, faites des disciples. Baptisez-les au nom du Père et du Fils et du Saint-Esprit. Apprenez-leur à observer tout ce que je vous ai commandé. Et moi, je suis avec vous tous les jours jusqu'à la fin du monde. »

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2: Aujourd'hui c'est lundi, jour de relâche dans les théâtres, ce qui est idéal pour recevoir à l'antenne des comédiens. Et aujourd'hui Christophe, vous nous parlez de Jeanne d'Arc.
3: D'abord un petit fait qui donne du chagrin. Samedi dernier à Bordeaux, la pièce Les Collectionnistes a été annulée au dernier moment par manque de public. C'est affreux d'autant que la pièce qui met en scène le couple de collectionneurs Durand-Ruel avec entre autres le jeune Auguste Renoir est épatante, drôle et enlevée. Ils sont passés aux Têtes d'Or à Lyon, à Orléans, au Sablon, dans une superbe mise en scène de Christophe Lidon. Faut pas manquer ça. Si vous voyez des affiches dans votre ville, les collectionnistes donc, précipitez-vous. Mais là, nous allons parler de Jeanne d'Arc, en effet. Bonjour Nadir.
4: Bonjour Christophe.
3: Nous recevons un des auteurs, comédiens, directeurs de théâtre parmi les plus doués de sa génération. Bonjour Arthur Juniau.
4: Mais bonjour.
3: Arthur Juniau, vous faites partie de cette génération d'hommes et de femmes de théâtre avec Sébastien Azopardi, Alexis Michalik, Salomé Lelouch et d'autres qui font vibrer les théâtres à Paris et en région. Oui.
4: Merci.
3: C'est vraiment toute une génération qui tient la vie théâtrale. Vous n'êtes plus des débutants, vous n'êtes pas un débutant. 21 rôles au cinéma, 17 rôles au théâtre, 22 mises en scène, voilà pour le compteur. Avec Tout Feu, Tout Flamme, vous racontez l'histoire de Jeanne d'Arc. Pourquoi un tel sujet ?
4: Pourquoi un tel sujet ? C'est une bonne question. On me pose beaucoup la question en ce moment et je dois dire que, en fait, je voulais d'abord faire une fresque historique, une parodie. Hein. D'abord, il faut le dire, c'est de l'humour, donc il faut...
3: On est là pour rigoler.
4: Voilà, on est là pour rigoler. C'est-à-dire que si vous voulez voir vraiment une fresque historique tirée de Wikipédia, il ne faut pas venir voir ce spectacle.
3: Non, c'est donc, pas le musée Grévin non plus.
4: Voilà, comme les Monty Python ont pris La vie de Brian, en ont fait Spamalot, une comédie musicale. Voilà, je voulais faire une fresque historique, je voulais une héroïne forte, et donc tout d'un coup, je me suis dit, Jeanne d'Arc, elle n'entend pas des voix, elle entend des chansons, c'est un bon départ pour pouvoir s'amuser. Et en même temps, on a envie de s'amuser, mais on veut qu'il y ait un fond, on veut que ça raconte quelque chose. Et est-ce que Jeanne d'Arc n'était pas la première féministe de France peut-être. En tout cas, elle a été maltraitée, c'est vraiment un petit euphémisme.
5: En effet.
4: Et donc voilà, c'est de se dire, est-ce que si Jeanne d'Arc a été un homme, est-ce que ça serait passé comme ça ?
3: Absolument.
4: Et
3: pas.
4: Est-ce qu'aujourd'hui, une femme est mieux traitée qu'avant ? Oui. Est-ce que c'est assez ? Sûrement pas.
3: Alors, la musique est composée par Romain Trouillet. La troupe... 6 comédiens seulement.
4: 5.
3: 5,
4: mon
3: avis. 5,
4: mon impression qu'ils sont 6.
5: Le poids de 6, mais 5 en tout.
4: Il y a Pierre Bénézy que vous
3: Pierre
4: entendez
3: Bénézy,
4: là.
3: Bonjour.
4: Qui est
3: absolument
5: bonjour.
3: Il y a Zoé Bido qui est bouleversante.
4: Oui, et qui est aussi la chorégraphe du spectacle. Et,

0: et qui est la plus comment dire, catholique du groupe, donc c'est important quand même de la citer aujourd'hui, parce que vraiment toute exactement. Sa famille écoute RCF tout le temps, et donc on salue la famille de Zoé
1: Bido. Tous ses grades, je crois, ouais. On ne dit pas comme ça, j'en ai conscience.
0: Tout à fait.
1: Mais elle nous l'a dit.
2: Alors la pièce est insolente, sans être irrévérencieuse, c'est bourré d'anachronismes bien choisis, c'est complètement barré, fantaisiste, délirant, ça joue, ça chante. Combien de numéros, combien de chansons ?
0: Il y a 15 chansons.
2: 15 chansons.
0: Il y a des chorégraphies, oui, ça chante. Sa danse, ils sont tous comédiens, chanteurs, danseurs. C'est très joyeux, c'est très rigolo.
2: Et Zoé, même aux claquettes.
0: Il y a Zoé et Sarah Souza, font un numéro de claquettes. Il y a Jamel Ménan et Victor Bourigo, et c'est des artistes rares.
2: Et alors, ils ne sont que 5 sur scène à se changer, se rechanger pour changer de personnage. Combien de costumes ?
0: Oh là, on n'a pas compté, mais beaucoup.
1: Ressenti, 2000.
0: Il y a une quarantaine de costumes.
2: Ouais. Alors, on écoute peut-être la bande-annonce extraite du site du théâtre La Comédie de Paris, où vous jouez en ce moment.

0: Et tout à coup, j'ai entendu une voix.
1: Jeanne ! Tu laveras ma tunique, s'il te plaît.
2: Tu n'as pas vu Jeanne ?
3: Je vois pas de qui tu parles.
2: De ton ami qui est caché derrière la botte de foin.
4: À qui est mignon notre roi chagriné ?
2: Mais sire !
5: Je bosse !
0: Merci, monseigneur, vous ne le regretterez pas.
6: Ah bah, je le regrette déjà.
4: De nos sabots, vive nos ennuis. Donnons-lui nos mycoses.
2: Nous sommes ici pour juger celle que l'on surnomme Jeanne la Pucelle.
5: Coupable !
2: J'ai pas encore demandé le verdict.
7: Sans toi, le décor a perdu sa lumière.
8: Régisseur, tu fais quoi là ? J'ai pas fini ma chanson !
9: La bande-annonce de la pièce Tout feu, tout flamme, écrite et mise en scène par Arthur Junior.
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12: Je suis avec Arthur Junior, auteur de Tout feu, tout flamme, la comédie musicale de, sur la Pucelle d'Orléans, et avec Pierre Benserit, qui joue entre autres Charles VII. Et même Cochon. Monseigneur Cochon.
13: Monseigneur Cochon, ouais. En effet. Le rôle de Monseigneur Cochon est un petit peu plus bref celui de Charles VII, puisque...
14: Il dit un mot. Mais...
13: Il dit un ou deux mots, en fait, effet.
14: Il y a plein de petites références qui étaient assez chouettes. Vous me demandez pourquoi Jeanne d'Arc ? Parce que tout le monde connaît à peu près l'histoire, mais pas vraiment très bien, donc on peut se permettre d'avoir de liberté, et en même temps... Il y a plein de petites références qui sont très chouettes. C'est-à-dire que quand tout d'un coup elle vient pour voir le dauphin, la légende dit qu'il serait caché dans la salle et qu'elle l'aurait compris et reconnu. Donc on fait jouer ça avec la salle. Il y a le procès. Elle traite cet homme de porc. Il dit non, pardon, vous faites erreur. C'est Monseigneur Cochon, vous avez confondu. Enfin, il y a plein de petites références. Et ça, c'est très agréable quand on est auteur de pouvoir. Parsemer ça de choses culturellement rigolotes.
12: Oui, mais on sent que vous jubilez.
14: Complètement, j'adore ce spectacle.
12: C'est plein d'entrain, on vient de l'entendre. C'est plein d'entrain. Parfois, on a l'impression d'être dans le final du Cabaret Michou, et puis ensuite, ça repart sur autre
14: Exactement.
12: Chose. Et c'est vraiment délicieux. Moi, j'ai passé un moment merveilleux. C'était parmi les 35 pièces que j'ai vues à Avignon, c'était pour moi le meilleur spectacle.
14: Bah, c'est très gentil.
13: Merci à vous.
12: Mais je vous l'avais dit sur mon antenne.
14: Je vous redis que c'est très gentil, parce que c'est très agréable.
12: Nadir, c'est votre moment.
15: Oui, d'ailleurs, justement, Christophe, va falloir qu'on parle. Parce que là, franchement, je commence à avoir un problème avec la programmation de nos invités. Virginie Lemoine, ça passait. La semaine dernière, Sébastien Castro et José Paul, c'était Eric Rack. Mais bon, je pouvais encore sauver les apparences. Mais là, Christophe, c'est pas possible. Arthur Junior, quand même. Là, c'est faut me prévenir à l'avance, parce que je suis pas prêt, moi, clairement. Arthur Junior, auteur, metteur en scène, comédien, producteur, directeur de théâtre. Moi, je suis que chroniqueur, hein, Christophe. Hein. J'ai un micro, quelques idées auxquelles je dois rajouter les vacheries que vous me demandez de mettre chaque semaine, et une confiance en moi qui ressemble à l'encéphalogramme de la grenouille. Donc là, clairement, vous me mettez Arthur Junior en face de moi, je vais finir par lui donner ma chronique, il va la corriger, je vais la refaire à la fin de l'émission. Parce que je me sens mauvais, Ne tentez pas, Christophe, ne tentez pas.
13: Est-ce que vous êtes sûr de cette proposition ?
15: Vous êtes sûr ? D'habitude, il dit que je suis trop long dans mes chroniques. Là, ça va être pire, x2. Et après, vous me dites, et puis il vient avec Pierre Bénézy. Je lui dis, avec Pierre Bénézy, ça compense. Ben, pas du tout, en fait.
13: C'est encore pire.
15: Voilà, parce que Pierre, vous jouez quand même Charles VII, le roi de France, et on l'a dit, l'évêque Cochon. Donc, cet après-midi, je pensais avoir deux membres d'une pièce de théâtre comme ça, qui jouent dans un petit truc sympathique. Non, en réalité, je reçois l'homme orchestre du théâtre privé parisien et la monarchie française de l'autre. Ça commence à faire beaucoup pour une chronique, sincèrement. Donc, Pierre,
12: vous avez remarqué que RCF Notre-Dame, on avait augmenté le niveau.
15: Ah, ben, on a upgradé tout, sauf moi, d'ailleurs, je suis toujours au même niveau.
13: Non, on ne peut pas laisser dire ça.
12: On ne peut pas laisser dire ça.
15: Ah, ben, attendez, Pierre, parce que je vais commencer par parler de vous, justement.
12: Servez-lui la soupe.
15: Voilà, malheureusement, vous êtes formidable dans ce rôle. Parce que votre Charles VII, c'est pas simplement le roi avec une couronne, une cape et un trône, bien sûr que non. Vous lui donnez un côté complètement décalé dans la grande tradition des personnages historiques revus, corrigés, revisités, détournés, avec une folie qui me fait un peu penser à la même que Fernandel et Coluche quand ils ont joué Dagobert.
13: Oh là là.
15: Vous arrivez à nous faire rire sans jamais donner l'impression d'aller chercher les rires. Vous êtes totalement naturel, en fait, dans ce personnage-là. L'évêque Cochon, c'est court, mais c'est quand même intense. Et voilà, et ça, c'est la classe.
12: Et c'est tout en haut d'une tour.
15: Voilà, oui.
13: Oui, il faut monter, attention, à mon âge.
15: C'est la seule cascade de ce spectacle. C'est Pierre qui monte à l'étage.
13: Ça pourrait devenir une cascade plus importante si je rate une marche.
15: Je vais être là ce soir-là. Non, on va dire que je suis un chat noir, moi. Donc... Et puis Arthur, vous avez écrit et mis en scène Tout feu, tout flamme. Il faut quand même reconnaître une chose. Il fallait avoir une sacrée audace pour regarder Jeanne d'Arc, Charles VII, l'évêque Cochon et toute cette histoire de France et vous dire bon, ben, on va en faire une comédie musicale décalée, déjantée, et pas une petite comédie musicale discrète, hein. Non, une vraie aventure complètement décalée avec des chansons, du rythme, des claquettes, de l'humour et une énergie qui part dans tous les sens, mais toujours avec une vraie maîtrise et de réels efforts et forts messages à la fin. Vous avez littéralement mis le feu au programme d'histoire et, au, pardon, et à la comédie de Paris.
3: Vous avez compris le jeu de mots, mille feux, Jeanne d'Arc, c'est pas grave.
12: Ah d'accord, voilà. Ça y est, je l'ai.
15: Voilà. Et ça fonctionne en plus, parce que derrière le côté déjanté, il y a une vraie écriture, une vraie mise en scène et une vraie précision. Et surtout, vous avez réuni une sacrée équipe autour de Pierre, Zoé Bidot, Victor Bourigo, Sarah Souza et Jamel Ménade dont on a parlé, plus les musiques de Romain Truyès, ça donne vraiment toute une ampleur à cette comédie musicale, un rythme et un grain de folie absolument super. Alors oui, Arthur, Pierre, vous avez réussi quelque chose d'assez rare, faire rire avec l'histoire sans jamais la rendre ridicule. Vous prenez des personnages que tout le monde croit connaître et vous leur rendez une liberté complètement folle. Et Pierre, franchement, bah Charles VII, ça vous va très bien. Je ne sais pas si c'est rassurant pour vous, mais je commence pas à avoir tout. Envie de vous appeler Votre Majesté en Arrêtez. Sortant du studio. Mais dites-vous une bonne chose, je ne vous donnerai pas pour autant mes lunettes. Ça, c'est une private joke
13: c'est une
15: entre
13: private
15: Pierre,
13: joke,
15: entre Pierre
13: effet,
15: et moi.
13: Voilà. En effet, sur tes lunettes, voilà. Vos lunettes.
15: Alors Christophe, je vais quand même reconnaître une chose. Vous avez bien fait d'inviter Arthur et Pierre autour de la table d'aujourd'hui. C'est une excellente idée, n'ayons pas peur des mots. Parce qu'avec Tout Feu, Tout Flamme, vous avez une troupe formidable, une comédie musicale décalée, déjantée, tout public, de la musique, du théâtre, de l'humour, et surtout une vraie générosité et des messages forts à la fin. Tout Feu, Tout Flamme, bah, c'est en ce moment à la Comédie de Paris. Alors Arthur, Pierre, merci d'être avec nous. Bravo pour le spectacle. Et surtout, continuez à mettre le feu à l'histoire de France. Mais Christophe, par pitié, la prochaine fois, prévenez-moi, parce que Arthur Junu et Pierre Bénézy, je vais finir par demander une cellule psychologique ou des RTT à la radio.
12: C'est impossible.
15: Merci.
12: Pierre Bénézy, vous aimez la comédie musicale, je me souviens de vous, dans La Crème de Normandie d'Hervé de Voltaire,
13: oui,
12: c'était en 2022. Comment Arthur Junior vous a choisi pour vos multiples rôles de tout
13: Je l'ai menacé physiquement, ouais. Déjà.
14: Et, ça a et sa femme a donné beaucoup d'argent.
13: C'est ça, exactement.
14: Pour qu'il soit loin de la maison.
13: Avec Arthur, moi j'ai la chance de le connaître depuis longtemps, de suivre ce qu'il fait. Et puis,
14: J'avais monté une pièce déjà qui s'appelait Le mystère de l'aviateur.
13: Exactement.
14: C'était sur la vie d'Antoine Saint-Exupéry. Et on avait déjà travaillé ensemble, c'était super. Et en écrivant, je pensais à Pierre. Génial. Mais je ne savais pas s'il pouvait chanter, parce que les autres sont tous vraiment des chanteurs de comédie musicale. Ouais. Ils chantent, ça fait boum boum dans tous les sens. Et je dis, mais tu chantes? Il me dit, ah bah, bah. Et puis on a fait un essai avec Romain Truyé, le compositeur, qui m'a dit, mais il chante de la folie, tout va bien.
13: C'est gentil, ça je ne savais pas.
14: Non, il n'a pas dit ça.
13: En effet,
14: bon,
13: voilà, c'est avec Arthur. Moi, c'est un bonheur de travailler avec Arthur.
12: On sent que vous vous amusez beaucoup, malgré une chorégraphie irréprochable, parce que là, il ne faut pas déconner. Enfin, c'est vraiment...
14: Après, moi, j'ai pris d'abord pour ses talents de danseur,
12: oui.
14: Et puis après, il joue à peu près bien la comédie.
13: Disons que oui, voilà, moi je suis danseur, et puis j'en profite pour dire quelques répliques. Il faut saluer les chorégraphies de la géniale Zoé Bidot,
12: oui.
13: Qui est géniale à plusieurs titres, puisqu'elle joue Jeanne d'Arc, elle est drôle, elle est émouvante,
12: elle
13: fait des chorégraphies, exactement, elle a en plus cette chance, c'est une artiste
12: fantastique. Elle dégage une lumière qui est incroyable.
13: C'est vrai.
12: On va parler de la fin un peu plus tard.
15: J'ai pas compris le jeu de mots avec Jeanne d'Arc, là, la lumière. Il n'y en avait pas.
12: Non, il n'y en avait pas. Et alors, est-ce qu'il vous arrive, Pierre, d'improviser? Parce que c'est un peu votre sport favori.
13: Alors, oui, ça peut m'arriver d'improviser, mais moins qu'on croit. C'est-à-dire que le spectacle est tout de même monté par Arthur comme une horlogerie.
12: Oui.
13: Et il est tout à fait ouvert à ce qu'on fasse des propositions, mais ces propositions, pour qu'elles rentrent dans le spectacle, il faut qu'elles soient validées, répétées. Donc,
14: il propose des petites choses. Non, mais c'est vrai que c'est une comédie. Moi, je suis de l'école de l'impro, je suis de l'école de on essaye, et au pire, on improvise, et normalement, ça passe. Je suis vraiment de cette école-là. Mais c'est vrai que là, c'est une comédie musicale, donc tout est minuté, timé. Mais dans les moments de comédie, il a des libertés.
13: J'ai deux, trois petites libertés, mais je pense que moins qu'on croit. C'est un spectacle dans lequel on est très libre.
14: C'est un spectacle où il y a des faux accidents qui sont créés et écrits, et c'est vrai que les gens se disent « Ah tiens, il y a un accident », ils se rendent compte après que non. Donc voilà, il y a plein de surprises. En fait, c'est un spectacle où il y a plein de surprises.
12: Ah, oui,
14: et
12: oui.
14: Donc voilà, il y en a quelques-unes.
12: On est presque avec les Branquignoles.
14: On est un peu avec les Branquignoles.
13: Bien sûr.
14: D'ailleurs, on t'appelle souvent comme ça.
13: C'est mon deuxième prénom, d'ailleurs.
14: Pierre Branquignol.
12: Les voix célestes.
15: Dans les répertoires de plein de professionnels, au nom Branquignol.
12: Oui. Vous disiez
15: Je viens de la dire. C'est-à-dire que Pierre devait peut-être au nom de Branquignol.
13: C'est une médaille. C'est une médaille.
12: Robert Derry, enfin, évidemment, toute la clique. Les voix célestes, il fallait quand même les mettre sur scène. Elles sont très irrévérencieuses, elles sont très drôles. Vous ne pouviez pas les occulter, c'est très réussi. Comment vous avez approché l'affaire ?
14: Alors, en fait, c'était une vraie question.
12: Ah oui. Dire, parce que là, on a Saint-Michel quand même.
14: Oui, oui. Il y a Saint-Michel, elles sont trois. Hein.
12: Ouais.
14: L'idée, c'est de dire, on va faire rire, on va aller très loin, mais on se moque de ce que les gens font de la religion, on ne se moque
12: tout
14: pas de la
12: fait.
14: Religion.
12: Absolument.
14: Et donc, on peut se moquer d'un personnage, mais oui. C'est pas pour ça qu'on se moque de la foi. En fait,
12: oui.
14: On ne se moque jamais de la foi,
12: non.
14: On se moque des gens qui transforment la foi.
12: Absolument.
14: Donc, évidemment que c'est coquin, c'est rigolo, c'est jamais méchant, mais parfois on va loin dans la rigolade, mais...
12: C'est très réussi. On est
14: quand même en train de dire, attention, cette personne est guidée par la foi, et c'est ça que vous méprisez, et c'est pas bien. Alors, autour... Il y en a qui en prennent pour leur grade. Mais c'est jamais la foi qui est attaquée.
12: Absolument. Et ça, c'est ce que j'ai trouvé très, très réussi. Parce qu'on rit, mais on rit comme des enfants. On rit de bon cœur. Enfin, ça part comme ça.
13: Exactement.
12: On n'a pas à réfléchir en se disant est-ce qu'on a la référence ou pas. Non, ça part comme ça. C'est un rire immédiat. Et on est sidéré quand on voit les trois anges qui appellent Jeanne. On se dit non, mais non, ils ne vont pas aller jusque-là. Ben si. Et c'est génial.
14: Bah écoutez, merci.
12: Moi, j'ai beaucoup, beaucoup ri. Encore une fois, c'est insolent, mais c'est pas irrévérencieux.
14: Non, je crois. En tout cas, c'est comme ça que ça a été fait. Et,
12: mais c'est
14: et,
12: comme ça
14: et
12: que vous êtes, Arthur.
14: Et à aucun moment, on a voulu choquer des gens. On veut juste les faire rire. Et pour faire rire, il faut être souvent sur le fil. Et donc, c'est ce qu'on fait.
12: Et puis alors, il y a le bûcher, le martyr. Et là, vous nous transmettez de l'émotion. Là, on a la chair de poule. On ne rigole plus, les cœurs s'ouvrent. Jeanne d'Arc n'appartient ni à l'histoire trop ancienne, ni à un parti politique d'extrême droite, mais à l'histoire de France, elle appartient à la France. Et il fallait le dire et le redire. Si elle avait été un homme, elle n'aurait sans doute pas, vous l'avez dit, été exécutée. Mais une femme qui vêt des vêtements militaires d'homme, qui se coupe les cheveux, qui résout le siège d'Orléans, qui pousse les Anglais hors de France, qui fait couronner le roi à Reims,
14: oui.
12: Une femme, on a dit ?
14: Très jeune. Elle n'a pas été très bien remerciée.
12: Mais brûlez-la. Non, mais brûlez-la. Et c'est ça qui est très fort dans votre pièce, c'est que avant le grand final où on repart les pieds ailés parce qu'il faut vraiment repartir sur un grand moment de déconnade, on a ce moment du bûcher où on comprend que on a une figure féminine, féministe, j'aime pas le mot, mais la femme, l'héroïne de France, Jeanne d'Arc.
14: Oui, et puis pour le coup, on salue encore une fois Zoé Bidault, mais là, elle est sur le bûcher, et autant avant, on est dans la comédie musicale, on rit, il y a des références, des gags, on sort tout le temps de l'histoire pour faire rire, parce que c'est ça qu'on veut faire, et on veut faire une sorte de culture indolore, de dire, bah, prenez ce que vous avez à prendre. Là, il y a un moment où elle est sur le bûcher, et elle fait une sorte de slam, un peu comme ferait Grand Corps Malade,
12: ouais.
14: Sur ce que c'est que d'être une femme, et
12: ouais.
14: D'être sur un bûcher, de n'avoir jamais été écoutée. Et là, elle part 4 minutes tout seule, et c'est complètement fou. Et après, il y a de la fumée, c'est beau en plus. C'est-à-dire qu'il y a une scénographie qui est très chouette. C'est Juliette Savopardi qui a fait ça sublimement bien. Et donc, tout ça nous amène dans une émotion. C'est vrai que là, on sort en disant oh, « j'ai ri », et tout d'un coup, paf, on m'a chopé.
12: Oui.
14: Et ça, elle le fait formidablement bien, et c'est
13: même
14: très
13: nous,
14: émouvant.
13: Même nous, ses camarades sur scène, nous, on est en moine, on est sous nos capuches. Et ben, franchement, c'est très émouvant. Même soir après soir, c'est très émouvant de la voir, de l'entendre.
12: Ouais.
13: Même nous, ça nous prend un petit peu aux tripes.
12: Vous saviez, Arthur Juniau, en écrivant cette scène, que ça allait être aussi prenant ?
14: Alors, je me suis posé la question, vraiment, de dire, est-ce que, vu que tout est en comédie comme ça, je me suis dit, est-ce que je termine pas avec... on fait des vannes, je mets le feu au plancher, on brûle les planches, on met les bûchers doubles. Enfin voilà, on en avait 12 des jeux de mots.
12: Enfin,
14: et bon. Voilà, et tout d'un coup, il y a eu une espèce de. J'ai écrit ça en disant j'ai envie d'essayer, mais j'étais pas sûr.
12: Mmh.
14: Et tout d'un coup, en l'entendant avec Romain Juste au piano qui faisait un cercle, tout est très orchestré.
12: Mmh.
14: Et ça là, non, juste, il joue au piano et elle parle dessus. Et tout d'un coup, j'ai eu une espèce d'évidence de « Ah, bah, c'est comme ça qu'il faut terminer l'histoire. » Donc, je n'avais pas du tout cette évidence-là. J'étais plutôt parti pour déconner jusqu'au bout. Et je crois que, en grandissant, moi, en tant qu'auteur ou metteur en scène, en vieillissant, spectacle après spectacle, je pense que finalement, on a besoin de mettre du sens dans les choses. Et c'est vrai que j'ai toujours été un gros que j'ai monté beaucoup, beaucoup de comédies. Et c'est vrai que plus ça va, plus j'aime ce style. Et en même temps, j'ai besoin qu'on en ressorte avec quelque chose. Et donc, je pense que inconsciemment, j'ai eu besoin de ça. Peut-être j'ai eu une petite fille il y a un an. Et je pense qu'aussi, le fait d'être père d'une jeune femme, il y a aussi des choses qui changent. C'est drôle parce que je citais ça il n'y a pas longtemps, mais la comédie musicale Roméo et Juliette, qui revient d'ailleurs, qui est d'il y a 20 ans, il y a une chanson de Presgovic qui dit, et ça s'appelle Avoir une fille, et dedans il y a une réplique qui dit: avoir une fille, c'est ne plus jamais traiter les femmes comme je l'ai fait. Et tout d'un coup, en ayant cette fille, lui, il a changé, ça a été tout un truc, il a changé son rapport, lui, de mari et d'homme. Et c'est vrai que je pense que moi, d'être papa d'une petite fille, il y a aussi des choses que j'ai envie de dire peut-être aux hommes, à elle, inconsciemment. Je sais pas, mais en tout cas, c'est sûr que peut-être que ça joue malgré tout un peu.
12: C'est un moment de vérité que vous nous livrez aujourd'hui, je vous en remercie, mais c'est un moment de vérité dans votre pièce qui est vraiment fort. Et alors après, ça y est, ça repart, on remet, j'allais dire le feu, mais on remet
15: non,
12: vraiment...
15: Non,
12: le...
15: on peut y aller, hein, Christophe.
12: On remet tous les pétards et ça se termine dans une joie formidable.
14: Bah, c'est-à-dire qu'en fait, il y a l'histoire, la comédie, ensuite on termine avec ce slam qui vous assoit et qui vous raconte quelque chose, on salue et tout d'un coup on dit, allez, maintenant on est à Broadway et on... Voilà. Dans la grande tradition des comédies musicales, on fait un final et ça, c'est, on peut s'amuser sur ça.
12: Nadir, vous vouliez ajouter ?
15: Oui, bah, comme le théâtre, ce n'est pas que sur scène, c'est aussi en livre. Je voulais parler des dernières sorties de l'Avant-Scène Théâtre, qui est une belle maison d'édition qui publie de très belles pièces. Donc les dernières sont « Ici sont les dragons » d'Ariane Mouchkine, qui démarre fin du mois au Théâtre du Soleil. Ailleurs, d'Audrey Sheba, qui sera à partir du 1er octobre à la Comédie Studio des Champs-Élysées. Juliette, Victor Hugo, Mon amour de Patrick Tudoret qui démarre ce soir au Théâtre des Mathurins. Côté jardin de Nicolas Dutillot à partir du... Non, en ce moment, et jusqu'au 24 octobre, les samedis après-midi au Théâtre de la Huchette. Orso et moi de Géraldine Martineau qui démarre le 23 septembre au Théâtre de la Colline. Et trois spectacles qui se sont joués au Théâtre des Belles d'Avignon qui ont été des succès. Les Rochambelles qui démarre le 25 septembre au Théâtre Michel. Le dernier cèdre du Liban. Et de Lancelot Scherrer, ce seront les prochaines sorties des éditions de l'Avant-Scène Théâtre.
12: Arthur Junior, vous êtes l'un des patrons des Béliers.
14: Oui, on est associé.
12: C'est un théâtre qui est fondamental pour moi, parce que vous avez trouvé un public, vous avez trouvé un style, vous avez une ligne éditoriale qui est très juste, qui est très cohérente, et vraiment on peut aller au Théâtre des Béliers les yeux fermés. On y voit toujours un très bon spectacle.
14: C'est pas une question, mais merci. Il faut que je réponde.
12: Non.
14: En fait, on a une ligne éditoriale, oui et non. C'est juste une ligne des choses qu'on a envie de voir. Et en fait, on fait des choses assez différentes.
12: Pourquoi vous n'y avez pas monté tout feu, tout flamme ?
14: Parce que j'avais envie de le faire à la Comédie de Paris. Parce que je l'ai conçu là-bas en disant que je voulais cette salle avec ce petit balcon, ce côté très rapproché, j'avais envie de faire ça là-bas. Je l'ai fait au Bélier à Avignon.
13: On a joué au Bélier à Avignon.
12: Mais c'est pas la même salle.
14: Les
12: Béliers à Avignon, c'est énorme. C'est très grand.
14: C'est la même jauge, mais il y a 200 places dans les deux.
12: Ah, c'est
14: Paris,
12: pas plus grand. Ça me semblait beaucoup plus grand que Paris.
14: Mais je sais
13: pareil.
14: Pas.
13: C'est pas fait pareil.
12: Ouais.
14: Et puis la Comédie de Paris, c'est aussi une salle qui est très estampillée comédie, et donc c'était pour dire, venez, vous allez vous marrer. Le danger de ce spectacle, c'est quelqu'un qui dit, tiens, je vais aller voir un biopic de Jeanne d'Arc, et qui serait déçu. Donc de dire...
12: Je vais aller écouter Peggy.
14: De dire, attention, c'est à la Comédie de Paris, un endroit où c'est de la comédie, c'est une comédie musicale sur Jeanne d'Arc qui s'appelle Tout Feu, Tout Flamme. Normalement, il y a deux indices qui disent, si vous n'avez pas envie de vous marrer, venez pas.
15: Oui, clairement.
14: Voilà.
12: Et en tout cas, on peut dire que c'est un spectacle pour tout public.
14: Ah, complètement. Ah non, mais il y a des enfants qui viennent, qui sont ravis.
13: Et qui montent sur scène parfois, même. Non, mais c'est vrai.
14: Les générations.
13: On a monté des enfants sur scène, on a fait saluer des enfants sur scène.
14: Oui,
13: bien sûr.
14: Je ne veux pas savoir.
12: c'est pour tout public, donc surtout, allez-y en famille, notamment pendant les vacances de la Toussaint qui arrivent très vite. Vous jouez tous les jours à 19h.
14: Du mercredi au samedi à 19h, et le samedi à 16h30 supplémentaire, et le dimanche à 15h.
12: C'est formidable d'y aller avec des enfants à 16h, à 15h.
14: Couplement, même aux ados. Moi, j'ai un fils qui a 13 ans qui a adoré. Et j'ai des cousins qui sont très, très vieux. Quoi,
13: tous les âges. Non, vraiment, c'est familial.
12: Nadir.
15: Oui, je tenais aussi à dire un grand bravo à notamment Arthur pour les Béliers Avignon, parce que c'est très rare de pouvoir voir des jeunes compagnies aller dans des beaux théâtres et dans des grands théâtres comme les Béliers Avignon. Et l'an dernier, il y a une compagnie que j'aime beaucoup, qui est la compagnie 22h22, qui fait des petites pièces absolument sublimes. Et ils ont fait pour leur première Avignon, ils sont allés au théâtre des Béliers avec une très belle pièce qui s'appelle Gratte Gratte, qui était une pièce absolument sublime avec un petit groupe de jeunes qui sont passionnés par les jeux à gratter, mais c'est surtout une histoire d'amitié et de vie entre Paris et la campagne. C'était une histoire très bouleversante. Et qu'une pièce comme celle-ci puisse aller dans des beaux lieux à Avignon comme les Béliers, je tenais vraiment à dire bravo, parce que ça donne encore espoir à des jeunes compagnies quand ils vont à Avignon, qui peuvent avoir, avec un spectacle de qualité, la possibilité d'aller dans des très très beaux théâtres et entourés d'une magnifique programmation.
12: Arthur Juniau, vous revenez bientôt pour nous parler d'un week-end chargé d'Éric Assous.
14: Avec plaisir.
12: Ça commence quand ?
14: Alors, normalement, ça commence le 20, samedi prochain, dans 10 jours, 25, 26, je ne sais plus. Mais mon camarade David Sardou, je vais vous donner un scoop, c'est sectionné le tendon, et donc il se fait opérer en urgence demain.
12: Mais non.
14: Ouais, donc normalement, on va réussir à jouer avec une écharpe, tout ça. Mais bon, c'est, ça... On verra.
13: C'est bientôt la réponse.
14: On verra.
12: Mais ça sera dans quel théâtre ?
14: C'est en tournée, partout dans toute
12: Formidable.
14: La France.
12: Formidable !
14: Voilà.
12: Et vous commencez dans quelle ville ?
14: On commence à Brie-sur-Marne.
12: Oui.
14: Et puis après, on se balade un peu partout en France.
12: Ben, il faut m'envoyer les dates pour qu'on puisse les donner aux 64 radios qui constituent le réseau de RCF Notre-Dame.
14: Tout à fait.
12: Il y a toujours un public pour vous quelque part en France.
14: J'espère bien.
12: Mais absolument. Mais on va vous en envoyer, parce que Éric Assous, c'est quand même une très très grande plume.
14: Oui, la pièce est très grande. En plus, c'est une pièce inédite d'Éric qui n'a jamais été montée.
12: Oui.
14: Et donc, je suis très très heureux de faire ça.
12: Donc, deux personnages, juste.
14: Non, on est sept.
12: D'accord.
14: On est sept. Il se trouve qu'il y a la femme de Pierre Bénézide dedans, qui s'appelle Nadia Jandot. J'aime travailler en famille.
12: Oui, mais merci. Et puis, il fallait surtout le laisser seul à Paris. Et
14: évidemment,
13: je remercie Arthur une fois de plus.
15: Est-ce qu'elle vous a menacé aussi pour avoir ce rôle comme Pierre ?
13: Soudoyé.
15: De la famille, soudoyé.
12: Bon, donc tout feu, tout flamme à voir absolument la Comédie de Paris, qui se trouve 42 rue Pierre Fontaine, dans le 9e arrondissement. Merci Nadir.
15: Ben, merci à vous, Christophe, et surtout merci à nos deux parfaits invités pour leur venue. Est-ce que vous avez peut-être d'autres projets après Tout Feu Tout Flamme et cette fameuse pièce, Pierre ?
14: Tu as des projets, Pierre ? J'espère pas.
13: Moi, j'ai pour projet de jouer cette pièce jusqu'à...
12: Mardi.
13: Jusqu'à mardi. Et puis ensuite, pendant 20 ans. Voilà.
12: Merci en tout cas à tous deux, Arthur Juniau et Pierre Bénézide. Je rappelle que Tout Feu Tout Flamme, la comédie musicale que vous signez, mettez en scène Arthur, et que vous jouez Pierre, se joue à la Comédie de Paris, donc 42 rue Pierre Fontaine, dans le 9e. Et pour ne frustrer aucun auditeur et les auditeurs un peu éloignés de la rue Pierre Fontaine, vous prévoyez une tournée ?
14: Tout à fait, à partir de septembre 27.
12: Eh bien, on vous suivra sur les routes de France. Merci à Jean-Paul Lérine pour la réalisation, Thierry Stenner, François Dieudonné et Philippe Alpech pour la réussite technique de notre entretien. Grand merci également à Catherine Ségouffin pour la préparation de cette émission. Demain, nous parlerons littérature avec Rachid Bensine pour son roman « L'homme qui lisait des livres » publié chez Julliard et qui a obtenu le prix de la liberté intérieure. D'ici là, soyez heureux, c'est urgent.

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2: Résonance, bonjour, une émission 100% radio sur RCF Notre-Dame et en partenariat avec le quotidien La Croix. Nous serons à l'écoute du bruit du monde et des battements de cœur, des histoires qui résonnent aujourd'hui sans frontières avec la voix de mon invité. Sa famille est née dans le lointain Orient dont elle a hérité. Heureuse de ses origines multiples qui font la richesse d'une existence, elle découvre petit à petit les épreuves des différentes générations. Certains veulent tourner la page, elle veut au contraire inscrire noir sur blanc les petits et grands moments de l'existence et rendre hommage à sa grand-mère. Bonjour, Jeanne Fantram.
3: Bonjour, Christophe Hénin.
2: Merci d'être avec nous sur RCF Notre-Dame. Jeanne Fantram, vous êtes éditrice et autrice. Votre vie passe par l'écrit et en même temps, votre nouveau livre, il est bourré de paroles dites, échangées, qui entrent en résonance, qui se percutent, se répercutent. On va découvrir votre roman, mais avant cela, dites-moi, on entend vos personnages, c'est un livre sonore.
3: Je vous remercie, c'est un beau compliment. J'ai essayé en effet de retranscrire de mon mieux la voix de ma grand-mère. C'était pas facile parce que elle, justement, on a un petit problème parfois de langue. Elle est d'origine chinoise, elle n'est jamais allée à l'école, elle n'a pas appris vraiment le français. Et donc le français qu'elle me parle, voilà, il a fallu le reconstituer de mon mieux pour lui rendre hommage aussi de la plus belle façon.
2: Ouais, et puis tout ce temps qui s'est écoulé, parce qu'au centre de votre livre, il y a donc votre grand-mère, 104 ans, grand-mère qu'on appelle Ama. Alors vous habitez à Bangkok et c'est à distance, par téléphone, que vous assistez à son grand départ, à sa mort.
3: Oui, c'est la scène qui ouvre le livre. C'est une scène qui est très dure de dire adieu à ceux qu'on aime le plus à distance, par téléphone. Et en même temps, c'était comme un accompagnement et une délivrance, je crois, pour elle. Depuis un an, qu'elle avait à peu près 103 ans, elle disait qu'elle voulait partir. Que c'était voilà, que ça suffisait maintenant, que elle sentait qu'elle devait partir.
2: Mais comme quoi, même la voix, simplement, dans notre émission Résonance, forcément, on s'intéresse beaucoup à la voix, aux mots, aux sons. Mmh. La voix, simplement, a pu l'accompagner, elle l'a touchée, et vous touchez vous-même.
3: Oui. C'est difficile d'expliquer tout ça. Hein. Il y a quelque chose d'un petit peu mystique dans ce qui se passe à travers des ondes d'un téléphone et à travers des milliers de kilomètres qui séparent la Thaïlande de la France où elle est décédée. Donc, mais ce qui est très beau, c'est qu'elle est décédée dans son lit, que ma tante qui était à son chevet à ce moment-là m'a appelée très très tôt le matin. Il devait être quelque chose comme 6 heures du matin en France. Et pour moi, il était plus tard en Thaïlande. Et j'ai tout de suite compris que quelque chose d'assez grave était en train de se produire. Et j'ai pu lui dire des mots d'amour, des mots de départ, d'adieu aussi.
2: Alors qu'elle-même ne prononçait à peine
3: alors
2: des
3: qu'elle-même
2: mots, c'était simplement...
3: Voilà, j'entendais son souffle. J'entendais son souffle. Et c'était...
2: Cette fragilité.
3: Voilà, c'était un moment assez unique de pouvoir entendre son dernier souffle, quasiment.
2: Son histoire, vous lui aviez demandé qu'elle vous le raconte, pas seulement les derniers jours, là, oui. Mais déjà bien avant.
3: Bien sûr.
2: Et longtemps, elle a rechigné, elle a refusé, elle vous a dit qu'il n'y avait rien d'intéressant. Or, quand même, racontez-nous une femme au destin incroyable qui commence en Chine.
3: Oui, je pense que c'est pas facile pour nos aïeux, et je pense qu'on est beaucoup dans cette situation, d'avoir des ancêtres qui ont vécu des choses très très dures, des guerres, des morts autour d'eux, et qui veulent pas ressasser ce passé extrêmement traumatique. Et moi, du haut de ma jeunesse, c'est facile de poser des questions, d'être curieuse, de m'intéresser à mes ancêtres. Mais je comprends très bien que ça soit très difficile pour elle et qu'elle ait rechigné, comme vous disiez, pendant tant d'années, un petit peu à m'expliquer les choses. Et puis, comme je le disais au début, elle ne trouvait pas forcément les mots justes pour s'exprimer en français. Donc, ça a mis du temps, mais depuis très longtemps, depuis des années, je prenais des notes, j'enregistrais parfois sa voix, etc. Et j'ai rassemblé tout ça, si bien que j'avais des carnets à n'en plus finir de choses que j'avais retranscrites suite à nos conversations. Et que, voilà, il a fallu après revenir sur tout ça et essayer de construire quelque chose qui puisse tenir la route et ressembler à un livre.
2: Pour ressembler à un livre, mais en tout cas, il y a cette politique qui encombre tout, qui est terrible par moments. Et puis il y a aussi la condition féminine, parce que finalement, c'est aussi votre livre, il pointe bien que dans les différentes situations que votre grand-mère a pu vivre, il y a ce mépris, en tout cas, cette indifférence au sort des femmes, et elle-même, donc, jeune fille, doit s'enfuir.
3: C'est le livre qui raconte plusieurs époques. Dans ces époques, il y a celle de ma grand-mère, la génération de ma grand-mère, qui est née, on se demande d'ailleurs si elle est née en 1918 ou 1919, mais peu importe, c'est au début du
2: XXe siècle. Ça fait 104 ans, au bout du voilà. compte, on va pas chipoter.
3: Et c'est en Chine, dans une famille de paysannes très très pauvres, dans le sud de la Chine, dans la région de Canton. Elle est la dernière d'une fratrie de quasiment 15 enfants. Il faut se représenter tout ce monde qui est un petit peu féodal et où, évidemment, être une fille en Chine à cette époque-là, c'est être une bouche à nourrir, une bouche inutile. Ça n'a aucun intérêt pour une famille. On garde les fils, mais les filles, on s'en débarrasse, on les vend. Il y a beaucoup de filles qui, à l'époque, et jusqu'à assez récemment, étaient noyées de bébés, hein. C'est un sort qui est absolument atroce. Le destin des filles, des bébés filles ou des jeunes filles, et après des femmes, si elles vivent jusqu'à la maturité, elles sont mariées souvent de force. Évidemment, et ça, c'est assez généralisé dans le monde entier, hein, c'est pas que en Chine. Mais voilà, c'est une condition qui est difficile.
2: C'est ce qui arrive à votre grand-mère, le mariage aussi, et puis ce départ pour Saïgon.
3: Voilà. Alors d'abord, à 15 ans, elle n'est pas encore mariée. Elle fuit cette condition justement de misère extrême, et notamment la famine, pour se rendre à Saïgon. Donc elle arrive à Saïgon dans les années 30, à la fin des années 30. Et là, elle fait des petits boulots, on va dire, dans la rue. Elle vend des soupes de nouilles, des...
2: Une communauté chinoise assez importante à Saïgon, au Vietnam. Il y en a beaucoup.
3: Il y a beaucoup de migrants chinois qui fuient comme elle la misère, en fait, et qui font partie de ces migrants de l'époque qui espéraient trouver une vie un peu meilleure au Vietnam. Et l'Indochine française.
2: Exactement, et ça, il faut le rappeler, parce qu'on l'oublie assez facilement, malgré tout, ce qui crée des tensions, puisqu'entre la communauté chinoise, le peuple vietnamien sur place, la colonisation française.
3: Oui, c'est une histoire qu'on connaît mal, je trouve. En tout cas, que moi, je n'ai pas apprise vraiment à l'école, et je le regrette. Mais c'est une histoire où, en effet, tout ce que vous dites est juste, et en plus de ça... Il y avait un roi, il y avait un empereur, qui était Bao Dai.
2: Alors là, avançons justement, on peut dire quelque chose autour de cet empereur, expliquez-nous, parce que votre grand-mère a quelque chose à voir avec cette famille.
3: Oui, donc de petit boulot en petit boulot, ma grand-mère entre au service de famille aisée de Saïgon et va finir par être recommandée par une lettre de recommandation d'un de ses employeurs qui lui quitte l'Indochine. Voyant les communistes prendre de plus en plus le pouvoir. Et elle est recommandée auprès de l'empereur Bao Dai. Bao Dai qui va être, elle ne le sait pas encore, le dernier empereur du Vietnam.
2: C'est un peu un empereur fantoche quand même à cette période-là. Hein.
3: Exactement. L'histoire de Bao Dai est intéressante et en même temps terrible, tragique. Elle a déjà été, des biographies déjà ont déjà été écrites tout à fait intéressantes. Mais c'est vrai que c'est un empereur qui a été façonné par la France, parce qu'il a été empereur à 9 ans, il était déjà totalement éduqué par une famille française à Paris pour être justement un empereur qui convienne bien à la colonisation française, enfin aux colons.
2: Où il y a encore cet espoir des colons français de garder l'Indochine, alors que même les Japonais vont aussi entrer dans ce jeu politique très compliqué de cette moitié du XXe siècle. Mm-hmm. J'ai envie de revenir à Bao Dai quand même. Vous le citez dans votre livre où il aurait dit « Mieux vaut être citoyen d'un État indépendant qu'être roi d'un pays esclave ». Ça fait quand même référence à une sorte de qualité politique.
3: Oui, moi j'ai trouvé que Bao Dai était une personne intéressante. J'ai lu ses mémoires qui sont aujourd'hui très difficiles à trouver. Je les avais trouvées dans un livre ancien, un livre vintage un peu. Et c'est vrai que c'est quelqu'un qui n'était pas attaché à son royaume et à sa position au point rester bloqué dans sa position d'empereur. C'est quelqu'un qui vraiment, quand il a senti que le vent tournait, il a cru même qu'il pourrait s'associer avec Ho Chi Minh pour l'aider à gouverner, pour gouverner ensemble. Ho Chi Minh ne l'entendait pas du tout de cette façon, évidemment.
2: Toujours est-il que votre grand-mère est dans les valises aussi de cet empereur qui va trouver refuge en France. Oui. Et là aussi, donc, dernière étape, si j'ose dire, quand même, de son grand périple de la Chine, en passant par Saïgon et arrivant à Paris, c'est aussi toute une étape.
3: Oui, alors c'est incroyable parce que ce qui m'a fascinée, et ça fait partie des enjeux vraiment de l'écriture pour moi, c'est que ma grand-mère est arrivée au service de l'empereur, ce qui peut paraître une ascension sociale extraordinaire pour une personne de sa condition, au moment où l'empereur est lui-même déchu de sa fonction d'empereur et devient un piètre citoyen et en plus
2: libre,
3: doit partir en exil en France. Dans le pays des colons, enfin, c'est assez atroce quand on l'imagine pour lui, enfin, de son point de vue. Pour ma grand-mère, c'était formidable, finalement, de faire partie des bagages de l'empereur et d'arriver en France, à Cannes, dans le sud de la France, dans un château qui appartenait à l'empereur et de pouvoir mettre au monde ses propres enfants, les éduquer en France, ce qui aurait été inespéré dans sa situation.
2: Du coup, on avance un peu dans le temps et on se retrouve donc avec une troisième génération française, intégrée, mais malgré tout, c'est compliqué. Pour la grand-mère, elle a du mal à maîtriser la langue, vous le disiez. Ses enfants, et notamment votre père, veut s'intégrer tout à fait. Et il entre même dans la fonction publique, puisqu'il est commissaire de police, c'est ça ?
3: Oui, policier, commandant de police.
2: Commandant de police, et ne veut plus entendre parler de ce passé en Asie, alors que vous, troisième génération, voudriez bien savoir tout ce qui s'est passé.
3: En effet, je pense qu'on est beaucoup dans cette situation en France, avec myriade de points de vue dus à nos générations qui ont vécu des choses très très différentes et à des contextes évidemment historiques, politiques très très différents. Mon père, il est né en France en 1952 dans le sud de la France, à Cannes, à l'école, ils étaient les seuls Asiatiques avec ses frères et sœurs. Et l'assimilation n'était même pas une question, c'était comme ça et pas autrement. Donc, se poser des questions sur ses origines, ça ne lui est jamais venu à l'idée. Interroger l'idée même du racisme ou de choses comme ça, c'était impossible. Et aujourd'hui encore, il ne le perçoit pas du tout. Dans ma génération, en plus, je suis métisse avec une mère française, d'origine française. C'est vrai que c'est beaucoup plus facile de commencer à questionner mes origines, de commencer à bousculer un petit peu les choses parce que j'ai toute cette liberté et qu'on a aujourd'hui.
2: C'est ce que vous écrivez aussi, hein. Je reprends un passage de votre livre. « Je me reconnais pleinement dans ces approches qui remettent en cause l'identité essentialiste, pure, unique, monolithique, pour lui préférer une identité plurielle, créative, faite d'interférences, d'entrelacs, d'éclats, de tissages, de déplacements, de résonances. nous sommes les enfants des bambous et des étoiles. Il y a cette dimension sans frontières.
3: Oui, c'était... C'est vraiment long, je pense, pour des enfants issus de ces immigrations et des personnes issues de métissage de comprendre qui ils sont, qui nous sommes.
2: Merci Jeanne Van Tram. On va poursuivre notre échange. Comment devenir écrivain? Que raconter au fil des pages? Eh bien, on s'en parle dans un instant.
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1: Jeanne van Tramme, vous racontez la vie de votre grand-mère dans votre livre Les ombres de l'exil, paru au Mercure de France. On l'a évoqué, le contenu de cette histoire extraordinaire, incroyable, de la Chine, en passant par Saïgon pour arriver à Paris. C'est le roman vrai de votre famille. Comment les proches ont-ils réagi?
2: C'est une bonne question.
1: Bon, voilà, vous préférez la suivante peut-être.
2: Oui. Non, je peux répondre à cette question. J'ai offert ce livre à mon père au mois de juin, quand il est sorti de l'imprimerie et que je l'ai reçu. Ça faisait 7 ans que je n'avais pas parlé à mon père. On était dans une relation vraiment difficile. Et ça a été une immense libération. Il l'a lu, il m'a beaucoup remercié. Et j'ose espérer, je ne pensais pas que les mots puissent être aussi réparateurs.
1: Parce que finalement, c'est un peu cette question aussi, la puissance des mots qui vous fait travailler, puisque vous travaillez aussi dans l'édition.
2: Oui. On a toujours l'impression que, enfin, on dit souvent, voilà, on fait des livres, mais ça ne va pas changer des vies, ça ne va pas changer le monde, etc. On est des petits grains de poussière dans ce vaste univers. Mais finalement, les mots peuvent changer des petites choses, peuvent déplacer des regards, peuvent nous aider, ce que je disais un petit peu tout à l'heure, à nous alléger.
1: Est-ce que vous avez été entraîné plus loin que vous ne pensiez?
2: Dans l'écriture, oui, certainement. Je ne pensais pas du tout écrire ce livre de cette façon-là, en tout cas. Je voulais écrire l'histoire de ma grand-mère. Je ne pensais pas que ça prendrait cette forme.
1: Quand cette histoire vous a effectivement pris, quand est-ce que vous avez senti le besoin d'écrire sur cette grand-mère?
2: Depuis que je suis enfant, depuis que je connais son histoire, j'en connaissais pas tous les détails encore, mais depuis que je suis enfant, je suis vraiment animée par ce sentiment d'injustice, qu'elle a une vie vraiment extraordinaire, que c'est une femme incroyablement courageuse, qu'elle a traversé des choses très très dures et que personne ne le sait, que voilà, elle est une invisible. C'est pour ça que je voulais écrire ce livre.
1: Est-ce que vous voulez bien, j'ai envie de vous demander si vous voulez bien lire un passage de votre livre où justement vous êtes en train de dialoguer avec votre grand-mère.
2: Alors, tu m'as appris à compter en cantonais, mais pas à dire je t'aime. Je sais manier les baguettes, mais je ne connais pas ton histoire. Nous rions souvent ensemble, mais nous ne savons pas pleurer ensemble. Nous pouvons parler de cuisine pendant des heures, mais nous n'évoquons jamais ce qui nous touche vraiment. Nos histoires, nos émotions, nos rêves, nos doutes, nos conflits, les ruptures, les morts, la maladie, les tensions entre mes parents, mes cousins que tu ne vois plus depuis des années, les relations difficiles que j'ai avec mon père. On ne s'épanche pas. On enfouit nos larmes, nos cris, nos blessures sous la table. Ce n'est pas exactement du silence, c'est un brouhaha, un mélange de paroles superficielles et désordonnées, un dialogue sans queue ni tête que l'on pourrait avoir avec n'importe quel inconnu, un ronron qui sert de paravent pour masquer la douleur, le ressentiment, la peur, l'incompréhension, la solitude.
1: Merci Jeanne van Tramme, c'est un extrait de votre livre « Les ombres de l'exil » paru au Mercure. Un autre endroit dans votre livre, vous écrivez « Il y a l'histoire que tu me racontes et celle que tu te racontes ». Vous sentez bien que ce que votre grand-mère, Ama, peut dire passe par un filtre. Pourtant, elle ne veut rien cacher pour autant. Expliquez-moi.
2: C'est le processus, je crois, de la mémoire et de la communication. Ce que j'ai essayé de décrypter aussi dans ce livre, c'est que quand on est face à quelqu'un qui a 104 ans, bon, évidemment, j'ai commencé à lui parler, elle était un peu plus jeune, mais qui a quand même un grand âge, il y a quand même des strates mémorielles et des strates, en l'occurrence ici, dans le langage, qui sont importantes à prendre en considération. Il y a l'histoire qu'elle a vécue, il y a l'histoire qu'elle se raconte, il y a l'histoire qu'elle me raconte, il y a l'histoire que j'entends et il y a l'histoire que j'écris. Et du coup, ça fait plusieurs couches.
1: Est-ce qu'il n'y a pas aussi votre propre histoire? Parce que vous écrivez à un moment, de quelle étoffe sont faites nos destinées? La vôtre, elle dépend aussi de cette histoire.
2: Totalement, totalement.
1: Qui nous a précédés.
2: Nos histoires sont intimement liées. Je crois que c'est comme ça dans toutes les familles, que nous sommes à partir de ce que nos ancêtres ont été aussi.
1: De ce qu'ils vous ont transmis.
2: De ce qu'on nous a transmis ou pas.
1: Ou pas. Et tout ça, c'est l'histoire de la famille. Ce n'est pas que l'histoire de la famille, j'imagine, parce que vous reprenez le contexte historique des différentes périodes qu'a traversé votre grand-mère. Il a fallu aussi mener un travail de recherche, d'archives. Expliquez-nous.
2: Oui, c'était sans doute un travail peut-être le plus long. Ça a été d'excaver aussi dans des livres d'histoire les différentes périodes qui a traversé ma grand-mère et qu'évidemment je n'ai pas connue. Que ce soit en Chine, dans la première partie du XXe siècle, puis dans l'Indochine française, donc le Vietnam, par la suite, où elle a vécu quand même quasiment 20 ans, ce qui n'est pas rien, à une période aussi, on va dire, très agitée, voilà, très complexe. On a parlé de l'Indochine, on a parlé... même de l'arrivée des Japonais, qui n'est pas anodine dans l'histoire de ma grand-mère. Elle a failli être tuée par des Japonais à Saïgon. Et après, l'histoire en France, qui m'est plus familière, évidemment. Son arrivée en France, mais malgré tout, ce sont des années que je n'ai pas vécues. Les années 50 en France, etc., c'est quelque chose qu'il a fallu
1: retrouver,
2: malgré tout reconstituer.
1: Réinventer peut-être aussi. Cette Indochine, justement, aussi, elle est très marquée, en tout cas dans notre imaginaire, si je puis me permettre, par Marguerite Duras, notamment. Expliquez-nous un petit peu comment on peut comprendre l'Indochine après coup.
2: Alors, c'est très beau, parce que moi j'ai baigné dans l'écriture de Marguerite Duras, j'adore ce qu'elle écrit, je suis vraiment une grande lectrice et admiratrice de son œuvre, et en même temps j'ai appris, pas qu'elle d'ailleurs, mais qu'elle fait partie d'une génération d'auteurs, d'autrices, qui ont un petit peu fantasmé aussi cette Indochine, je crois, et qui nous transmettent une image voilà,
1: qui est faussée,
2: qui est
1: parfois
2: un petit peu idéalisée des rapports humains qu'on peut retrouver dans certains livres, même si elle était aussi une défenseuse de l'anticolonialisme et de la décolonisation, bien sûr.
1: C'est aussi, vous le disiez, cette complexité, elle est liée à la langue, j'ai presque envie de dire aux langues, puisqu'il y a effectivement le chinois, mais qui est aussi la parole passe aussi par le cantonais, et puis après, donc expliquez-moi comment on fait de cet ensemble quelque chose qui peut résonner.
2: Alors, sur le plan de la résonance et des langues, c'est très intéressant de voir que dans ma famille, on parle tous des langues un peu différentes. Ma grand-mère donc est née dans la langue cantonaise, mais elle a appris le vietnamien, puis le français quand elle est arrivée en France, mais elle n'est jamais allée à l'école de sa vie. Elle était analphabète, illettrée, donc elle ne savait pas écrire, et la façon dont elle maniait la langue française était approximative. Et je me suis toujours demandé comment elle faisait pour communiquer avec ses enfants même, qui eux ne parlent pas un mot de vietnamien ni de cantonais.
1: Ça veut dire qu'il fallait presque inventer une langue pour ce récit ?
2: Je crois, j'ai pas la prétention de dire que j'ai inventé une langue, mais en tout cas, j'ai toujours eu l'impression que la langue de ma grand-mère passait par la façon dont elle cuisinait.
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2: Jeanne Van Tram, on continue notre échange. Vous êtes passionné pour le bambou, on va y venir. Mais avant, je voudrais évoquer avec vous une autre figure qui vous a marqué au point d'en faire un livre. C'était « De rage et de lumière », c'est paru au Mercure en 2023. Un homme qui, comme votre grand-mère, n'avait pas du tout envie de parler ni de se raconter, Jack Prégère. Qui est-il ?
3: Alors Jack Prégère, c'est toujours, il est vivant, j'ai de ses nouvelles et il va plutôt bien. C'est un médecin qui est d'origine juive polonaise et qui est né en Angleterre et qui, suite à une révélation d'ordre vraiment mystique, est devenu médecin et c'est
2: parce
3: parti.
2: Parce qu'il n'était pas au départ.
3: Oui, il était paysan au départ. Il était paysan en Angleterre. Et suite à cette révélation dans un champ, mais c'est vraiment quelque chose qu'il m'a raconté qui était vraiment de l'ordre des révélations qu'on a dans les livres des saints, il est devenu médecin. Il a commencé des études de médecine à ce moment-là.
2: Et pas pour soigner les paysans d'Angleterre,
3: mais il est parti en Inde, à Calcutta, et il a créé ce qu'on appelle la street medicine, la médecine des rues, pour aller vraiment au plus près des gens les plus démunis, les plus pauvres, et les aider, les soigner de son mieux.
2: Ce qui vous a poussé à aller le voir, à lui dire « j'ai envie d'écrire sur vous ».
3: Ça, c'était vraiment l'objet du premier livre de Rage et de Lumière. Et c'est vrai que j'avais vu un documentaire sur lui et j'avais trouvé que la façon dont il était rétif par rapport à la caméra, par rapport à apparaître à l'image, etc., était tout à fait intéressant.
2: C'était plutôt bon signe.
3: Voilà. Je trouvais que c'était plutôt honnête de sa part de réagir comme ça et intéressant en plus. Je me disais, il a peut-être des choses à cacher, tout ça. Et je suis allée le rencontrer à Calcutta. J'ai passé du temps et ça a été un vrai combat pour le faire parler, pour qu'il accepte que je sois là à côté de lui, que je le suive partout. et ça a été une rencontre en même temps fabuleuse. C'est devenu un ami très cher et j'ai fait ce premier livre où j'entrelace son histoire avec l'histoire de ma mère.
2: Expliquez-nous effectivement, en même temps que cette écriture sur Jack Prégère, il y avait votre mère frappée par un cancer. Qui dépérissait.
3: Voilà, c'était une rencontre un petit peu providentielle de rencontrer un médecin à l'autre bout du monde, alors que ma mère était en effet en train de mourir d'un cancer. Et quelque part, je me suis rendu compte, au départ, c'était deux textes qui n'avaient rien à voir. Et au bout d'un moment, j'ai compris que c'était peut-être deux figures de héros contemporains. Une femme qui se bat contre la maladie, de toutes ses forces, avec une énergie, un amour de la vie extraordinaire, une rage
2: c'est
3: de vivre,
2: mère.
3: Ma mère, et un médecin qui se bat

0: contre la misère dans un pays qui n'est pas le sien.
1: Dans ce précédent livre, vous écrivez « Nous allons dans une direction que nous ne connaissons pas encore. La vie comme la mort sont des découvertes de contrées inconnues, des aventures. »
0: Oui.
1: Ce que vous avez découvert aussi, c'était l'Inde, c'est-à-dire un autre morceau de cette Asie qui est loin pour nous, vu d'ici. C'est encore autre chose, l'Inde.
0: Absolument. L'Inde, c'est un pays que je connais peut-être moins bien que la Chine ou que la Thaïlande où je vis aujourd'hui, mais qui a été important sur le plan spirituel pour moi, je pense. C'est un pays où la relation que les êtres humains ont à la mort est tout à fait différente de la nôtre en France et m'a beaucoup inspirée.
1: Qu'est-ce qui vous pousse comme ça à aller voir les personnalités, Jack, à vouloir raconter? C'est quoi cette énergie?
0: Je pense que dans le cas de ma grand-mère, c'est vraiment donner la voix à quelqu'un qui est illettré, qui est invisible, qui n'aurait jamais eu l'occasion d'écrire un livre. Et dans le cas de Jack, c'est aussi mettre en lumière un homme qui était vraiment qui sillonnait les bidonvilles avec son sac à dos pour aller au chevet des gens les plus malades, les plus démunis, et qui était dans une forme d'ombre aussi, qui voulait surtout pas se mettre en lumière.
1: Mais ce qui vous a pas empêché, vous, de témoigner de son parcours. On va peut-être venir maintenant à ce bambou dont vous parlez beaucoup aussi. Vous en avez fait un livre. C'est un sujet qui vous a mobilisé au point donc d'écrire ce livre « Révolution ». C'est paru aux Équateurs. Comment avez-vous découvert le bambou et toutes ses qualités?
0: Alors, dans « Révolution bambou », c'est assez amusant. Ça commence, je pense, dans l'enfance. Dans la maison de campagne de ma grand-mère maternelle, où il y avait un bambou dans le jardin. En France, dans le Limousin. Mm-hmm. C'est assez étonnant d'imaginer cela, parce que quand on étudie un petit peu le bambou, on apprend que le bambou n'est pas du tout endémique, c'est pas une espèce endémique en Europe. D'ailleurs, c'est le seul continent au monde où le bambou ne pousse pas naturellement. Tous les bambous en Europe ont été importés.
1: Mais quand on le plante, on a du mal à le maîtriser.
0: Il pousse très bien. En effet, c'est une espèce qui est très prolifique, et notamment les bambous des régions tempérées qui sont traçants, comme on dit, donc qui courent sur des surfaces qui peuvent être assez grandes.
1: Du coup, l'enfant s'intéresse au bambou, joue peut-être avec, je ne sais pas, fait des épées.
0: C'était cachette, la petite. Ça me paraissait être une forêt. Aujourd'hui, je me rends compte que c'était un bosquet. Mais la minuscule forêt de bambou qu'il y avait dans le jardin du Limousin a été mon premier contact avec cette plante extrêmement étonnante à mes yeux, puisque tout le reste de la région était planté de chênes, de hêtres, d'espèces évidemment limousines.
1: Et tout ça parce que il n'y a pas de forêt de bambou. Expliquez-nous.
0: Alors, il n'y a pas de forêt de bambou dans le sens où le bambou n'est pas un arbre.
1: Voilà.
0: Le bambou est une herbe, donc il serait plus approprié en effet de parler de prairie de bambou. Mais là, quand on dit ça, on perd tout le monde. Et j'aime bien l'idée de la forêt. Il peut y avoir en effet des prairies majestueuses de bambou, avec cette impression de cathédrale aussi qu'on peut retrouver dans des forêts d'arbres.
1: Alors, dans Révolution bambou, vous dites bien que des bambous, il y en a un peu partout, avec des espèces un peu différentes, des formes différentes. Qu'est-ce qui fait révolution maintenant autour du bambou?
0: Alors, ce qui est révolutionnaire, c'est la découverte de sa dimension écologique. Pourquoi? Parce qu'il n'y a pas d'autres plantes qui poussent aussi vite que le bambou. C'est vraiment l'herbe qui pousse le plus vite au monde, donc avec un niveau de renouvellement qui est extrêmement rapide. Au bout de 4 ans, un bambou arrive à maturité. C'est-à-dire que, en tout cas dans les espèces qui sont utiles pour la construction, par exemple, ou pour transformer le bambou en objet, il n'y a pas plus rapide que le bambou. Pour les autres espèces d'arbres, il faut attendre des dizaines d'années avant de pouvoir les utiliser, les couper. Et quand on coupe un bambou, on ne le déforeste jamais. Un bambou, on peut couper certains chaumes, c'est-à-dire certaines tiges, et en laisser d'autres pousser, et il va continuer de se renouveler grâce à sa forme rhizomatique. Donc c'est extrêmement intéressant. On peut ne jamais déforester une prairie de bambou. Et il n'y a pas de matériaux, puisque le bambou est aussi un matériau. Une fois qu'il est coupé, ça n'est plus une plante. Mais il n'y a pas de matériaux qui permet autant de transformation en objet que le bambou.
1: C'est ce que vous expliquez. On peut en faire quasiment des maisons.
0: Absolument.
1: Ce sont aussi des échafaudages qui sont plus...
0: extrêmement résistants.
1: Plus solides que ce qu'on pourrait imaginer parfois avec... des barres de fer, des barres d'acier qui peuvent
0: beaucoup
1: être
0: plus
1: déployées.
0: Résistants que l'acier, oui.
1: Et aussi un coût qui est plutôt avantageux.
0: Et un coût très avantageux, parce que vraiment, imaginez le prix de l'herbe. Enfin, c'est quand même... Alors, c'est évidemment des coûts qui peuvent être révisés si le bambou est importé. Mais là, c'est un petit peu dommage de l'importer. Donc, soit il faut essayer d'avoir des espèces qui ont poussé pas trop loin pour qu'il n'y ait pas ces kilomètres et kilomètres de transport. Ça rompt un peu le mythe écologique dans ce cas-là.
1: Vous expliquez que, dans votre livre, vous expliquez bien que le bambou fait partie du paysage en Asie, mais qu'en même temps, il est un peu déprécié par l'image un peu... fantasmatique peut-être de l'Occident.
0: Alors c'est pas exactement ça, mais c'est assez drôle de voir que nous, par exemple en Europe, on va pas faire très attention aux platanes qu'il y a dans la rue à Paris, etc. Et ben les Asiatiques, c'est pareil, ils vont pas faire très attention aux bambous qui poussent absolument partout, en ville, à la campagne, dans n'importe quel petit coin de terre, il y a un bambou qui pousse. Donc c'est une espèce du coup qui pour eux, là je parle de façon un peu générale, mais en Asie, est pas très valorisée.
1: Et commune.
0: Et surtout qui est associée aux habitations des pauvres. Puisqu'il y a quelques années, et là-dessus on revient à ma grand-mère Ama, qui quand elle était petite, pour elle, en Chine, tout était en bambou. Le végétal était le seul matériau qui...
1: Pour les constructions, l'ameublement.
0: Pour tout, vraiment des baguettes en bambou qu'on connaît encore aujourd'hui. Donc pour la nourriture, tous les ustensiles de cuisine pouvaient être en bambou, jusque dans la construction des maisons, en effet, ou des embarcations, par exemple. Une barque pouvait être, un radeau pouvait être en bambou. Y avait un nombre d'objets extraordinaires faits en bambou. Okay. Alors qu'en Europe... c'est une plante qui est beaucoup plus récente et qui est arrivée à un moment, alors c'est arrivé vers le 18e siècle, à un moment où on a une vision comme ça un petit peu orientalisante du bambou, de l'Asie, etc. Donc il est valorisé d'abord sur le plan esthétique. Et très récemment, il est extrêmement valorisé sur le plan écologique. Donc il y a une sorte de hiatus entre la représentation qu'on a du bambou en Europe et celle qu'on en a en Orient.
1: Ce que vous présentez aussi, c'est qu'il y a une dimension presque philosophique, voire spirituelle, autour du bambou.
0: Oui, alors dans des temps beaucoup plus anciens, là on remonte vraiment il y a beaucoup plus longtemps, à l'époque des Song, à l'époque dans les dynasties chinoises anciennes, on peut remarquer que tous les lettrés, tous les peintres, les poètes de la Chine ancienne étaient absolument fascinés par le bambou. Si bien que dans tous les poèmes de ces époques-là, dans tous les récits, tous les romans, le bambou est une plante sacrée. C'est une plante tellement importante qu'elle est considérée par le bouddhisme, par le taoïsme, du fait de sa forme creuse à l'intérieur, comme un symbole de la vacuité, donc du gentilhomme parfait de ce qu'il faut obtenir, le vide absolu.
1: Vous allez même jusqu'à parler d'une diplomatie du bambou qui allie à la fois la souplesse et la fermeté.
0: Oui, ça c'est une expression qui n'est pas de moi. C'est une expression qui est utilisée en géopolitique même, qu'on retrouve chez certains journalistes, pour qualifier la politique du Vietnam ou celle de la Thaïlande, et pour raconter ces petits pays qui sont obligés de toujours se mettre
1: entre la Chine et le Japon,
0: exactement, ou les États-Unis.
1: Les États-Unis. C'est certain qu'il y a effectivement
0: sous beaucoup, la protection d'un plus puissant, ouais.
1: D'accord. Donc cette diplomatie du bambou qui pourrait être bien utile dans le monde d'aujourd'hui. Ce livre Génération Bambou, il est sorti déjà il y a quelques temps. Vous avez eu des réactions, peut-être aussi tout le monde s'est enflammé, le monde industriel, écologique pour le bambou, ou il faut encore attendre un petit peu?
0: Alors c'est intéressant, mais il y a beaucoup de réactions très positives en France. J'ai donné au mois d'août une conférence à la bambouseraie en Cévennes, à côté d'Anduze, ce qui montre bien que, enfin, c'est une bambouseraie que je cite dans le livre et qui fêtait ses 170 ans cette année, et ce qui montre qu'il y a une vraie passion pour le bambou aujourd'hui. En Asie, c'est intéressant de voir que je crois que c'est l'Indonésie et un petit peu la Thaïlande qui sont à la pointe du bambou aussi en matière de construction architecturale magnifique. Il y a des choses très très intéressantes qui sont faites. Et évidemment, la Chine n'est pas en reste parce que la Chine est le premier producteur de bambou au monde.
1: Donc, il sera possible aussi peut-être de faire traduire votre livre pour qu'il puisse connaître là-bas aussi, au pays, un peu toute l'histoire du bambou. Ça s'appelle Révolution Bambou, c'est paru aux Équateurs. Allez, on se retrouve encore dans quelques minutes.
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0: Et oui, on est à la radio sur RCF Notre-Dame, dans la cacophonie du monde. Quels sont, quels bruits vous parlent et qui résonne pour vous, Jeanne Vintram? Expliquez-moi, je vous ai demandé, et effectivement, vous m'avez parlé des oiseaux de la jungle.
1: Oui, c'est vrai que c'est des sons qui me sont assez familiers depuis que j'habite en Thaïlande et que j'adore me réveiller dans cette cacophonie extrêmement joyeuse, extrêmement vivante. De la jungle, des cris des oiseaux, on a vraiment la sensation que la forêt parle.
0: Et on peut l'écouter avec les oiseaux. Mais il y a aussi la pluie tropicale dont vous m'avez parlé, Jeanne Vintram. Cette fois-ci, la pluie équatoriale, elle peut être aussi douce et parfois aussi ravageuse.
1: Oui, c'est vraiment... des bruits dont on n'a pas tellement l'habitude quand on vit en France, et puis en plus qui peuvent durer des jours entiers en période de mousson. Mmh. Ces pluies qui sont absolument diluviennes, des torrents qui tombent du ciel pendant des jours et des jours. Et alors ça arrive aussi, on a des pluies beaucoup plus douces, évidemment, comme on connaît plus en Europe.
0: On est donc à la radio, je vais dresser votre portrait radiophonique. On peut simplement imaginer longue chevelure en chignon, des yeux pétillants, un large sourire, une parole généreuse, élégante, des boucles d'oreilles et des mains agiles surtout, qui racontent une histoire, peut-être aussi un désir d'aller à la rencontre, de convaincre ces mains qui parlent chez vous.
1: Je ne savais pas que je parlais avec les mains. Vous me l'apprenez. Je ne sais pas trop quoi répondre à ça, mais c'est...
0: Et va continuer à ce moment-là, comme ça on vous entend. Vous vivez en Thaïlande, vous l'avez dit, vous avez vécu aussi longtemps en France, vous êtes française.
1: Oui.
0: Y a d'autres lieux refuges que Bangkok pour vous?
1: Oui, il y a une île de la mer d'Andaman qui est thaïlandaise, où je vais beaucoup depuis que j'habite en Thaïlande. Et qui s'appelle Koh Phayam.
0: La Chine, le Vietnam, est-ce que vous avez voulu retracer aussi ce parcours de votre grand-mère ou il y a une part d'imaginaire qui l'habite?
1: Alors, j'ai habité pendant 4 ans en Chine.
0: Mais c'est grand, la Chine. C'était pas loin de là où était votre grand-mère ou...
1: Non, j'ai habité à Pékin, Canton et Shanghai. Donc Canton, c'est un petit peu plus la région de ma grand-mère. Mmh. Et en effet, quand j'y suis allée, c'était vraiment dans l'intention d'aller sur ses traces. Et c'était assez amusant parce que j'ai voulu rechercher le village de son enfance. Et je me suis rendu compte qu'il avait été remplacé par la piste d'aéroport.
0: D'accord. Donc on sait aussi des lieux, refuges, qui peuvent tout d'un coup disparaître. Allez, on va se poser quelques petites questions simplement... des lectures peut-être que vous pouvez avoir qui sont fondamentales pour vous. Je vous prends un peu...
1: Au dépourvu, mais j'aime énormément lire, donc les lectures sont vastes et variées. Vous voulez que je vous donne des titres de
0: Par
1: livres
0: exemple,
1: de
0: ou des influences livres... enfin, Allez, peut-être le livre que vous auriez aimé écrire, l'auteur que vous adulez que...
1: C'est une question absolument atroce à demander à une écrivaine et en plus à une éditrice. Parmi des livres qui m'ont profondément accompagnée, je pourrais citer si assez récemment un livre d'ailleurs qui est chez le même éditeur, qui est de Natacha Apana et qui s'appelle La mémoire délavée. Mmh. C'est un livre que j'ai beaucoup beaucoup aimé et qui est une histoire qui est très différente de la mienne, mais qui résonne par plein d'aspects aussi avec
0: la recherche,
1: la mienne, sur la recherche de l'histoire de nos grands-parents, de nos filiations et des parcours d'exil aussi assez vastes et très bouleversants. Ouais. Mm-hmm. Ça a été un très très beau livre. Je pense aussi à un auteur que j'aime énormément qui s'appelle Ocean Vuong, qui est d'origine vietnamienne-américaine. Et qui a écrit plusieurs livres, qui a écrit des recueils de poèmes aussi. Et je peux vous recommander tout ce qu'il a écrit.
0: On l'a bien noté. À part écrire, quelles sont vos autres activités, passions, curiosités?
1: Le yoga. énormément.
0: Depuis toujours ou simplement l'influence, le fait d'être
1: depuis que je...
0: davantage en
1: non,
0: Thaïlande.
1: Depuis que j'ai 20 ans à peu près. C'était, voilà, après c'est, je sais pas si c'est plus aujourd'hui, mais en tout cas il y a peu de jours dans l'année où je ne fais pas de yoga. J'aime énormément l'équitation, j'en fais plus beaucoup depuis que je vis en Asie, c'est un peu plus compliqué. J'aime énormément la voile, le surf, la marche. Je pourrais marcher voilà, pendant des jours et des jours. C'est une pratique qui est extrêmement... qui permet de parler quand on est accompagné et quand on est seul, vraiment d'accoucher un petit peu de ce qu'on a dans la tête, d'un peu peut-être confus.
0: Pesant,
1: et de clarifier un petit peu les esprits. C'est vraiment une pratique que je recommande à tout le monde.
0: Après les livres, est-ce qu'il y a un film, une série télé, cette fois-ci, pas forcément qui occupe toute votre vie, mais voilà, peut-être que vous avez vu dernièrement, par exemple.
1: Alors oui, il y aurait beaucoup de choses, hein, mais dans des choses que j'ai vues dernièrement et qui méritent une attention, je pourrais parler d'un film documentaire que j'ai vu dans un petit cinéma à Joigny la semaine dernière, dans le cadre du festival Jean Rouge, et qui s'appelle « Un renard sous une lune rose ». Et qui raconte un parcours d'exil aussi, migratoire très très dur, d'une jeune femme d'origine afghane et qui se retrouve en Iran et qui cherche à tout prix à rejoindre l'Europe. C'est déchirant, c'est magnifique, c'est d'une très grande poésie.
0: Vous travaillez beaucoup sur la mémoire, sur l'histoire des uns et des autres. Est-ce qu'il y a une époque à laquelle vous auriez aimé vivre ou celle d'aujourd'hui vous convient parfaitement ?
1: Ah là là, je crois que les écrivains sont jamais satisfaits de l'époque dans laquelle ils vivent. Évidemment, j'aurais aimé vivre aussi à d'autres époques, mais je suis aussi heureuse. J'estime que j'ai beaucoup de chance de vivre dans mon époque, d'être une femme du 21e siècle. Je mesure toute la difficulté que c'est pour mes deux grand-mères d'ailleurs, ma grand-mère d'origine française, ma grand-mère d'origine chinoise, que d'être une femme dans leurs époques où elles ont eu peu de choix, elles ont eu peu de liberté. Moi, j'ai une immense liberté et ça, c'est assez inestimable.
0: On est sur RCF Notre-Dame, vous n'allez pas y couper, la question est Dieu dans tout ça. Peut-être aussi, à quoi, à qui peut-on croire ?
1: C'est une question qu'il faudrait poser au début de l'émission parce que je pense qu'on peut passer des heures à y répondre. C'est intéressant, quand ma mère est morte, je pense que j'ai commencé à percevoir ce que c'était que le sacré, la dimension sacrée de la vie. Et c'était très beau d'ailleurs parce que sur son lit de mort, elle a ressenti une révélation mystique très forte. Elle s'est sentie, je pense, appelée ou voilà, elle a vraiment, elle n'avait pas vécu une vie très pieuse, voire pas du tout même. Et à la fin de sa vie, ça a pris une importance tout à fait inattendue. Je ne peux pas me considérer, voilà, que c'est le cas pour moi, mais je peux me rendre compte que je me sens extrêmement reliée aux personnes qui sont mortes, aux personnes qui sont parties. Et ce lien est tout à fait sacré, spirituel.
0: S'il n'y avait qu'un seul mot à retenir, ce serait lequel pour l'écrivain que vous êtes ?
1: Oh là là ! La lumière.
0: La lumière, ce sera donc le mot de la fin. Merci Jeanne Van Tran. Je rappelle le titre de vos livres, Les ombres de l'exil, c'est paru au Mercure de France, et puis Révolution Bambou, c'est paru aux Équateurs. Résonance, eh bien c'est fini pour aujourd'hui. On se retrouve la semaine prochaine avec un nouvel invité. 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
1: Il est 4 heures.
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2: Né en 1626 et décédé en 1661, année de la prise de pouvoir d'un roi soleil, décidé à imposer au monde un art français, Louis Couperin, 130 pièces pour le clavecin, 70 compositions pour l'orgue, des pièces de musique de chambre et surtout une multitude d'héritiers, François Couperin, son neveu, Jean-Philippe Rameau, Louis-Claude Daquin, Pancras Royer, Claude Balbastre et jusqu'à Gabriel Fauré, Claude Debussy et Maurice Ravel. Louis Couperin fête ses 400 ans aujourd'hui, admiré pour être le père d'une école française de clavier, au toucher articulatoire, délicat, aux nuances subtiles et à l'ornementation volubile.
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2: Dans sa description du Parnasse français, parue à Paris chez Jean-Baptiste Coignard en 1732, Évrard, Titon Tutillier, rappelle que trois frères Couperin étaient de Chaume, petite ville de Brie, proche de la terre des Chambonnières, donnèrent l'aubade au maître de clavecin de la chambre du roi et à plusieurs convives, gens d'esprit ayant du goût pour la musique. Tous furent surpris agréablement par la bonne symphonie qui se fit entendre de la composition de Louis Couperin. Il le produisit à Paris et à la cour où il fut goûté. Il eut bientôt, après l'orgue de Saint-Gervais à Paris, et une des places d'organiste de la chapelle du roi, ainsi que la place de musicien ordinaire de la chambre du roi pour le clavecin du vivant de Chambonnières. Le roi lui créa une charge nouvelle de dessus de viol, mais Couperin ne jouit pas longtemps des places qu'il avait obtenues, la mort l'ayant enlevé à la fleur de son âge, n'ayant atteint que 35 ans. Il mourut vers l'année 1665, s'étant acquis une grande réputation dans son âge.

Louis Couperin naît en 1626 dans une famille de musiciens. Son grand-père, Mathurin, né en 1569 et décédé en 1640, laboureur et procureur à Beauvoir, est également maître joueur d'instruments. Son père Charles, tailleur d'habits, possède, selon son inventaire après décès, nombre de violons, viols, flûtes, hautbois, un réseau de mariages, unit tous les membres de la famille Couperin à des musiciens. Charles eut trois fils, tous musiciens professionnels. Louis, auquel nous rendons hommage aujourd'hui, François, né en 1630 et décédé en 1701, et Charles II, né en 1638, décédé en 1679, qui tiendra la viole dans le ballet de la Raillerie en 1659, puis succédera à Louis, à l'orgue de Saint-Gervais. Leur cousin, Marc-Roger Normand, né en 1663 et décédé en 1734, est organiste à Turin. Le fils de François I, François II, neveu de Louis, sera le plus célèbre des Couperin, musicien éminent de la fin du XVIIe siècle, dit le Grand. Son cousin Nicolas, né en 1680, musicien du comte de Toulouse, reprend à son tour les orgues de Saint-Gervais. Sa sœur, Marguerite Louise, chanteuse réputée, chantera à la chapelle de Versailles les motets que lui écrit François Couperin le Grand. Leur succède Armand Louis Couperin, né en 1727, organiste et claveciniste, époux de la fille du facteur de clavecin Blanchet. Les enfants de François le Grand sont également tous musiciens. Marie-Madeleine, organiste, Marguerite Antoinette, claveciniste à la cour et maître de clavecin des enfants de France. La filiation musicale de Louis Couperin s'interrompt avec Céleste Couperin, fille de Pierre Louis Couperin, organiste comme son père jusqu'en 1830. De François Couperin, neveu de Louis et son héritier, qui porta haut l'école française de clavecin à la suite de son oncle, voici les Barricades mystérieuses.

Élevé dans une famille de musiciens, Louis Couperin connaît donc fort bien la musique qu'il a appris dès la petite enfance. Repéré par l'éminent luthiste et maître du clavecin, premier père de l'école française de clavier, Jacques Champion de Chambonnières, décédé en 1672, chevalier de l'ordre du roi, a fait voir sa profonde science et son beau toucher sur l'épinette, et ceux qui ont connu la perfection de son jeu l'ont admiré. Mais après avoir ouï le clavecin touché par le sieur de Chambonnières, je n'en peux exprimer mon sentiment qu'en disant qu'il ne faut plus rien entendre après, soit qu'on désire les beaux chants et les belles parties de l'harmonie mêlées ensemble, ou la beauté des mouvements, le beau toucher et la légèreté et la vitesse de la main jointe à une oreille très délicate, de sorte qu'on peut dire que cet instrument a rencontré son dernier maître. Louis Couperin est appelé à travailler à Paris, auprès de celui qui lui apprend la composition de suites de danse architecturées autour d'une allemande, une courante et une sarabande, conclue par une gigue et introduite par un prélude non mesuré improvisé dans la tonalité unique de la suite, l'adaptation du style brisé des luthistes au clavecin, où il faudra arpéger, le goût d'une ornementation volubile et complexe, empruntée aux luths et aux chants codifiés dans la préface de son premier livre de pièces de clavecin, l'art d'écrire des mélodies et de beaux airs mémorisables, les grands accords arpégés, les modulations audacieuses, les passages fugués, les traits vifs et virtuoses, tout ce qu'a pris Louis Couperin de Jacques Champion de Chambonnières se retrouve dans la chaconne de la suite en fa majeur, ici joué par Jane Chapman sur un clavecin historique Rückers de 1614.

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2: Louis Couperin doit également beaucoup au luthiste Charles Fleury, sieur de Blanc-Rocher, né vers 1605 et décédé en novembre 1652, un fameux luthiste parisien, excellent ami du sieur Froberger, lequel rapporte dans la marge d'un de ses manuscrits de musique qu'après le dîner de la demoiselle de Saint-Thomas, il se promenait dans le jardin royal avec le sieur Froberger et qu'ayant quelque chose à faire, s'en retournant chez lui, il montait un escalier de là. Il fit une chute grave, au point qu'il dut être transporté dans son lit par sa femme, son fils et d'autres personnes. Le sieur Froberger, voyant le danger couru, cherchait un médecin. Les chirurgiens arrivent et lui font une saignée au pied et présentent monsieur le marquis de Termes, à qui monsieur de Blanc-Rocher recommande ses dernières volontés. Et peu après avoir commencé à tirer ses derniers esprits, il rendit l'âme. Monsieur de Blanc-Rocher laisse un grand nombre de musiciens éplorés qui lui dédieront un tombeau, une lamentation hommage de Denis Gauthier et François Dufaux au luth, Johann Froberger et Louis Couperin au clavecin, tous lui devant beaucoup. Louis Couperin signe ici une pièce monumentale, au rythme lent, au caractère méditatif, résumant l'art de Monsieur de Blanc-Rocher, célèbre luthiste, et innove dans la deuxième partie en juxtaposant deux motifs descendants dans le registre grave du clavecin sur des chaînes de dissonance dans le registre aigu afin de décrire la chute dans l'escalier du musicien, les coups mortels portés à la tête par la frappe des marches, les derniers soupirs du malheureux, enfin la montée aux cieux de l'âme de celui qui avait appris à nombre de jeunes clavecinistes réputés, l'art de jouer au luth pour que cette tradition passe au clavecin, l'instrument moderne du moment. Le tombeau de Monsieur de Blanc-Rocher de Louis Couperin est ici interprété par Christophe Rousset sur un clavecin historique de Louis Denis datant de 1658.

Si le contrat de mariage d'Anne, sœur de Louis Couperin, datait du 2 mai 1651, le domicilié à Chaumes-en-Brie, on sait qu'il travaille à Paris à la tribune d'un orgue, puisqu'il date l'une de ses fugues, 12 août, Paris. Il est engagé à l'orgue de Saint-Gervais par un contrat daté du 9 avril 1653, avec effet le premier dimanche des Pâques, contrat qui précise qu'il sera rémunéré 400 livres tournois par an, soit 6 440 euros, sachant qu'une livre de pain vaut en moyenne un sol, soit 90 centimes d'euros, soit une dépense annuelle de 292 euros. Louis Couperin disposera également d'un logement de fonction et pourra occuper de plus de son poste d'organiste, toute fonction qu'il jugera utile. L'église Saint-Gervais présente une nef baroque, récemment réalisée entre 1600 et 1620, quand Louis Couperin entre à son service, quand sa façade, due à l'architecte Salomon de Brosse, est construite entre 1616 et 1621. Elle dispose d'un grand orgue de tribune, dont la construction, signée Languedul, a débuté en 1601. Il sera remanié par Thierry, puis, bien après le décès de Louis Couperin, relevé par François-Henri Clicquot. Pour cet instrument, l'un des plus réputés de Paris, Louis Couperin compose des hymnes, des antiennes sur le plein chant destinées à la liturgie, conservées aux côtés de plus de 70 pièces pour orgue, dans un manuscrit retrouvé en 1958 chez un antiquaire londonien par le musicologue Guy Oldman. Nous en écoutons un extrait.

Dans sa description du Parnasse français, parue à Paris chez Jean-Baptiste Coignard en 1732, Évrard, Titon du Tillet, note que l'orgue doit être regardé comme le premier et le roi de tous les instruments, puisque seul il les contient tous et qu'il peut fournir des chœurs de musique qu'à peine 20 voix et 20 autres instruments ensemble pourraient remplir avec la même force et faire aussi grand effet. Je crois que 5 ou 6 grandes orgues placées dans différents endroits du Parnasse n'y feraient qu'un très bon effet qu'en étant touchés par les Couperins, fameux organistes et joueurs de clavecin. En plus des pièces commentaires des hymnes et antiennes destinées à la liturgie, Louis Couperin écrit pour l'orgue de la paroisse Saint-Gervais, dont il tient la tribune, 2 cycles de fugues, ainsi décrites par David Mornay, collectionneur et éditeur du fameux manuscrit découvert en 1958. Le style de ces pièces est des plus savants et des plus savoureux. À aucun moment il ne s'agit de musique prévisible. On ne peut pas imaginer ce qui va venir dans la mesure qui suit. Ce n'est jamais un contrepoint mécanique, mais une musique qui déborde de vitalité, de surprises et de trouvailles étonnantes dans les harmonies, dans les mélodies, dans les rythmes. Voici une fugue de Louis Couperin.

Brigitte, François Sapé, dans le guide de la musique d'orgue paru chez Fayard en 2003, ajoute « Autre découverte, encore plus singulière, ces 6 pièces de solo de basse pour orgue qui nous rappellent que Louis Couperin était aussi violiste. Elles sont écrites dans un style connu des organistes sous le nom de basse de trompette ou basse de cromorne. L'accompagnement se fait sur un clavier au jeu doux avec un grand solo de la main gauche sur la trompette ou le cromorne. Louis Couperin a en l'espèce lancé un genre qui était promis à un bel avenir et il l'a fait brillamment. Les rythmes les plus imprévisibles, les surprises harmoniques les plus déconcertantes, les intervalles de plus en plus distendus, plus de 3 octaves, sont autant de figures de rhétorique d'un orateur, sûr de son éloquence et qui manie avec une égale persuasion la déclamation noble et la badinerie en style

Louis Couperin, organiste de Saint-Gervais, signe enfin des Fantaisies, pièce mêlant la liberté compositionnelle et le style fugué et de remarquables préludes pour orgue, qui montrent la grande maîtrise du clavier de ce compositeur dont on croyait, avant la redécouverte du manuscrit londonien, qu'il n'avait laissé à la postérité qu'un Carillon de Paris et une Fantaisie. Voici sa Fantaisie OL 47, interprétée par Jean.

homme d'État, diplomate, premier président au Parlement de Bordeaux et secrétaire d'État de la guerre, puis ministre d'État de Louis XIII, surintendant des finances de 1653 à 1659, chargé des dépenses quand son homologue Nicolas Fouquet est en charge des recettes. Richissime, Abel Servien loge à Paris, à l'hôtel de la Roche-Guyon, près du Palais Royal, puis achète le château de Meudon, où il aime à se rendre par eau, pour perdre le moins de temps, sur un yacht avec ses amis, la duchesse de Roquelaure, Madame d'Olonne et la comtesse de Soissons, et s'y divertir au son des musiques pour dessus de viol, fantaisie et symphonie que Louis Couperin aime à composer pour les soirées festives de son illustre protecteur, comme cette pièce décrivant les carillons de Paris.

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2: Probablement grâce au soutien du ministre de la Guerre Abel Servien, Louis Couperin, désormais proche de la Cour de France, entre au service de Sa Majesté en 1656 comme ordinaire de la musique de la chambre pour la viole, où il tient la partie principale dans le ballet de Psyché ou La puissance de l'amour d'Isaac de Benserrade, musique de Jean-Baptiste Boécé et Jean-Baptiste Lully. Les deux premiers mois de l'année 1656 furent pour la Cour l'époque d'un redoublement de fêtes et de plaisirs. La rentrée du jeune roi à Paris, après une campagne qui n'avait été marquée que par des succès, les victoires de Turenne, la soumission définitive des derniers révoltés de la Fronde et la pacification du royaume avaient ouvert tous les esprits à la sérénité et à la joie. Les bals, festins, concerts et ballets qui se succédèrent coup sur coup donnèrent au carnaval de 1656, comme à celui de l'année précédente, un caractère particulier d'entrain et de gaieté. On trouve jusqu'à 7 mascarades ou ballets nouveaux dansés par le roi dans le cours de janvier et février 1656. Le plus remarquable et le plus magnifique fut le ballet de Psyché, dont les vers sont de Benserrade. On y vit figurer parmi les personnages la réunion des beautés les plus admirées de la cour et surtout le cœur entier des filles d'honneur de la reine. C'était la première fois que les femmes de qualité se mêlaient en si grand nombre aux danseurs de ballet. Et cette innovation gracieuse que le choix du sujet semblait demander ne pouvait manquer d'ajouter un attrait de plus au spectacle et d'en accroître le succès. D'Antoine de Boécé, un extrait du ballet des fous et des estropiés de la Cervelle, joué autrefois par Louis Couperin.

Louis Couperin tient encore la partie de dessus de viol dans les ballets L'amour malade, dansé par le roi dans la grande salle du Louvre le 17 janvier 1657, dans le ballet des blessures troublées, composé par Louis de Molière, où les danseurs professionnels furent cette fois-ci en majorité, enfin dans le ballet de la raillerie, dont la musique est cette fois-ci principalement de Jean-Baptiste Lully. Titon Dutillet rapporte dans son Parnasse français, déjà cité, que le roi aurait décidé d'employer Louis Couperin pour devenir la viol aiguë dans les ballets précités, après son refus de remplacer Jacques Champion de Chambonnière à l'Épinette, lequel avait été congédié pour avoir refusé de tenir la basse continue lors d'un spectacle de la cour. Cet emploi aurait donc été spécialement créé pour Louis Couperin afin qu'il puisse servir le goût du jeune roi pour la danse et participer à la gloire d'une musique française détachée enfin des influences italiennes de Louis Couperin. Voici une musique française, une fantaisie pour viol.

L'essentiel des œuvres de Louis Couperin qui nous sont parvenues sont consignées dans le manuscrit Bone à la Bibliothèque nationale de France, daté de 1676 et contenant 122 pièces pour le clavecin, 4 pour orgue et 5 pour orchestre. D'autres encore doivent être cherchées dans le manuscrit dit Parville de Berkeley, enfin dans le manuscrit Guy Oldman de Londres, présentant une suite avec une allemande de courante et une sarabande pour clavecin. Trois manuscrits recueillant l'un des plus vastes ensembles de suites pour le clavecin, soit des allemandes, des courantes, des sarabandes, des gigues, des gaillardes, des gavottes, pastourelles, branles, voltes, canaries ou piémontaises, qui firent de Louis Couperin non seulement l'héritier de Jacques Champion de Chambonnière, mais aussi le père de la musique française de clavier. Louis Couperin y développe une ornementation comblant les vides laissés par les sons aux résonances courtes, ornement qui donne de la souplesse et du brillant à la mélodie. Une écriture arpégée aux voix intermédiaires à peine effleurées, des syncopes qui permettent d'assouplir, de déformer, de rompre la carrure, des réductions de voix polyphoniques et contrapuntiques, des mélodies aux courbes chantantes, une expression en demi-teinte. La beauté du toucher et la légèreté de la rapidité de la main se retrouvent dans la pavane en fa dièse mineur de Louis Couperin, exécutée par Gustave Léonard.

Louis Couperin développe également, pour ouvrir ses suites désormais non dansées et écrites pour le simple plaisir du jeu et du concert, des préludes non mesurés. Ces préludes s'offrent d'œuvres ouvertes où le strict nécessaire est noté en longs groupes de rondes reliés par des courbes allongées et ondulées, indiquant les liens harmoniques entre les sons, doivent être créés lors de leur interprétation par le claveciniste, ce qu'on entend très bien dans le prélude de la suite en fa majeur recréé par Christophe Rousset.

Louis Couperin est si célèbre tant à Paris qu'à la cour qu'on vient l'écouter, le copier, apprendre près de lui l'art de toucher les claviers, ce qui fit l'organiste et claveciniste allemand Johann Jakob Froberger venu étudier auprès de son éminent collègue une manière française, le style brisé héritier des luthistes du premier baroque. Car on fait dire au clavier tout ce qu'on veut. Et fait-on des auditeurs tout ce qu'on veut. Il attire les yeux et les oreilles de tout le monde. S'il peut faire mourir les cordes sous ses doigts, il transporte tous ses gens et les charme d'une gaie mélodie. Comme si l'âme ayant abandonné tous les sens se fût retirée au bord des oreilles pour jouir plus à son aise de si puissante harmonie. Il fait ce qu'il veut des hommes. Notre René François, dans son essai des merveilles de la nature, paru en 1621.

Aucune des 134 œuvres pour le clavecin et des 75 compositions pour l'orgue laissées par Louis Couperin, mort précocement à l'âge de 35 ans, n'ont été publiées de son vivant, ce qui est la norme en cette première moitié du XVIIe siècle, où en France, il faut disposer d'un privilège royal pour éditer sa musique. Mais si nous connaissons aujourd'hui la musique de celui qui fut considéré comme l'un des compositeurs les plus importants de l'école française de clavier, c'est parce que de nombreuses copies de ses œuvres circulaient alors dans toute l'Europe. Louis Couperin fut non seulement un des plus éminents clavecinistes de son temps, imposant la suite de danse comme pièce de concert dans les salons parisiens ainsi que dans les appartements royaux, mais il fut également un organiste de tout premier plan, ainsi, et on le sait moins, qu'un excellent violiste, auteur de fantaisies et de symphonies. Son œuvre ne fut jamais oubliée et transmise de génération en génération, François Couperin préférant comme son oncle toucher plutôt que surprendre, et Claude Debussy composant en 1904 son île joyeuse ou son clair de lune, sur lequel nous nous quittons comme son illustre prédécesseur, avec des sons plutôt qu'avec des notes, développant comme dans un prélude non mesuré de Louis Couperin, un univers sonore nouveau, d'irisation à l'eau lumineux de manière pulvérisée, ici joué par Claude Debussy lui-même en 1913.

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2: À la fin de l'Union soviétique, beaucoup ont cru que le temps de la confrontation avec la Russie était terminé, que la démocratie et l'économie de marché étaient définitivement victorieuses. Pourtant, la guerre décidée par la Russie contre l'Ukraine a conduit à la révision complète de l'ordre de sécurité européen. Alors, la guerre d'Europe a-t-elle commencé ? Pour répondre à cette question, Planisphère a la joie de recevoir Céline Maranger, chercheuse à l'Institut de recherche stratégique de l'école militaire, l'IRSEM. Céline Maranger a publié « La guerre d'Europe a commencé » aux éditions Les Arènes. Bonjour Céline Maranger.
3: Bonjour.
2: Céline Maranger, que cherche à atteindre Vladimir Poutine en menant cette guerre à l'Ukraine ? Qu'est-ce que vous pouvez comprendre de ses intentions ?
3: Ce livre est avant tout, je crois, une réflexion sur les intentions profondes du Kremlin. Et je crois qu'on ne peut pas comprendre en fait ce qu'il cherche à atteindre, ce que les militaires appellent l'état final recherché, sans revenir aux motivations des acteurs et notamment du président russe. La guerre en Ukraine, de mon point de vue, n'est pas un conflit territorial classique, ni même un conflit lié à des enjeux de sécurité. Si vous voulez, aux enjeux de sécurité viennent se surimposer des enjeux d'identité. Et je crois que les dirigeants russes ont des ambitions qui sont bien plus grandes. Ils sont mus à la fois par l'impérialisme et par le revanchisme. Pourquoi je vous dis qu'ils sont mus par l'impérialisme ? C'est-à-dire qu'ils veulent dominer l'Ukraine, ils nient l'existence même de la nation ukrainienne. À écouter Vladimir Poutine, les Ukrainiens sont des Russes qui s'ignorent, et il entend les faire revenir, si vous voulez, dans le giron russe. Et le but, en fait, de cette guerre, un des buts, c'est vraiment la destruction de l'Ukraine en tant qu'entité autonome. C'est ça l'un des objectifs fondamentaux. Et cet objectif s'inscrit dans une longue histoire. C'est-à-dire que la répression de l'identité ukrainienne ou la volonté d'imposer la langue et la culture russe aux populations de l'Ukraine, c'est quelque chose qui remonte à loin et qui peut-être explique aussi cette conscience historique, explique la force de résistance aujourd'hui des Ukrainiens. Et on voit très bien, c'est tout à fait aussi manifeste, cette intention de cette russification forcée des territoires occupés, dans les territoires occupés, elle est tout à fait manifeste. Il est interdit de parler ukrainien dans les territoires occupés. Tous les symboles liés à l'Ukraine sont bannis, sont interdits et peuvent...
2: Et puis nombre d'enfants ukrainiens se font russifier de force.
3: De force et enrôlés parfois même dans l'armée pour aller combattre contre l'Ukraine. Mais le deuxième, et j'en viens à votre question, la deuxième motivation profonde, c'est le revanchisme. C'est-à-dire, c'est le refus d'accepter les arrangements de sécurité qui se sont mis en place à la fin de la guerre froide, quand les pays d'Europe centrale et orientale qui ont été intégrés de force au bloc soviétique et au pacte de Varsovie se sont libérés. À ce moment-là, ils ont cherché des garanties de sécurité auprès des États-Unis et de l'OTAN pour se prémunir en fait d'une résurgence de la puissance russe, parce qu'ils craignaient la Russie. Et donc ça n'a jamais été, les élargissements de l'OTAN et de l'Union européenne n'ont jamais été acceptés par les dirigeants russes. Et donc le but, et là je voudrais peut-être m'inscrire avoir une nuance par rapport à ce que vous avez dit tout au début. Le but, leur but, c'est la refonte de l'architecture de sécurité en Europe, l'affaiblissement, voire la disparition de l'OTAN et de l'Union européenne. Mais ils n'y sont pas encore parvenus.
2: À ce point, il s'agit d'aller aussi loin.
3: Je pense.
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2: Dans votre livre « La guerre d'Europe a commencé », Céline Maranger, vous écrivez que la France est devenue une cible privilégiée de la guerre hybride que la Russie mène à l'Europe. Pourquoi ?
3: Alors peut-être d'abord, il faudrait expliquer ce qu'est la guerre hybride, hein, parce qu'on en parle beaucoup, mais on la définit rarement. Je crois que la guerre hybride, en tout cas telle que les Russes la conçoivent dans son acception russe, c'est le fait de procéder de façon coordonnée à des actions militaires, des actions non militaires, à des pressions, à des manœuvres informationnelles, à des actes de subversion, à des actions de sabotage et bien sûr à des opérations secrètes. Donc en fait, c'est une stratégie indirecte qui consiste à atteindre des objectifs stratégiques et à exercer une forme de coercition sur l'adversaire, mais sans déclarer la guerre. Et maintenant, pourquoi la France est particulièrement visée par les manœuvres informationnelles de la Russie, notamment, mais pas seulement? Je crois qu'en fait, la France s'est montrée très active dans l'organisation du soutien à l'Ukraine, avec notamment la coalition des volontaires. Donc elle a un rôle moteur en Europe, c'est une première raison. Ensuite, la France est le seul pays doté de l'arme nucléaire parmi les pays membres de l'Union européenne. Il y a aussi la Grande-Bretagne, mais qui est dans l'OTAN, mais qui n'est pas dans l'Union européenne. Et surtout, je crois, du point de vue des services de désinformation russes, la France est considérée comme le maillon faible, comme un maillon faible, en raison du poids électoral de l'extrême gauche et de l'extrême droite, et aussi de la proximité des élections présidentielles. C'est-à-dire que donc c'est ils veulent pouvoir avoir une influence sur les prochaines élections, et donc ils préparent le terrain de ce point de vue, à mon avis. Ce que je voudrais dire aussi, c'est que ces manœuvres informationnelles et toute cette guerre hybride, parfois, leur gravité est minimisée dans le débat public. Et ce qui me semble important de rappeler, c'est que ce n'est pas une vue de l'esprit ni une simple instrumentalisation. Les services de l'État qui sont compétents, comme Viginum, hein, c'est-à-dire un service de vigilance numérique, ou bien comme l'ANSSI qui suit tout ce qui concerne les cyberattaques, a documenté de nombreuses campagnes en fait de désinformation ou d'attaques cyber visant la France. Et puis il y a aussi ce que je veux dire, c'est que toutes les actions ne sont pas nécessairement rendues publiques ni attribuées. Ça n'est pas pour autant qu'elles n'existent pas.
2: Oui, c'est un autre chose. L'attribution, c'est un autre sujet. Entendre que la France est un maillon faible, c'est un peu troublant. Si je puis me
3: permettre. Pas dit que la France était un maillon faible. J'ai dit qu'ils peuvent le percevoir comme
2: ça. Vous avez raison. Dans votre livre, La guerre d'Europe a commencé, Céline Maranger, vous dédiez le chapitre central à ce que vous nommez la survivance du tchéquisme, ce qui fait référence à la Tchéka. Puis vous expliquez que Vladimir
3: politique, peut-être, faut le préciser.
2: Poutine, à l'époque soviétique, puis vous expliquez que Vladimir Poutine s'appuie sur une version rénovée de la grammaire soviétique. Alors, pour moi, l'URSS a existé de 1922 à 1991, donc elle aurait disparu, en fait, pas autant qu'on pourrait l'imaginer. Alors, en quoi ?
3: L'Union soviétique a bien sûr disparu. Le Parti communiste soviétique a été dissous avant même l'effondrement de l'Union soviétique. Mais les représentations du monde sur lesquelles l'Union soviétique se fondait, elles ne se sont pas évanouies du jour au lendemain. Et je pense qu'elles continuent pour certaines de vivre dans les cœurs et les esprits de certains, et notamment de tous ces membres du KGB, en fait, de gens qui appartenaient au KGB et aussi peut-être à l'armée dans une grande mesure, et qui, parce que l'armée et le KGB constituaient les deux piliers avec le Parti communiste du système soviétique. Et c'est vrai que les services secrets n'ont jamais été désoviétisés en Russie. Les crimes, la spécificité du régime soviétique, c'était quand même les répressions de masse qui ont laissé des traces, de mon point de vue, indélébiles, une violence qui n'a jamais été expurgée. Et puis, une autre caractéristique de ce régime soviétique, c'était l'usage de la subversion et de la coercition et du mensonge. Et toutes ces modes d'action, si vous voulez, se sont perpétués d'une certaine manière. Et encore une fois, je crois que ça, c'est vraiment central pour comprendre le modus operandi des dirigeants russes aujourd'hui, à la fois leur revanchisme, leur motivation profonde, mais aussi leur façon de fonctionner et de concevoir la confrontation avec les pays occidentaux.
2: Vous dites qu'il n'y a pas eu de condamnation des crimes de l'Union soviétique. Alors, comparaison n'est pas raison, mais après le nazisme, il y a eu les procès de Nuremberg, il n'y a pas eu l'équivalent pour ce qui est du soviétisme.
3: En Russie, il n'y a jamais eu de condamnation ferme de l'État des crimes perpétrés par les services de répression soviétiques. On parle de 20 millions de personnes envoyées au goulag. 20 millions de personnes envoyées au goulag. Environ 3 millions de personnes déportées sur critères ethniques. Pendant la Grande Terre en 1937 et 1938, ce sont quelques 700 000 personnes qui ont été exécutés dans le plus grand secret. Ces crimes-là n'ont jamais été véritablement reconnus, même si, en tout cas au niveau étatique, et il n'y a jamais eu non plus de politique de lustration à l'égard, c'est-à-dire d'éviction, à l'égard des personnes qui avaient contribué à d'autres époques, certes, mais à ces crimes. Et aujourd'hui, on voit que le fondateur de la Tchéka sa statue a été réinstallée devant au centre au cœur de Moscou, sur la place de la Loubianka. Vous avez des monuments érigés à la mémoire de Staline, enfin à la gloire de Staline un peu partout en Russie. Et donc, on voit là une forme de réhabilitation, en fait, hein, de la répression, même si c'est surtout, en fait, la contribution de Staline à la victoire dans la Seconde Guerre mondiale qui est mise en avant.
2: Alors, quelles sont les formes du renouveau de cette grammaire soviétique ?
3: Je pense que le point central vraiment à garder à l'esprit, c'est que l'affaiblissement politique de l'adversaire, c'est-à-dire les pays occidentaux, c'est toujours une priorité absolue. Et que cet affaiblissement politique, il précède et il accompagne les opérations armées. C'est vraiment ça, à mon avis, le point central. Et dans le livre, je distingue quatre procédés. La subversion, c'est-à-dire le fait d'avoir des agents, de cultiver des agents d'influence, parfois à leur insu, de mettre en place des mesures actives, c'est-à-dire d'influencer des personnes pour pouvoir les activer le moment venu. Ça, c'est un premier procédé. Un deuxième procédé, c'est ce que j'appelle l'intoxication, c'est-à-dire le fait, par exemple, cette inversion accusatoire qu'on observe en permanence, le fait d'accuser la victime, de faire comme si la victime était en fait le bourreau. Hein, ça, c'est des choses de cultiver aussi l'ambiguïté. Tout ça, ce sont des choses qui existaient déjà à l'époque soviétique, qui étaient des procédés rhétoriques communs à l'époque soviétique. Je voudrais donner un exemple. Par sa brutalité et par ses finalités, la guerre que la Russie mène à l'Ukraine rappelle d'une certaine manière les guerres coloniales. Et pourtant, en même temps, la Russie accuse les pays occidentaux de néocolonialisme en Afrique, vous voyez. Et donc là, vous avez ça, vous avez un autre procédé, c'est aussi la fausse négociation, et puis je crois aussi la brutalité guerrière qui s'applique à la fois à l'ennemi, mais aussi parfois à ses propres soldats.
2: Céline Maranger, le titre de votre livre est explicite. La guerre d'Europe a commencé. Édition Les Arènes. Vraiment, la Russie prépare l'extension de la guerre en Europe. Quels en sont les signes que vous identifiez?
3: Je n'irai pas jusque-là. Je dis que si la guerre d'Europe a commencé, c'est parce que l'Ukraine est un pays européen et que la guerre est en Ukraine. C'est aussi parce que des personnes autorisées en Russie déclarent ouvertement que la Russie est déjà en guerre contre l'Europe. Et c'est aussi parce que la Russie mène contre l'Europe des actions, des manœuvres hybrides dont on parlait à l'instant. Après, est-ce qu'elle prépare une action armée contre les pays membres de l'OTAN ? J'aurais du mal, si vous voulez, à vous répondre de manière définitive sur ce sujet. Mais ce qui est sûr, c'est que la Russie se donne les moyens d'une extension possible de la guerre en Europe. Comment ? Et les signes sont nombreux. D'abord, il y a une augmentation très significative des dépenses de défense. 38% du budget, et ça augmente d'année en année. Ensuite, vous avez une augmentation de la taille de l'armée et la reconstitution permanente de certaines capacités en dépit de pertes colossales. C'est-à-dire qu'au début de la guerre, ils avaient une armée de 1 150 000 et maintenant, ils veulent porter les effectifs de l'armée d'active à 1 500 000. Donc ça, c'est aussi un indicateur. Ils ont 2 millions de réservistes, ils ont 1,8 million d'enfants et d'adolescents qui participent à ce qu'ils appellent la Youth Army, c'est-à-dire l'armée de la jeunesse, hein, qui les forme, qui leur donne une instruction militaire et qui leur apprennent à manier des drones. Donc là, on voit qu'ils mettent en place les jalons d'une montée en puissance ultérieure. Ensuite, et c'est sans doute le signe le plus alarmant de mon point de vue, ils augmentent la production d'armement. Ils sont capables de produire désormais, d'après les chiffres donnés par l'OTAN, qui je pense est assez bien renseigné, ils produisent 300 chars par an, quelques 2000 missiles balistiques et de croisière par an, et des millions de drones. Donc voilà, nous on n'a pas les mêmes capacités de production en Europe. Et par ailleurs, on voit très bien qu'ils intensifient la pression sur l'Europe, ils intensifient les manœuvres hybrides, mais aussi la guerre informationnelle, et de ce point de vue, on peut considérer qu'ils préparent le terrain.
2: Donc la Russie se prépare possiblement à une guerre prolongée. Elle n'a pas l'intention de s'arrêter demain matin.
3: Oui, je pense qu'elle va poursuivre la destruction de l'Ukraine et qu'elle va attendre l'hiver prochain pour multiplier les frappes de missiles balistiques contre les infrastructures critiques ukrainiennes et notamment contre les infrastructures énergétiques qui sont déjà très affaiblies par les frappes de l'hiver dernier. Et le but, encore une fois, c'est d'acculer l'Ukraine à la reddition et de se servir aussi de la guerre en Ukraine pour essayer ensuite d'imposer une révision complète des arrangements de sécurité en Europe. Donc, je peux bien sûr me tromper, mais je pense que malheureusement, la guerre va se poursuivre. Et on annonce, en tout cas, il y a beaucoup d'inquiétudes dans une certaine partie de la population en Russie sur le fait que les autorités pourraient procéder à une nouvelle mobilisation après les élections législatives, au milieu du mois de septembre.
2: Céline Maranger, dans le contexte de cette extension de la guerre en Europe, la Russie, écrivez-vous, cherche à exercer une influence coercitive contre les Européens. Comment ?
3: Elle exerce une influence coercitive en combinant différents moyens. Ça va être la force armée, l'intimidation nucléaire, le signalement stratégique, les manœuvres hybrides, les sabotages, la guerre informationnelle et bien sûr la subversion politique. Après, ce qui me semble important de rappeler, c'est que la Russie cherche déjà en fait à affaiblir l'Europe et à attiser la défiance à l'égard des autorités dans la plupart des pays européens via des sabotages, des actions irrégulières et via aussi des campagnes de désinformation ou de manipulation de l'information.
2: Ça, c'est un point extrêmement important. C'est qu'un des objectifs de la désinformation, c'est de cultiver la défiance à l'égard des autorités légitimes. Et légal.
3: Et en tout cas, élu démocratiquement. Et c'est aussi, je pense, un autre objectif, c'est de décrédibiliser la démocratie.
2: Oui, comme si ça n'avait pas de valeur, ou plus de valeur, comme si on avait plus d'intérêt dans cette affaire.
3: C'est ça. Parmi toutes ces actions irrégulières, je pense qu'on peut... Il y a d'abord les sabotages, les cyberattaques, hein, qui sont assez... Il y a aussi des incendies, parfois des assassinats ciblés. Les autorités ont recensé au moins 145 actions irrégulières de ce type depuis 2022. Hein, ce sont des actions qui ont été dûment documentées, disons.
2: Sur l'espace de...
3: De l'Union européenne. Et ce qu'on observe quand même, c'est que les attaques sont de plus en plus nombreuses et de plus en plus ostentatoires et dangereuses. Je veux dire, au mois d'août, on a quand même retrouvé un drone armé sur un aéroport de Leipzig à quelques mètres d'un avion de fret qui a vraisemblablement été utilisé pour apporter des armements en Ukraine. Donc ça, c'est quelque chose d'ancien. Hein. Les premières attaques hybrides identifiées, elles remontent à 2014, quand deux dépôts de munitions soviétiques, donc compatibles avec les armes dont disposait l'armée ukrainienne au début de la guerre du Donbass, sont parties en fumée en République tchèque. Mais ce qui me semble aussi intéressant de rappeler, c'est que l'aéroport de Leipzig n'a sans doute pas été choisi au hasard, parce que ça, à mon avis, c'était quand même en prévision aussi des élections dans le Länder voisin, c'est-à-dire où l'AFD, assez favorable à Moscou, a remporté une victoire éclatante.
2: Alors, Céline Maranger, si la guerre d'Europe a commencé, que faire ?
3: Je pense qu'il faut tenir une posture de fermeté et de dissuasion vis-à-vis de Moscou. Mmh. Et en même temps, chercher à conserver et à renforcer l'unité sociale et politique de nos pays. Hein, parce que c'est vraiment ça qui est aussi attaqué. Et puis peut-être, pour finir, se souvenir que la démocratie et la liberté ne sont pas des acquis, mais ce sont des biens communs qui nécessitent un engagement de notre part à tous et qui requièrent, je crois, un effort de volonté.
2: Il faut plus cultiver l'unité que les dissensions et peut-être être attentif quand il y a des signaux qui nous inciteraient plutôt à être dans l'hystérie.
3: Oui, c'est une remarque de prudence, je pense, hein, bien sûr.
2: Eh bien, merci Céline Maranger. Un grand merci également à notre réalisateur Guillaume Nougaret. Planisphère recevait Céline Maranger, chercheuse à l'IRSEM. Céline Maranger a publié « La guerre d'Europe a commencé » aux éditions Les Arènes. Ce livre a reçu le prix du livre de géopolitique 2026. Chères auditrices, chers auditeurs, merci de votre fidélité. 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À la semaine prochaine pour une nouvelle émission de Planisphère.

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2: Le pape Léon XIV a-t-il un attachement particulier à la France? En tout cas, celui qui s'appelait Robert Francis Prévost. Il y a des racines familiales, plusieurs régions même revendiquent des origines dans leur propre territoire. Mais dans quelle mesure ce déplacement sera-t-il bien particulier? Comment va-t-il s'adresser aux Français? Et surtout, que vient-il partager de l'Évangile qui soit un enjeu actuel pour notre pays? C'est ce que nous allons essayer de comprendre avec vous, Père Jean-Baptiste Arnaud. Bonjour.
3: Bonjour Madeleine.
2: Vous êtes prêtre du diocèse de Paris, docteur en théologie. Vous êtes président de la faculté Notre-Dame au Collège des Bernardins et formateur au séminaire de Paris. Alors, on s'arrête sur ce déplacement du pape. Le pape, c'est le chef de l'Église catholique universelle. Est-ce que venir en France, finalement, est-ce que c'est venir en Europe, venir en Occident, ou en fait, il y a quand même une pointe particulière dans ce pays-là?
3: Alors, il faudrait lui demander, mais en tout cas, ce qui est sûr, c'est qu'il a choisi de commencer, une série de visites dans des capitales européennes. Nous ne sommes pas les premiers. On a beaucoup parlé du voyage en Espagne qui a eu lieu avant l'été, qui était extrêmement marquant. Et par ailleurs, voilà, il a aussi fait ce grand voyage en Afrique. Donc, il n'y a pas d'exclusivité, si vous voulez. Mais on sent que, de fait, il avait à cœur de répondre à cette invitation. Je rappelais hier qu'il avait accompagné lui-même François à Marseille, à Ajaccio. Donc, forcément, ça le travaille. On sait qu'il a des origines françaises, etc. Par sa grand-mère, on sait qu'il était déjà venu à Lourdes lorsqu'il était séminariste et puis jeune prêtre, donc il y a quand même assez longtemps, hein, lorsqu'il avait 19 et 29 ans. Donc, il n'est pas du tout étranger à tout cela. Et puis, bien sûr, Lourdes a un rayonnement bien au-delà de la France, on le sait bien. Mais en tout cas, c'est sûr que je pense qu'il y a vraiment, au-delà du fait qu'il répond à une invitation, hein, je le redis aussi, c'est important, mais il y a vraiment un choix de pouvoir venir dans ce pays. On se souvient aussi que, il y a un peu plus d'un an, peu de temps après son élection, fin mai 2025, il avait écrit une lettre aux évêques de France dans laquelle il avait mentionné Saint Jean Eudes, Sainte Thérèse de Lisieux, Saint Jean-Marie Vianney, parce qu'il y avait un anniversaire de canonisation en 1925-2025. Et donc, il avait mentionné cette riche histoire spirituelle de la France, ces figures de sainteté. Et puis, en même temps aussi, la vocation missionnaire. C'est quelque chose que le cardinal Aveline a souligné plusieurs fois dans la préparation de ce voyage. Vraiment, la richesse de l'histoire spirituelle de la France. Et puis, en même temps, sa vocation missionnaire aujourd'hui. Et donc, oui, c'est un vrai choix de venir en France. Mais comme je l'espère pour lui et pour d'autres pays européens, il aura l'occasion de visiter d'autres capitales européennes par la suite.
2: Alors, c'est intéressant que vous recitiez les grands saints qui ont vécu en France, parce que c'est ce qu'avait fait justement le pape Jean-Paul II au Bourget en 1980, en posant la question « France, fille aînée de l'Église, qu'as-tu fait des promesses de ton baptême ?» Et donc, est-ce que, en s'inscrivant dans ce sillon-là, le pape Léon XIV vient aussi redire que, au fond, cet héritage que nous avons, peut-être qu'il ne faut pas faire comme si on ne l'entendait pas, comme si on n'avait jamais eu ces témoins du Christ, en fait.
3: Donc, un vrai héritage, qui était ce que Jean-Paul II, en effet, avait cité, que François aussi avait largement mis en lumière, notamment à Marseille, je m'en souviens très bien, dans l'homélie de la messe au Stade de Rome, et puis dans plusieurs lettres que le pape François avait écrites, sur Saint-François de Sales, sur Thérèse de Lisieux, sur Blaise Pascal. Donc, on voit bien qu'en effet, il y a cette tradition spirituelle française qui interpelle les papes. Donc, on verra ce que dit le pape Léon et comment il s'adresse à la France. Mais c'est sûr qu'il vient pour réveiller la conscience des chrétiens qui, peut-être parfois, a tendance un petit peu à s'assoupir. C'était une vraie interpellation de Jean-Paul II, quand même, à la fois pour les chrétiens et pour le rôle des chrétiens dans un pays comme la France. La France n'est pas un pays chrétien aujourd'hui, au sens où c'est un État laïque, le pape le sait bien. Donc il ne vient pas pour dire il faut que la République sorte de cette laïcité. Mais il vient interroger la manière dont les chrétiens vivent leur foi, pas seulement dans la sphère privée, c'est ça qui va être important et intéressant, parce que c'est souvent là que soit on veut nous mettre, ou que nous nous mettons nous-mêmes, mais que

y a bien aussi une place de la foi, de la religion catholique, du christianisme, dans la sphère publique. Voilà. Ne pas confondre État laïque et société laïque. Voilà. Au sens, en tout cas, d'une société qui ne tolérerait pas la présence et l'expression de la foi chrétienne. Le fait que nous puissions célébrer la messe place de la Concorde et sur les Champs-Élysées, évidemment que le pape fasse une déambulation en papa mobile par le boulevard Saint-Michel pour arriver jusqu'à Notre-Dame, le Stade de France, tout ça, c'est quand même, ce sont de vrais signes que la société est accueillante à la vie de l'Église. La foi n'est pas un enjeu politique et la politique n'est pas un enjeu spirituel. La République est une République laïque, mais bien sûr, la société est habitée par cette foi chrétienne, non seulement dans l'histoire, mais aussi aujourd'hui. Et les jeunes qui seront présents au Stade de France, qui a marqué l'histoire de notre pays pour bien d'autres raisons depuis 1998, seront aussi le manifester.

0: Père Jean-Baptiste Arnaud, on est avec vous sur RCF Notre-Dame. On parle du déplacement du pape, vous évoquiez l'engagement des chrétiens. Est-ce que, au fond, ce passé, cet héritage spirituel, il vient pointer du doigt quelque part la responsabilité des chrétiens aujourd'hui? C'est-à-dire que la responsabilité des chrétiens par rapport à leurs aînés?
1: Oui, par rapport à leurs aînés, puis par rapport à leurs successeurs. Mais en tout cas, ce qui est vrai, c'est que cette expression « fille aînée de l'Église », qui a été, on va dire, popularisée surtout à partir du 19e siècle, en fait, elle est intéressante parce que, à certains, elle peut paraître un peu datée, un peu désuète. Il ne faut pas se méprendre sur le fait qu'en effet, il ne s'agit pas de dire que l'Église, que la France aurait un titre particulier que d'autres n'auraient pas. En fait, ça veut dire qu'au fond, chaque nation a une vocation spirituelle, comme une personne, par analogie. Hein. Chaque personne a une vocation. Une vocation à la vie, une vocation au baptême, et à l'intérieur d'une vocation au baptême, une vocation singulière, on en reparlera peut-être un peu plus tard, mais qu'on peut le dire par analogie, au fond, que chaque nation a aussi une forme de vocation spirituelle, marquée par son histoire et aussi par les enjeux les plus contemporains de sa situation dans le monde. Et quand on parle de fille aînée d'Église, on se réfère surtout à au moins un double fait. Le premier, c'est que les premiers chrétiens sont arrivés en France à la fois par la Méditerranée, par Marseille avec Saint-Lazare, Sainte-Marie-Madeleine, les Saintes-Maries de la mer. Hein, et puis ensuite, toute la tradition spirituelle qui s'est développée à Marseille, avec des pères de l'Église dont certains sont très connus, comme Jean Cassien, qui est à l'abbaye de Saint-Victor. Et puis aussi à Lyon. Moi qui ai grandi à Lyon, j'aime rappeler que si la France est fille aînée de l'Église, c'est parce que Saint-Irénée est venu de Smyrne, Izmir aujourd'hui en Turquie actuelle, où il avait été disciple de Polycarpe, Saint Polycarpe, qui lui-même avait été disciple de Saint Jean. Et donc, les premiers chrétiens sont venus à Lyon, capitale des Gaules et source de la foi en France, avec Marseille, par cette manière-là. Donc ça, c'est vrai que dans ce sens-là, ce sont nos aînés. Voilà. Alors, ce sont nos aînés et c'est une bonne occasion aussi, la visite du pape, de se souvenir et de faire mémoire de cette histoire pour voir comment il nous encourage à avancer, quoi, et à être plus missionnaire, à être plus audacieux, à être plus responsable de notre foi. Vous l'avez dit, c'est un mot que le pape emploie souvent dans Magnifique Humanité, une question de responsabilité, notamment à propos de l'intelligence artificielle dans l'encyclique, mais pas seulement, de manière plus large. Et de fait, je pense que c'est un mot très important pour la foi chrétienne, être responsable de sa foi, répondre. C'est, je pense à la question que Jésus pose à Pierre, que dites-vous que je suis, hein? Que dites-vous que je suis? C'est pas seulement pour vous qui suis-je, comme une opinion, c'est vraiment qu'est-ce que vous dites, vous, apôtre, sur moi, Jésus, fils de Dieu, je suis. Hein? Et Pierre va faire cette confession de foi extraordinaire, tu es le Messie, le fils du Dieu vivant, le premier qui arrive à le dire par la grâce de Dieu dans l'Évangile. Et donc, c'est une question de responsabilité, être responsable de sa foi. En effet, le pape Léon vient nous conforter dans cette responsabilité qui n'est pas seulement pour nous, mais qui est une mission. C'est une mission pour que l'Évangile porte du fruit dans la société, dans le pays, dans le monde, pour que le monde ait la vie. C'est ça.
0: Alors justement, je voudrais qu'on revienne sur ce thème, parce qu'on l'a évoqué rapidement en début d'émission, mais pour que le monde ait est la vie. De quelle vie parle Saint Jean dans ce verset 51 au chapitre 6 de l'Évangile selon Saint Jean?
1: Alors, de quelle vie et de quel monde? Alors, déjà, c'est intéressant parce que c'est vraiment la fin du discours sur le pain de vie. Donc, un grand chapitre, chapitre 6. Jésus fait une multiplication des pains, entre guillemets, parce que c'est pas exactement une multiplication, c'est plutôt une fraction de quelques pains qui du coup, nourrissent une foule entière. Nulle part, Jésus ne dit je multiplie les pains, mais il se trouve qu'à la fin, il y en a beaucoup pour tout le monde, pour l'abondance. L'insistance du texte est sur l'abondance et sur les restes. Et puis donc Jésus fait cette grande catéchèse, uniquement dans l'évangile de Saint Jean, qui va provoquer en fait un clash. Après, si vous avez la curiosité de lire les versets qui suivent, le verset 51, une confession de Pierre, là aussi, cette fois c'est Saint Jean qui la raconte, voilà, à qui irions-nous Seigneur, tu as les paroles de la vie éternelle. Et puis de Jésus qui dit, mais parce que les interlocuteurs de Jésus disent, mais cette parole est trop dure, on ne peut pas l'entendre, et Jésus leur dit, mais je ne vous retiens pas. Et il dit ça à ses apôtres aussi, voulez-vous partir, vous aussi. Donc cette parole, elle suscite un choix. Elle est un message d'espérance, vraiment, je crois, pour que le monde ait la vie, et elle suscite un choix libre. Dans l'Évangile, c'est vraiment le cas. Et elle nous situe au cœur du mystère de l'Eucharistie. Donc c'est le pape lui-même qui a choisi ce thème, pour qu'il soit une interpellation, je crois vraiment, d'espérance, de liberté, vraiment, de choix. Et En effet, pour savoir comment le monde... Alors, le monde, c'est le monde au sens très large, le cosmos, hein, vraiment. On pourrait dire, c'est le mot qui est employé en grec. Hein, mais donc, c'est Dieu a tant aimé le monde. C'est vraiment dans le même évangile de Saint Jean, au chapitre 3, au verset 16. Donc, c'est ce monde que Dieu aime, mais qui parfois rejette Dieu. Et donc, dans Saint Jean, dans l'évangile de Saint Jean, il y a toujours cette ambivalence quand même. Hein, parfois, le monde est sous un jour plus négatif. Voilà. J'ai vaincu le monde, dit Jésus aussi. Confiance, j'ai vaincu le monde. Dans le monde, vous aurez à souffrir. Confiance, j'ai vaincu le monde. Mais pourtant, c'est ce monde que Dieu aime. Dieu a tant aimé le monde qu'il a envoyé son fils. Donc c'est deux réalités, Dieu et le monde, qui n'étaient pas faites pour se rencontrer, bah en fait, ou qui risquent toujours de s'opposer, pour le dire autrement. Elles sont unies par Dieu. Et la vie, c'est vraiment la vie au sens le plus large possible. C'est pas seulement la vie biologique, en fait. Hein, il y a plusieurs mots en grec. C'est vraiment la vie la plus large. C'est la vie en abondance, quoi. Que Jésus dit ça aussi un peu plus loin dans le...
0: Et ce sera le même terme.
1: Voilà, au chapitre 10 de Saint Jean, je suis venu pour qu'ils aient la vie en abondance. Mais c'est intéressant d'avoir choisi ce passage-là, parce qu'on est dans le mystère de l'Eucharistie, et vraiment un des moments centraux du voyage, ça va quand même être la messe des Champs-Élysées, et puis la messe à Lourdes et la messe à Metz, et puis parce qu'il y a aussi ce choix ensuite. Donc on reçoit le pape, on l'écoute, et puis après, qu'est-ce qu'on va faire? C'est ça notre responsabilité, notre liberté. Donc c'est vraiment une parole libre pour un choix libre.
0: Merci beaucoup, Père Jean-Baptiste Arnaud. On vous retrouve demain. Je rappelle que vous êtes prêtre du diocèse de Paris, docteur en théologie et président de la faculté Notre-Dame au Collège des Bernardins, formateur au séminaire de Paris.
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1: Écoutons le psaume 99. Nous sommes son peuple, son troupeau.
2: Acclamez le Seigneur, terre entière. Servez le Seigneur dans l'allégresse. Venez à lui avec des chants de joie. Reconnaissez que le Seigneur est Dieu. Il nous a fait et nous sommes à lui. Nous, son peuple, son troupeau. Venez dans sa maison lui rendre grâce. Dans sa demeure, chantez ses louanges. Rendez-lui grâce et bénissez son nom. Oui, le Seigneur est bon, éternel est son amour. Sa fidélité demeure d'âge en âge.

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2: Bonjour, en ce 15 septembre, nous fêtons les Lola, l'un des prénoms féminins les plus donnés aujourd'hui. Ce prénom est un diminutif de Dolores, qui veut dire « douleur » en espagnol, car c'est la fête de Notre-Dame des douleurs. C'est aussi la Saint Roland, un ermite italien du XIVe siècle. 8 jours après la fête de la Nativité de Marie, le 8 septembre, nous fêtons le 15 septembre la fête de Notre-Dame des douleurs, rappelant Marie transpercée d'un glaive de douleur au pied de la croix, comme l'avait annoncé le vieillard Siméon lors de la présentation de Jésus au Temple. C'est ce qu'exprime en musique le Stabat Mater, séquence composée au XIIIe siècle et attribuée au franciscain italien Jacopone da Todi. Écoutons un extrait de ce poème médiéval, mis en musique par de nombreux compositeurs, dont Palestrina, Scarlatti, Vivaldi, Pergolèse, Heinz, Schubert ou Avo Part, et illustré aussi par de nombreux peintres. Figée de douleur, la mère était là, tout en larmes, auprès de la croix, alors que son fils y était suspendu. Son âme gémissante, désespérée et souffrante, fut transpercée d'un glaive. Elle était triste, anéantie. La femme entre toutes bénie, la mère du Fils unique.
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Auprès de la croix de Jésus se tenaient sa mère et la sœur de sa mère, Marie, femme de Cléophas, et Marie-Madeleine. Jésus, voyant sa mère, et près d'elle le disciple qu'il aimait, dit à sa mère, « Femme, voici ton fils. » Puis il dit au disciple, « Voici ta mère. » Et à partir de cette heure-là, le disciple l'a pris chez lui.

Nous avons célébré il y a exactement un mois l'Assomption de la Vierge qui a été aspirée au ciel parce qu'elle n'a pas connu la mort à la fin de sa vie terrestre, comme Élie aussi qui a été enlevé dans un char de feu. Par contre, c'est au pied de la croix que Marie a parfaitement vécu la mort, associée à celle de son fils qu'elle a suivi dans la gloire, rappelée hier dans cette fête de la croix glorieuse. C'est aussi un nouvel enfantement au pied de la croix, dans la douleur, dont elle a été préservée à la nativité. Il y a donc une double souffrance de son enfantement humain, qui est redoublé au calvaire, et de la passion mortelle partagée de son fils. Toutes les mamans sont faites pour donner la vie, mais dans une fécondité souffrante. Et le réalisme de la croix du fils rejoint la mère. Nous contemplons ce jour celle qui est la figure de l'Église, agonisant et portant toutes les souffrances de notre humanité. Et la prophétie de Siméon au Temple, qui est rappelée en cet évangile, décrivait mystérieusement ce glaive mystique que quelques saints ont aussi connu et qui traduit une souffrance intérieure due à la compassion. Cette compassion a fait de Marie la co-rédemptrice du genre humain en l'associant à la croix de son fils. Oui, notre maman du ciel continue à nous aimer au prix de ses larmes parfois, mais toujours dans l'espérance de notre salut, qui est l'écho dans son cœur de l'amour de Dieu pour chacun de nous.

Notre Père qui es aux cieux, que ton nom soit sanctifié, que ton règne vienne, que ta volonté soit faite sur la terre comme au ciel. Donne-nous aujourd'hui notre pain de ce jour. Pardonne-nous nos offenses, comme nous pardonnons aussi à ceux qui nous ont offensés. Ne nous laisse pas entrer en tentation, mais délivre-nous du mal. Car c'est à toi qu'appartiennent le règne, la puissance et la gloire, pour les siècles des siècles. Amen.

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1: À l'occasion des prochaines journées européennes du patrimoine dont la thématique est la photographie, eh bien nous allons nous intéresser aujourd'hui au tout début de la photographie à Angers, notamment aussi à ceux qui furent à la fois des peintres et des photographes. Dès les années 1840, ces pionniers fixent sur leurs plaques des visages, des monuments ou des paysages d'un Angers aujourd'hui parfois disparu. Mais la photographie devient aussi un nouvel outil au service de la peinture. Alors qui étaient ces peintres photographes angevins et que nous ont-ils laissé? Eh bien nous allons le découvrir tout de suite avec François Comte, ancien conservateur au musée d'Angers.
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1: François Comte, bonjour.
3: Bonjour Thomas Cochebray.
1: Merci d'être avec nous. On peut préciser hein, tout de suite que vous allez proposer une conférence plus détaillée sur ce sujet lors des journées du patrimoine. On en rappellera le jour et les horaires exacts et les lieux exacts en fin d'émission. Mais avant de parler de ces peintres photographes, il faut revenir aux origines. Est-ce que vous pouvez nous dire quand apparaît finalement la photographie à Angers?
3: Elle arrive très tôt et ce qui était assez étonnant par une espèce de hasard ou de concours de circonstances, c'est que l'inventeur de la photographie ou le co-inventeur, Nicéphore Niépce, a été à Angers avant la Révolution puisqu'il était oratorien, il était au Collège d'Anjou et il faisait la classe. Hein. Et il paraît qu'il amusait ses élèves avec des espèces d'ombres chinoises, là. Donc déjà, il y avait...
1: Il était déjà dans l'image.
3: Oui, il était déjà dans l'image, exactement. Après, il n'était pas originaire d'ici. Et puis, il est parti ailleurs. Et à partir de l'invention de Daguerre, hein, on dit toujours Daguerre et Niépce, hein, et c'est eux deux qui ont... Donc, créer cette photographie. Alors, officiellement, c'est 1839. En fait, c'est vers 1824-26. On considère même cette année, dans les commémorations nationales, qu'on est dans le bicentenaire de la photographie. Et donc, à Angers, la première photographie, c'est justement l'année où elle a été reconnue auprès de l'Académie des sciences, en 1839. Mais on ne conserve pas cette première photographie. On le sait par la presse, hein, qu'un photographe itinérant qui s'appelait Monsieur Bedbeudet vient à Angers et fait une photographie à partir de l'hôtel de ville. Donc on aurait eu la première photographie, ce serait le jardin du Mail finalement. Enfin, ou ce qui n'était pas tout à fait le jardin du Mail, mais l'avant-Mail et puis cette perspective vers l'avenue Jeanne d'Arc qu'on appelait le Grand Mail. Bon, mais cette photo, on ne l'a plus.
1: Et alors, quelle est la plus ancienne représentation photographique d'Angers?
3: Alors, parmi les plus anciennes, alors c'est toujours très difficile hein, parce que ces photos ne sont pas datées. Ce serait une photo aux alentours de 1842. On en a plusieurs d'ailleurs par un certain Ossard, qui était photographe amateur, mais qui était ingénieur géographe, donc un militaire, un polytechnicien, qui pratiquait le dessin, et qui s'est intéressé aussi, peut-être de par sa formation scientifique, à la photographie. Voilà, donc lui, il a réalisé...
1: Paul-Michel Ossard.
3: C'est ça, Paul-Michel Ossard.
1: On appelait ça des daguerréotypes.
3: Oui, oui, puisqu'on est à l'époque où c'est des plaques, donc faites à partir dans des chambres, donc créées par Daguerre. Et ces daguerréotypes vont continuer pratiquement jusqu'au milieu du 19e siècle. Après, on va changer les techniques, tout ça va s'améliorer.
1: Et je crois que la plus ancienne photo qu'on ait d'Angers, c'est une représentation qu'on a encore hein, physiquement, c'est une représentation de l'abbatiale Saint-Serge,
3: ah oui,
1: entourée de maisons qui n'existent plus maintenant.
3: Oui, j'avais pris celle-ci. Alors, il y en a d'autres qui sont, par exemple, dans le parc, le jardin de la préfecture. Voilà. Mais alors, celle-ci est intéressante. Alors, elle n'est pas en excellent état, hein, d'après les reproductions que diffuse le musée d'Orsay. Hein, si vous allez sur le site du musée d'Orsay, vous pouvez les voir. Mais oui, à part Saint-Serge, on ne reconnaît plus rien.
1: Parce que cette photo-là n'est pas dans les collections du musée d'Angers.
3: Non.
1: Elle est au musée d'Orsay.
3: Non, alors on a des photos anciennes au musée d'Angers. D'ailleurs, ça arrive assez vite. Hein. Ça qui est intéressant, c'est que déjà dans les années 1840, enfin à la fin des années 1840, ça arrive au musée d'Angers. Ça arrive au musée d'Angers parce qu'on est persuadé, enfin les conservateurs de l'époque sont persuadés de l'intérêt iconographique de fixer à un moment donné l'image de la ville qui n'est pas forcément reproduite par la peinture ou la gravure.
1: Donc finalement, parfois l'intérêt esthétique n'est pas forcément... exceptionnel, mais le plus intéressant même pour nous, c'est qu'on fixe une image de la ville à un tel moment. Et c'est en fait un témoignage archéologique finalement.
3: Oui, quasiment. Parmi les premières photos, par exemple, on a celle du fameux pont de la Bachène, quand c'était le pont suspendu, avant la catastrophe qui a englouti 222 soldats. Donc, on a ce témoignage-là, qui est une photo du comte de Peyrochel, qui était quelqu'un du Maine, qui était un photographe amateur et un collectionneur aussi de photos. Donc on a déjà, vous voyez, dès le début de la photographie, il y a déjà des collectionneurs et ça rentre dans les musées. Mais vous avez raison, c'est pas encore considéré comme un art. En tout cas, les Angevins, il y en a même un qui l'a écrit, en disant que la photographie a un rapport très lointain avec toute forme d'art. Bon, les choses vont changer assez vite.
1: Ça va évoluer, oui. Mais cette photo-là de l'effondrement du pont de la Bachène par le comte de Peyrochel, c'est une photo qui existe dans une collection privée. Il y a encore beaucoup de photos comme ça qui sont dans des différentes collections qu'on ne connaît pas forcément et qu'on espère un jour voir ressortir.
3: Alors, cette photo-là, en fait, elle est connue. Heureusement, il y a eu des tirages postérieurs qui ont été faits.
1: Oui.
3: Mais l'original, on ne la possède plus. Donc est-ce qu'elle est encore dans une collection privée? Ça, je ne sais
1: pas.
3: On ne sait même pas non plus.
1: Alors, évoquons, François Comte, les peintres, la relation entre les peintres et les photographes. Je me disais que forcément, avec l'arrivée d'un nouveau médium comme la photographie, ça a dû faire comme quand on voit... de nos jours, arriver un nouveau support, un nouveau... par exemple, l'intelligence artificielle fait extrêmement peur pour des graphistes, pour des correcteurs, pour des secrétaires de rédaction dans un journal. En voyant arriver la photographie, on se dit ça va faire disparaître les peintres et les dessinateurs. Surtout, par exemple, dans la presse de l'époque, on représentait par le dessin. Le journal L'Illustration représentait une scène par le dessin. Maintenant, il y aura les photographes qui vont pouvoir photographier. Qu'est-ce que se sont dit finalement tous les peintres et les dessinateurs de l'époque?
3: Alors, contrairement à ce que on pense, c'est que au contraire, ça a été extrêmement bien vu, y compris par les graveurs et les dessinateurs. Pourquoi? Parce que au lieu d'envoyer du monde sur place, qui n'était pas et le temps de distance, oui. Alors, que l'illustration soit au courant
1: après.
3: De voilà. Qu'il arrive, vraiment, les choses ont un peu changé.
1: Déjà deux semaines qui se sont passées.
3: Voilà. Eh bien, il y a des photographes sur place qui prennent les photos, qui envoient leurs clichés à l'illustration, et là, le graveur, voilà, reproduit. Alors, on ne reproduit pas encore la photo. Alors, d'une part, parce qu'il y a des techniques d'impression qui ne sont pas encore au point. Ça, c'est la première chose. Deuxièmement, la qualité des clichés n'est pas toujours exceptionnelle. Encore que je trouve que même des photos très anciennes sont parfois, quand on les regarde de près, elles sont de qualité, je le trouve assez exceptionnelle pour certaines. Mais les graveurs bien utilisent beaucoup, alors que ce soit l'Illustration, Le Monde illustré, enfin tous les grands journaux de l'époque, la famille Berthaud, il y a deux représentants à Angers, eh bien sont connus pour faire de la photo pratiquement de reportage, envoyées donc dans ces journaux, et puis qui sont reproduites. Alors, est-ce qu'il reproduit parfaitement? On s'aperçoit, parce qu'on a les deux. Alors là, par contre, elles sont conservées. Et on voit que, pour animer un peu la scène, eh bien, on rajoute des personnages, on met une petite barque, par exemple les inondations, 1856, hein, très grandes inondations de Loire. Bien, on va rajouter des personnages, des barques, mais pas toujours. Il y a eu aussi un reportage à Trélazé sur les ardoisières, très intéressant d'ailleurs comme reportage. Là, finalement, le photographe, toujours Berthaud, prend photo des carriers, devant une carrière, puis on voit les abat-vents où il travaillait là, pour tailler les ardoises. Là, c'est quasiment copie conforme.
1: Vous avez évoqué le nom de Berthaud, ses deux frères, Gaspard et Fernand.
3: Non, c'est le père et le fils.
1: Le père et le fils. Donc là, des peintres et photographes, mais il y a aussi Louis-René Lebier, René Vétot, Charles-Pierre Sereau. Ce sont des personnalités sur lesquelles vous avez travaillé. Est-ce que vous pouvez nous en dire un peu plus sur ces peintres photographes?
3: Oui. Alors, il s'intitule peintre photographe en sachant que tous ont une formation liée.
1: Académique.
3: Voilà. Oui. Alors, plus ou moins. Le Gaspard Berthaud, lui, était ce qu'on appelle peintre décorateur, c'est-à-dire il faisait pas vraiment de la peinture de chevalet. Hein, il travaillait pour des intérieurs. Ce qui n'est pas le cas de Lebier, qui lui a une formation beaux-arts très classique, travaillant même dans des grands ateliers parisiens. Il connaissait parfaitement le neveu, par exemple, qui était un de ses amis. Donc vous voyez là, c'est de la grande peinture, proche de la peinture d'histoire. Et puis René Vétot, Charles-Pierre Sereau ont une formation aux Beaux-Arts, à la fois d'ailleurs dans la sculpture pour Sereau, mais aussi dans la peinture. Et ils se font d'abord connaître par des arts plus classiques. Et ils se mettent en fait à faire de la photographie, probablement pour des raisons financières. Ça rapporte assez bien, ce que porte pas toujours très très bien la...
1: Parce que finalement, ça se démocratise plus facilement que de la peinture, parce que par exemple, bon, il fallait avoir un certain niveau de vie pour demander à un peintre, je sais pas, de représenter un membre de sa famille en pied sur un tableau qu'on pourra mettre dans son salon. Avec la photo, tout le monde pouvait demander à se faire photographier et faire des photos d'identité. Ça s'est fait après ensuite par la suite dans plein de familles, quoi.
3: Oui, alors il y avait aussi une invention parisienne qu'on appelle la photographie carte de visite. Alors tout le monde en a vu, c'est des petites photos collées sur des cartons un peu allongés. Ça parle du tout le format c'est une carte de visite en fait dans le un peu mais du point de vue vertical.
1: Le marque-page. Alors,
3: voilà, c'est ça. Alors c'est très très diffusé, c'est très apprécié. Mais ce qui est aussi apprécié, c'est pour ça qu'il s'intitule aussi peintre photographe, c'est qu'on retouche les photos. Donc,
1: Il n'y a même pas besoin d'ordinateur encore.
3: Ah non, voilà. Alors, ça se fait au pinceau. Hein.
1: Ouais.
3: Mais on retouche parfois même beaucoup d'ailleurs, hein, les photographies, à tel point, je me souviens une photo d'un maire d'Angers qui était autrefois à l'hôtel de ville. On avait regardé ça avec des collègues. On ne savait pas trop si c'était une photo ou une peinture, tellement ça avait été retouché. Bon,
1: c'est l'ancêtre des filtres maintenant sur les réseaux sociaux.
3: Donc on a cet aspect-là aussi. Ça coûte moins cher, mais on peut avoir quelque chose qu'on peut améliorer, voyez.
1: Et est-ce que ils ont continué leur activité, parfois de peintre, peut-être de peintre de chevalet pour certains. Et est-ce que en fait leur formation classique, académique, sur le travail de la lumière, sur le travail des couleurs, ça a influencé leur manière de faire de la photographie par la suite et de faire une photographie de plus en plus artistique?
3: Alors,
1: ou alors dans le cadre,
3: oui,
1: et puis après on veut
3: non,
1: poser
3: mais...
1: une photo, et puis...
3: C'est une bonne question. Hein. D'ailleurs, il y a une exposition actuellement à l'abbaye de Fontevraud sur peinture et photographie qui est...
1: Effectivement, oui.
3: Oui, qui justement aborde cet aspect-là. Alors, c'est assez évident qu'ils ont déjà un œil et une habitude de la représentation qui fait qu'ils savent faire des cadrages, ils savent aussi jouer avec la lumière. Donc, on a tout de même un intérêt assez fort hein, par rapport à leur art... enfin, leur formation qu'ils appliquent finalement dans la photographie. Alors, on le voit plutôt pour peut-être plus pour des paysages, mais encore que pour l'essentiel, il s'agit de portraits quand même. Hein. Mmh. En tout cas, c'est ce qu'on conserve le plus. Il est vrai que il y a beaucoup de photos de monuments, de bâtiments, donc on n'est pas encore dans le paysage. Je pense par exemple à Le Biais qui faisait beaucoup de photos de, enfin de plutôt de dessins à la plume ou au fusain très précis de paysages. Et lui, en photographie, va faire. Il travaille à la commande, hein, il faut dire aussi. Hein. Il ne travaille pas tellement pour eux.
1: Au plaisir.
3: Donc, oui, c'est ça. Alors, on leur demande de faire toute une série de photos, par exemple pour Le Biais, sur la place du ralliement, sur les travaux bon, de fouilles. Bon. Alors, très intéressant pour nous, d'ailleurs. Mais bon, ce n'est sans doute pas ce qu'il aurait choisi en premier. Alors, parfois, ils reviennent. Ils abandonnent la photographie, alors pour diverses raisons, hein, parfois familiales, le cas de Seurault et Le Biais, et puis ils reviennent à la peinture. Seurault, par exemple, a fait, pas très loin d'ici, à Sainte-Thérèse, toutes les peintures de la nef avec ce qu'on appelle la théorie des saints, donc tout ce cortège des saints, alors de l'Anjou ou pas de l'Anjou d'ailleurs, voilà, ça c'est Seurault plutôt vers la fin de sa vie. Donc il faisait plus de photographie à ce moment-là.
1: Vous évoquez aussi le travail du maître verrier Jean Clamins et Victor-René Livache aussi.
3: Oui, alors ça, c'était dans l'exposition. Je vais peut-être
1: que
3: pas,
1: vous aviez organisé voilà. Il y a quelques
3: oui,
1: années.
3: Oui, c'était
1: déjà.
3: En 2024, fin 2023-2024. Là, je ne vais peut-être pas en parler dans la conférence. Mais on a l'utilisation, là, avec Clamins, Maître Verrier et Livache, qui faisaient les cartons pour les Maîtres Verriers, de l'utilisation de la photographie. Alors, c'est d'une part pour Clamins de fixer à un moment donné le carton et de proposer au commanditaire de dire, voilà, est-ce que ce type de représentation vous convient, est-ce qu'il faut modifier, voilà, donc on vient comme ça proposer, parce que c'est les cartons, ils sont faits à l'échelle, hein, donc vous voyez, on les transporte pas comme ça. Et puis aussi pour Livache, de faire poser des personnes, et au lieu de faire le dessin sur place, comme dans les académies de peinture, hein, la personne pose et puis on fait le dessin. Là, eh bien, il prenait une photographie et puis petit à petit, d'ailleurs, des différentes scènes. Et puis ensuite, il reprenait ça dans son atelier et il faisait la composition.
1: Ça évitait de faire poser un modèle pendant des heures et des heures et de le payer aussi, parce que c'était un métier d'être modèle, je crois.
3: Oui, tout à fait. Et puis, peut-être même aussi de se représenter. Donc, il n'avait même pas besoin de payer quelqu'un. Donc, lui, il faisait lui-même, posait. Et puis, donc, c'était de l'autophotographie.
1: Alors, ce patrimoine photographique de Angevin, où on l'a dit, vous aviez organisé il y a quelques années une exposition. Là, pour les Journées du patrimoine, vous présentez une conférence illustrée, je suppose. Vous
3: oui.
1: allez diffuser,
3: bien sûr.
1: Forcément. Où est-ce qu'on peut le voir, ce patrimoine, aujourd'hui? Il est dans les réserves.
3: Oui, alors il ne peut pas être exposé en permanence, hein, compte tenu de la fragilité. Donc il faut profiter des expositions pour aller le voir. Donc c'est essentiellement en réserve. Néanmoins, il y a quand même des ouvrages qui existent, y compris sur Angers, qui montrent ces photographies anciennes. Donc vous avez fait allusion à l'exposition là, que j'avais organisée il y a quelque temps, intitulée « Angers loin des clichés ». Donc on avait fait un petit catalogue. Mon collègue des archives patrimoniales d'Angers, Sylvain Bertholdi, a réalisé plusieurs ouvrages sur le Angers
1: ancien
3: avec beaucoup de photos issues des collections des archives patrimoniales. Donc là, on a aussi un fonds très important. Les archives départementales, aussi à l'occasion de leurs expositions, illustrent très souvent par des photographies. Et puis, il y a les sites internet aussi. Que ce soit celui du musée, des archives d'Angers ou des archives départementales.
1: Donc ces peintres, parfois académiques, accompagnent l'émergence de la photographie, s'en emparent, la développent encore plus. Et comment cette période va finir? Quand est-ce qu'elle finit? Et comment elle se termine, cette période des peintres photographes?
3: Alors, pour l'essentiel, les peintres photographes, en tout cas les Angevins que je présente, ils sont une grande période d'activité, c'est la deuxième moitié du 19e siècle, et plus précisément la période du Second Empire. Même si Fernand Berthaud, lui, il arrête son activité en 1900. Alors ça ne veut pas dire que ça y est, en 1900, c'est fini, on ne parle plus de peintres photographes. Quelques-uns poursuivent, mais on sent bien qu'on est passé d'un autre chose. D'une part, les techniques ont changé. La photographie s'est vraiment diffusée de manière importante. On compte entre les premiers photographes, là, milieu du 19e siècle, et la guerre de 14, il y a eu jusqu'à 120 photographes à Angers, ce qui est quand même assez considérable. Certains ne sont pas issus de l'école des beaux-arts, forcément, et n'ont pas cette formation de peintre.
1: D'ailleurs, et après, il a fallu se former ou pas pour devenir, on voulait devenir photographe, par exemple, créer une boutique de photographie, faire des photos de mariage, faire des photos de portraits. Il y avait besoin d'une formation.
3: Ben c'est de l'apprentissage.
1: C'est de l'apprentissage.
3: Hein.
1: Ouais,
3: ah oui, on apprend sur le tas, comme beaucoup de métiers. Hein.
1: Oui, c'est... oui, effectivement. Ouais.
3: Donc c'est comme ça. Il n'y a pas d'école de photographie, non. Ça n'existe pas. Et donc la formation se fait comme ça avec d'autres photographes. Et puis si l'un d'entre eux, ça fonctionne bien, il reprend la boutique du patron. Hein. Voilà
1: mais,
3: comme
1: mais
3: ça
1: forcément,
3: se passe.
1: Ils n'ont pas fait forcément des études d'art académique.
3: Non, pas forcément. Ou alors s'ils en ont fait, ils n'ont pas révélé un talent comme Louis Lebier, par exemple, ou pour la peinture, ou Veto pour la gravure, qui, eux, ont vraiment diffusé. Et puis, en même temps, on travaillait, en fait, les deux pratiquement parallèlement, parfois. Veto, c'est le cas. Il faisait de la photographie, mais il faisait tout le temps de la gravure. Donc, il avait des commandes dans ces deux disciplines artistiques.
1: Alors François Comte, vous allez tenir cette conférence. Qu'est-ce que vous allez dire de plus, peut-être, que ce que vous avez dit là, aujourd'hui?
3: Alors d'une part, vous allez voir des photos, parce que la radio, c'est très bien, mais il n'y a pas l'image, donc ça, c'est quand même un problème. Et puis, donc je vais axer ça sur Angers. Alors non seulement parce que les photographes sont là, alors il n'y a pas... Là, on ne l'a pas dit, mais il n'y a pas que des photographes à Angers. Hein. Il y en a à Saumur, il y en a ailleurs. Mais alors je dis à Saumur parce qu'ils étaient un peu plus importants. Mais qu'à Cholet ou à Beaugé. Mais non seulement vous allez voir des photos, mais aussi des œuvres peintes ou gravées. Donc je vais mettre les deux aussi en parallèle. Donc l'utilisation de la photographie, comme on l'a dit, pour l'illustration, par exemple, et puis aussi l'œuvre peinte ou dessinée ou gravée de ces photographes.
1: Alors François Comte, vous présenterez donc cette conférence deux fois lors du week-end des Journées du Patrimoine, les 19 et 20 septembre à 15h à l'Académie d'Angers, c'est Hôtel de Livois. Chers amis, c'est la fin de cette émission. Merci beaucoup, François Comte, d'être venu évoquer ce patrimoine photographique d'Angers. Je rappelle que vous êtes ancien conservateur au Musée d'Angers. Et chers amis, avant de se quitter, on va faire un petit pas de côté, comme chaque semaine, et nous allons retrouver Elisabeth Véry.
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1: Bonjour Elisabeth.
5: Bonjour.
1: Merci d'être avec nous sur RCF Anjou. Nous évoquions avec François Comte donc ces peintres photographes d'Angers. Vous avez souhaité mettre l'accent sur une personnalité féminine toute particulière.
5: Oui, là, c'est faire un petit pas de côté, hein, puisqu'il ne s'agit pas d'une peintre photographe, mais bien d'une artiste peintre. Mais c'est intéressant aussi de remettre devant le feu des projecteurs une nièce du peintre Le Neveu, Joséphine, qui était la fille aînée de sa sœur. Il avait une seule sœur qui s'appelait Aimée et qui a eu deux filles, mais Joséphine a été particulièrement chère au cœur de Le Neveu. Cette Joséphine, elle était donc la fille d'Aimée qui avait épousé le peintre François Ménard. Elle-même, elle s'est destinée à la peinture. Elle était née le 20 novembre 1853 à Angers et elle va vivre jusqu'en 1923. C'était une élève de son oncle, mais pas seulement. Elle s'est aussi formée auprès des artistes de son temps. Elle accompagne Le Neveu à Rome lorsqu'il est le directeur de la Villa Médicis en 1873. Donc à ce moment-là, elle n'a que 20 ans. Elle baigne dans le milieu de la peinture académique et elle a de Le Neveu la précision du dessin et le goût pour la peinture classique. On le dit, académique. D'ailleurs, par rapport à Le Neveu, elle va se démarquer puisque elle travaille davantage sur les paysages et puis de plus en plus à des portraits, à des natures mortes. Elle sera l'une des rares femmes peintres du 19e siècle à vivre de son art en exposant dans toute la France, en accueillant de nombreux élèves dans son atelier d'Angers. Elle sera une amie proche des époux Garnier, le constructeur de l'opéra, l'architecte, pendant toute leur vie. Et elle expose au salon en 1890, par exemple. Elle obtient des récompenses significatives. Elle fait partie de la Société des artistes français, dont elle a plusieurs médailles à la fin du 19e siècle. Et dans son atelier Place du Ralliement à Angers, dans l'immeuble Berthaud, construit en 1872 par l'architecte pour son beau-père, c'est là qu'elle installe son atelier et c'est là que s'installera aussi le peintre photographe d'Angers, Berthaud. Donc, cette figure de Joséphine, c'est à la jonction entre peinture, peinture académique et photographie. Et c'est un personnage trop oublié aujourd'hui. C'est bien de pouvoir lui donner à nouveau un peu de notoriété.
1: Merci beaucoup, Elisabeth, de mettre un coup de projecteur sur cette personnalité effectivement oublié. Chers amis, c'est la fin de cette émission. Merci à toutes et à tous de nous avoir suivis. Je vous donne rendez-vous la semaine prochaine. Et la suite des programmes sur RCF Anjou, c'est la matinale de Pierre-Hugues Dubois.
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0: homme intérieur. On le disait tiède, sa parole contre les puissants est tranchante, on le disait mou. Il montre un dynamisme impressionnant dans ses déplacements, infatigable, avec un rythme effréné, et ce sera le cas dans 10 jours en France. Et justement, à l'occasion de son arrivée à Paris le vendredi 25 septembre, on pourra reprendre ces mots de Pierre Bachelet. Je ne sais pas si vous connaissez cette chanson « L'homme en blanc ». Il arrive, il descend, il est là, l'homme en blanc. On pourra aussi et surtout se rappeler ce verset de Saint Matthieu qui correspond si bien à ce que nous allons vivre. « Tu es Pierre et sur cette pierre, je bâtirai mon église. » Et bonjour Clara Bévilacqua.
1: Bonjour Pierre-Hugues.
0: Justement, qu'attendent les Français de la visite du pape ?
1: Eh bien, vous en parliez, un sondage IFOP exclusif réalisé pour Famille Chrétienne, RCF Notre-Dame et LTA vient d'être publié. On le détaille dans ce journal. Dans un contexte budgétaire contraint, de nombreuses professions ont prévu de manifester dans la capitale aujourd'hui.
0: Un drone a été abattu par des avions de l'OTAN dans le ciel de la Lituanie.
1: Alors il venait de Biélorussie, on n'en sait pas plus sur l'heure sur son origine s'il est d'origine russe.
0: J-10 avant l'arrivée du pape Léon XIV en France.
1: Et alors dans quel état d'esprit sont les Français à l'approche de cette visite pontificale ? Que pensent-ils ? Que savent-ils du Saint-Père ? L'IFOP publie aujourd'hui un sondage sur le sujet réalisé pour Famille Chrétienne, RCF Notre-Dame et LTA. Un Français sur quatre estime que la visite de Léon XIV va donner, je cite, un nouveau souffle à l'Église. Léon XIV attendu sur deux sujets, notamment lors de sa visite, la paix et les conflits dans le monde, mais aussi à 15% sur les abus sexuels dans l'Église. Une opinion qui en tout cas varie d'un pape à l'autre, nous dit le directeur du département opinion de l'IFOP, Jérôme Fourquet.
2: Ce qu'on constate dans les résultats de cette enquête, c'est qu'un des premiers objectifs de cette visite papale, c'est de mieux faire connaître le pape et sa personnalité aux Français, puisque près de 6 Français sur 10, en gros, ne savent pas dire s'il défend plus ou moins bien les valeurs du catholicisme. C'est-à-dire que son image n'est pas encore à ce stade très constitué. Il faut rappeler que le pape est entré en fonction, si l'on peut dire, qu'il y a à peu près un an et qu'il souffre encore manifestement d'un certain déficit de notoriété ou de visibilité auprès de nos concitoyens. Mais de surcroît, il succède à François qui était éminemment charismatique, qui très vite avait su marquer l'opinion et les médias.
1: Le pape Léon XIV attendu en France, donc on le rappelle, hein, du 25 au 28 septembre. Tous les détails de ce sondage exclusif sont à retrouver sur rcfnotredame.fr.
0: Et on en parle tout au long de cette matinale. Vous entendrez notamment Étienne Pépin, le directeur de la rédaction, à 7h10. Plusieurs professions et secteurs appelés à faire grève aujourd'hui.
1: Les policiers, notamment sur des questions de salaire et leurs conditions de travail. Le secteur de l'enseignement et de la recherche aussi pour dénoncer un sous-financement chronique, c'est ce que disent les syndicats, les électriciens et les gaziers aussi appelés à se mobiliser, cette fois pour la défense de leurs tarifs préférentiels sur les factures. Des prix de loyers toujours plus élevés. Plusieurs associations européennes, dont la Fondation pour le logement, publient dans la journée leur 11e rapport sur le mal-logement en Europe. Une situation qui touche des millions de ménages sur le continent. La Fondation pour le logement publiait justement début septembre son baromètre sur le non-respect de l'encadrement des loyers. À Paris, près de la moitié des locataires ont un dépassement de 160 euros par mois. Si Lyon, en revanche, est plutôt bonne élève, elle n'échappe pas non plus à ses abus, nous dit Vanessa Brossard, en charge du logement en Auvergne-Rhône-Alpes.
3: Quasiment 1500 euros pour une année, donc c'est un gros montant important pour un locataire. Les logements les plus touchés, on s'aperçoit que souvent ce sont les petits logements, les logements où se pratique la colocation, ce type de dispositif. Il faut du temps pour que l'information passe, pour que le dispositif soit approprié et par les locataires et par les propriétaires. Et je pense que il y a eu tout un travail de communication. Il y a des associations qui accompagnent les locataires pour comprendre comment ça fonctionne et si elles sont ou pas dans un loyer trop élevé.
1: Vanessa Brossard au micro RCF Notre-Dame de Johan Fraisse. 30 hectares ont été parcourus par les flammes. Un nouveau feu de forêt à Design en Ardèche. Il a pris hier à la mi-journée. Plus d'une centaine de pompiers étaient encore mobilisés hier soir. Certains venant du Var, du Vaucluse ou encore de la Drôme, épaulés également par 4 Canadairs.
0: Il est 6h35. Il y a 2 jours, un drone russe visait un train en Ukraine à quelques kilomètres de la frontière polonaise.
1: Et c'est dans ce contexte que des avions de chasse de l'OTAN ont abattu cette nuit un nouveau drone au-dessus des Pays-Baltes. Il survolait la Lituanie. Un drone en provenance provenance de la Biélorussie. Alors pour l'instant, pas d'identification. On ne sait pas s'il est d'origine russe ou peut-être un drone ukrainien détourné par la Russie. Mais le président lituanien affirme ce matin que la Russie intensifie bien son agression contre l'Ukraine. Allez, un petit coup d'œil à la météo maintenant. Et c'est une journée très chaude qui s'annonce sur la quasi-totalité du territoire, à l'exception du Finistère, où l'on n'attend pas plus de 21 degrés cet après-midi. Nous serons plutôt autour des 30 sur le reste du pays, voire bien au-dessus.

0: jusqu'à 36 degrés à Bordeaux, 35 à Toulouse, il va faire 33 à Lyon, 32 à Paris et encore 29 degrés à Strasbourg et Marseille.
1: Merci beaucoup Clara Bévilacqua, je ne m'attendais pas à la fin de la météo si rapide. J'étais en train, pour ne rien vous cacher, de regarder ce qu'on allait avoir dans la suite du programme, et un beau programme dans la matinale RCF Notre-Dame. Nous allons notamment, avec Pierre Jacquan, le directeur général de l'Arche en France, revenir sur une parole d'Antoine, un jeune accueilli par l'Arche. Ce sera dans 10 minutes.
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1: Mais avant cela, nous retrouvons Christophe Barbier au micro de Simon Tatrault pour l'édito politique.
3: Bonjour Christophe Barbier.
4: Bonjour Simon, bonjour à tous.
3: Et d'abord, bien sûr, une réaction à ce qu'a déclaré François Hollande ce lundi.
4: L'avantage d'être un ancien président, monsieur de la Palice l'aurait dit mieux que moi, c'est d'avoir été président. Et d'avoir donc des souvenirs de président. J'ai trouvé que le récit de ses rencontres avec le pape François et de ce mélange entre l'actualité tragique de la France visée par le terrorisme et du message du pape François, c'était intéressant. Le désavantage d'être ancien président, c'est qu'on ne doit pas sortir de l'ambiguïté si ce n'est à ses dépens. Je trouve François Hollande encore ambigu, voire cotonneux dans certaines de ses réponses, mais le moment pour lui n'est peut-être pas venu d'être précis. Il parle de décembre pour une éventuelle candidature, c'est dans 75 jours. Laissons du temps au temps, comme aurait dit François Mitterrand, laissons du temps à Hollande.
3: Le week-end politique a été particulièrement chargé, et justement à gauche, la fête de l'humanité a-t-elle bougé les lignes entre les différents candidats ?
4: Elle a aggravé les fossés. C'était cela, le spectacle de la fête de l'humanité, avec Boris Vallot hué quand il a cité le nom de Glucksmann, avec Fabien Roussel, dont les militants LFI ont scandé « Il n'est pas notre camarade, il n'est pas notre camarade ». Les fossés se sont creusés. Dans ces gauches, il y a aussi un phénomène de gauche irréconciliable. C'est pas seulement entre les anti et les pro-Mélenchon, c'est autour de ce bloc de gauche contestataire qu'on trouve quand même beaucoup de fossés qui se creusent. D'autant que sur le fond, sur les propositions qui ont pu être relayées, eh bien, on voit aussi des fossés importants entre ceux qui, par exemple, veulent suivre le mouvement des gilets jaunes bis qui a l'air de se dessiner contre la hausse des carburants et ceux qui ne veulent pas pousser à la route ce mouvement qui pourrait être un mouvement chaotique. Non, ce week-end qui pouvait être le week-end des convergences a été pour la gauche un week-end de plus de la division.
3: Et Jean-Luc Mélenchon a-t-il manqué une occasion de rassembler la gauche ?
4: En apparence, oui. Et d'ailleurs, ça le lui est reproché, notamment par la presse de gauche, certains intellectuels de gauche. Il aurait pu, aujourd'hui, hier, dire « Ben oui, écoutez, je vais vous rassembler, je vais faire des concessions, je vais faire des compromis, discutons, mettons-nous d'accord pour que Fabien Roussel retire sa candidature, Marine Tondelier retire la sienne ». Il n'a pas du tout joué cette carte-là. Et je crois qu'il a eu tactiquement raison. Il n'a jamais été l'homme du rassemblement, Jean-Luc Mélenchon. Il a été l'homme des ralliements. On se rallie à lui, on fait allégeance, on se soumet aux insoumis, mais lui, il ne négocie rien. Quand il a déclaré samedi « Je n'irai jouer de la mandoline sous les fenêtres de personne », c'était le message envoyé. Mais a-t-il ajouté « Tous ceux qui veulent me rejoindre sont les bienvenus ». C'est ce qu'il a fait en 2008 quand il a quitté le PS, attirant à lui d'anciens communistes et d'anciens membres de la gauche socialiste. Je pense notamment à Marie-Noëlle Linnemann, qui était sur une gauche chrétienne forte. Ils ont disparu, ils ont été digérés. C'est ce qu'il a fait en 2017 avec les anciens frondeurs qui avaient fait la chute de François Hollande. Il les a récupérés, engloutis, digérés. C'est ce qu'il veut faire aujourd'hui avec la part des écologistes, Cyril Châtelain, avec la part des communistes, Stéphane Peu, qui aimerait un soutien à Mélenchon dès le premier tour. C'est ce qu'il fera très vite avec le vainqueur de la primaire du PS, si ce vainqueur s'appelle Olivier Faure ou Ségolène Royal.
3: Et pendant ce temps, eh bien, on y revient, François Hollande, il était à la fête de la Rose de Frangy-en-Bresse. Une façon d'occuper lui aussi le terrain ?
4: Ah oui, d'occuper même deux terrains. Le terrain militant, le terrain historique d'une fête de la Rose qui est une rentrée classique depuis des décennies et des décennies. Et donc, il est là, au cœur des militants. C'était sa petite fête de l'UMA à lui, il était là. Donc le candidat ou presque candidat Hollande que nous venons de réentendre, eh bien, ce qu'il a fait à la fête de la Rose, c'est ça. Mais il a aussi occupé un autre terrain, le terrain symbolique. En août 2014, à la fête de la Rose, l'élu du CRU, qui s'appelait Arnaud Montebourg, en présence de Benoît Hamon, avait décrété que la cuvée du redressement, il fallait la porter à François Hollande. Il avait fait sécession sur la ligne économique. Les deux ministres ont été immédiatement virés et Arnaud Montebourg a été remplacé en ce mois d'août 2014 par un certain Emmanuel Macron à Bercy. Le loup était dans la bergerie, Emmanuel Macron partait pour une aventure qui a fait la chute de François Hollande et surtout l'impasse pour le Parti Socialiste, il n'en est pas sorti depuis. En retournant à Frangy, François Hollande essaye de boucler la boucle. Là où tout a tourné mal pour lui, avec cette gauche radicale qui faisait sécession, il amorce peut-être autre chose. L'avenir le dira. L'avenir de François Hollande est conditionné à des tas de si. Et si le vainqueur de la primaire est plutôt marqué trop à gauche, Jean-Olivier Faure? Et si ce vainqueur s'effondre dans les sondages? Et si les élus de terrain du PS appellent à un changement de candidat? Et si les députés PS se révoltent? Enfin, avec des si, on mettrait Paris en bouteille et l'Élysée dans la poche de François Hollande. On verra dans quelques mois.
3: Hier, il y a aussi eu le discours de rentrée de Marine Le Pen. À un moment, elle l'a consacré au logement. C'est une surprise?
4: Oui, c'est une surprise de faire autant de temps de son discours, quasiment 80%, sur ce sujet précis. Et puis ce n'est pas une surprise parce qu'en fait, le cœur du sujet de Marine Le Pen, la mère de toutes ces batailles, c'est le pouvoir d'achat. En 2021, ses lieutenants la suppliaient de parler identité pour contrer Éric Zemmour. Elle est restée sur le pouvoir d'achat, elle a eu raison, c'est comme ça qu'elle l'a eu à l'usure. Au moment de voter, les gens pensent à leur assiette beaucoup plus qu'aux théories et aux idéologies. Et donc, elle recommence la même chose. Or, le pouvoir d'achat, aujourd'hui, pour les Français, c'est les carburants, bien sûr. C'est l'alimentation, bien sûr. Mais c'est beaucoup le pouvoir d'achat. Je me suis interrogé sur ce choix du logement. Alors, je suis allé regarder le dernier sondage en date, mai 2026, Odoxa. 59% des Français considèrent que le besoin de se loger n'est pas servi suffisamment. C'est beaucoup moins pour le besoin de se nourrir ou le besoin de se soigner. 76% des Français disent que pour payer leur loyer ou leurs intérêts d'emprunt s'ils ont acheté, ils ont dû ces dernières années renoncer à des dépenses alimentaires ou à des dépenses de santé. L'inflation fait mal partout, l'inflation sur le logement fait mal plus qu'ailleurs. C'est ça qui nous a été, lu par Marine Le Pen et qu'elle a transformé en discours hier.
3: Bruno Retailleau et Éric Zemmour ont aussi rassemblé leurs militants. Ont-ils un espace dans le paysage politique?
4: Pour l'instant, non. Oh, Zemmour a toujours son espace identitaire, la remigration. Il y ajoute l'espace de Sarah Knafow, c'est-à-dire un ultralibéralisme forcené qui est décrit dans son dernier livre. Oui, mais ça, ce sont des micro-espaces. On sait ce que ça vaut, l'identité française, le vote identitaire. C'est 6-7%. Ça a été le score de Zemmour en 2022. On sait ce que vaut l'ultralibéralisme. Ça a été le score d'Alain Madelin il y a des années. Le score de Villiers, c'est aussi autour de 5%. On n'est pas au second tour avec ça. Si Zemmour n'arrive pas à écarter son espace avec d'autres thèmes, géopolitiques, économiques, sociaux, et je ne vois pas comment il y parviendrait, il n'arrivera pas à peser dans cette présidentielle. Idem pour Retailleau, qui vient aussi sur ces sujets de droite dure, mais entre Le Pen, Bardella, Zemmour et d'autres, parce que Lisnard aussi sur l'économie est sur une ligne très, très libérale, il n'y a pas d'espace pour lui. Et sur l'économie plus raisonnable, sur le libéralisme plus tempéré, il y a Édouard Philippe. Donc il n'a pas non plus d'espace, Bruno Retailleau. Comment faire pour en sortir? Alors soit vous êtes servi par les circonstances, et à un moment vous permet de briller, et vous êtes d'un seul coup le nouveau champion, soit à un moment donné il faut renverser la table et surprendre. Modèle, Jacques Chirac, 94. Chirac, l'homme très à droite, facho Chirac, disait-on en 88. En 94, il prend l'échiquier politique par la gauche. Il est l'homme du pouvoir d'achat, du social, de la préoccupation pour les petits, de la préoccupation pour le rural. Et c'est comme ça qu'il contourne Balladur par la gauche et qu'il parvient à être élu président. Après, pour gouverner, ça a été plus compliqué.
3: Sébastien Lecornu veut augmenter le plafond des défiscalisations pour les donations. C'est une bonne idée?
4: Oui, c'est une bonne idée. Mais oui, dans notre époque, les Français, et c'est tant mieux, héritent beaucoup plus tard qu'avant. Les parents vivent jusqu'à 80, 90, 100 ans, donc on hérite quand on a 50, 60 ans. La vie est faite, les dépenses, elles ont été couvertes. C'est beaucoup plus tôt qu'on a besoin d'argent. Moi, je suis pour une défiscalisation maximum quand on transmet de parents à enfants, de grands-parents à petits-enfants, énormément de biens de son vivant pour transférer les richesses vers les générations qui montent, pour aider à mettre le pied à l'étrier aux jeunes. En revanche, si on dort sur son magot et qu'on meurt sur son magot, alors là, l'État a le droit de se servir. Beaucoup de droits de succession, très peu, voire pas du tout, de droits de donation. Je pense que ça serait la meilleure façon d'inciter les plus âgés à aider les plus jeunes. Ça donnerait une dynamique dans notre pays à l'épargne de consommation et à l'épargne d'investissement. Je suis sûr que la collectivité s'en porterait mieux.
1: Merci beaucoup, Christophe Barbier. Prochain rendez-vous avec vous, ce sera à 16h15 avec Simon Tatro.
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1: Il est 6h45, nous faisons aujourd'hui mémoire d'un des moments les plus poignants de l'Évangile. C'est ce que nous expliquera Clara Bévilacqua dans une poignée de minutes et nous écouterons quelques notes du Stabat Mater. Mais avant cela, nous retrouvons Pierre Jacquan. Bonjour Pierre.
5: Bonjour Pierre Hugues.
1: Directeur général de l'Arche en France. Pierre, ce matin, vous vouliez me faire une déclaration.
5: Je suis épaté de savoir comme je t'aime.
1: Oh.
5: Cette magnifique déclaration n'est pas de moi, Pierre-Hugues. Elle est tout droit sortie du cœur sensible et battant d'Antoine, membre de la communauté de l'Arche à Grenoble. Les personnes en situation de handicap mental ont le talent de dire spontanément et avec brio ce qu'elles portent dans leur cœur. Je suis épaté de savoir comme je t'aime. Antoine nous dit seulement qu'il aime, non seulement qu'il aime, mais en plus qu'il est émerveillé de prendre conscience qu'il aime. Avouons-le, nous, chers amis auditeurs, même si c'est bon et agréable d'aimer, ce n'est pas toujours si facile de savoir que l'on aime vraiment. Bien souvent, on le découvre après coup, a posteriori, alors que l'amour est là, installé depuis un certain temps, parfois même depuis toujours.
1: Et vous vouliez, Pierre, nous faire une confidence à ce propos ?
5: Oui, Pierre-Hugues, pour éclairer cette prise de conscience, j'ai envie ce matin de vous faire une petite confidence qui me concerne. Bien entendu, cher auditeur, vous la garderez pour vous et serez discret, n'est-ce
1: Bien
5: pas ?
1: Bien sûr, on sera discret.
5: C'est confidentiel. Il y a des années, mon père m'a posé avec malice cette question. Pourquoi veux-tu te marier avec Juliette ? Juliette était à l'époque seulement ma future femme. Alors, entrant en moi-même, j'ai répondu à mon père que j'allais me marier avec Juliette parce que j'avais découvert tout récemment que j'étais amoureux d'elle. Et lui de rigoler, car il l'avait vue depuis longtemps. J'avais été épaté de voir comme je l'aimais, ma Juliette. Et depuis, je l'aime chaque jour un peu plus.
1: Alors c'est beau, mais quel rapport entre votre mariage, Pierre, avec Juliette et l'Arche ?
5: Eh bien, Pierre-Hugues, cette prise de conscience de l'amour qui se niche dans nos vies, nous pouvons aussi l'expérimenter dans nos communautés de l'Arche. Il y a quelques mois, j'étais en réunion avec Nicolas. Nicolas est un jeune responsable de communauté, arrivé il y a 3 ans chez nous. Pendant que nous étions ensemble, Nicolas a appris qu'André, l'un des membres de sa communauté, venait de décéder. Sous le coup de l'émotion, il s'est alors effondré et nous avons stoppé notre réunion. Tous les deux, nous sommes allés boire un coup au bistrot du coin. Nicolas m'y a parlé longuement de son ami André et son moral est remonté en flèche. Il a réalisé, ce qu'il ne savait pas jusque-là, combien il était attaché à André. Il était même très surpris de la profondeur du lien d'amitié qu'il avait construit avec lui dans un laps de temps aussi court.
1: Et vous nous invitez à la contemplation ce matin d'une certaine manière, Pierre.
5: Oui, Pierre-Hugues, incontestablement, l'amour est souvent caché, dissimulé à l'intérieur de soi-même. Nous faisons l'expérience combien c'est laborieux de rentrer en soi-même, au cœur de soi-même, à l'intime de l'intime, là où habite notre vérité profonde. Antoine et tous mes amis de l'Arche ont ce don absolument extraordinaire de pénétrer avec simplicité et enthousiasme dans ce lieu. Ils parlent avec tellement de naturel le langage du cœur et nous dévoilent ainsi ce qui fait notre humanité commune, notre capacité à aimer. Portez-vous bien.
1: Merci beaucoup Pierre Jacquan. Je rappelle que vous êtes directeur général de l'Arche en France. Il est 6h48 sur RCF Notre-Dame avant la prière du matin. Le saint du jour avec vous, Clara. Nous fêtons aujourd'hui les Lola, l'un des prénoms féminins les plus donnés aujourd'hui. Prénom qui est un diminutif de Dolores.
0: Exactement, et qui veut dire douleur en espagnol, car c'est la fête de Notre-Dame des douleurs. Alors, 8 jours après la fête de la nativité de Marie, le 8 septembre, cette fête rappelle Marie transpercée d'un glaive de douleur au pied de la croix, comme l'avait annoncé le vieillard Siméon lors de la présentation de Jésus au temple.
1: Et c'est ce qu'exprime en musique le Stabat Mater, séquence composée au XIIIe siècle et attribuée au franciscain italien Jacopo da Todi.
0: Exactement. Alors je vous propose de vous lire ce poème médiéval mis en musique par de nombreux compositeurs, dont Palestrina, Scarlatti, Vivaldi, Pergolèse, Heinz ou encore Schubert.
1: Oui. Voilà, il y en a beaucoup, du Stabat Mater.
0: Et illustré aussi donc par de nombreux peintres figés de douleur. La mère était là, tout en larmes auprès de la croix, alors que son fils y était suspendu. Son âme gémissante, désespérée et souffrante, fut transpercée d'un glaive. Elle était triste, anéantie, la femme entre toutes bénie, la mère du fils unique.
1: Merci beaucoup Clara Bévilacqua pour ces paroles magnifiques du Stabat Mater. Et justement, notre prière se poursuit sur RCF Notre-Dame. Il est 6h50. Et juste après la lecture de l'Évangile sur RCF Anjou, nous retrouverons la méditation du père Aymeric de Bouard, curé de la cathédrale d'Angers.

Près de la croix de Jésus se tenaient sa mère et la sœur de sa mère, Marie, femme de Cléophas, et Marie-Madeleine. Jésus, voyant sa mère, et près d'elle le disciple qu'il aimait, dit à sa mère, « Femme, voici ton fils. » Puis il dit au disciple, « Voici ta mère. » Et à partir de cette heure-là, le disciple l'a pris chez lui.

Hier, nous avons célébré la fête de la Croix glorieuse. Aujourd'hui, la liturgie vient associer la Vierge Marie à ce grand mystère de Dieu qui donne sa vie pour nous sauver. C'est la fête que l'Église célèbre sous le vocable de Notre-Dame des douleurs. Il ne s'agit pas d'exalter les souffrances que la Vierge Marie a dû endurer face au mal subi par son Fils. Il s'agit plutôt de contempler la fidélité de Marie dans les épreuves. Aussi comblée de grâce que soit la Vierge Marie, elle n'a pas échappé à la souffrance. Aussi préservée du péché que soit la Vierge Marie, elle a connu la douleur. Aussi grande fut la confiance de Marie en son Seigneur, elle a connu l'angoisse. C'est déjà un bel enseignement que nous pouvons tirer de cette fête qui nous présente la Vierge des douleurs. L'expérience de Marie nous montre que les souffrances que nous subissons ne sont pas nécessairement des punitions de Dieu pour nos propres fautes. De quoi le Seigneur aurait pu vouloir punir Marie en permettant qu'elle souffre? Ces souffrances sont bien la conséquence du péché, mais pas des siens. Elles sont la conséquence du mal qui se déchaîne contre son Fils et qui vient se répercuter en son cœur. Ces souffrances ne sont pas liées à son manque de foi, au contraire, elles sont liées à la fidélité de son cœur de mère. C'est finalement une expérience très naturelle qui nous est présentée ici, celle du cœur d'une mère qui, par procuration, est touchée par les épreuves qui viennent peser sur l'existence de son enfant. À travers les injustices que subit le Christ, son Fils, la chair de sa chair, son cœur est comme transpercé. Autant son cœur de mère est associé au cœur de son Fils dans l'amour et le don de soi, autant son cœur de mère est associé au cœur de son Fils dans sa passion et le don de sa vie. C'est dans cette perspective que la tradition de l'Église aime associer au cœur sacré du Christ le cœur immaculé de Marie. Dans l'art sacré, bien des représentations entremêlent ensemble ces deux cœurs pour signifier leur association dans la grâce autant que dans l'épreuve. La Vierge Marie est alors l'icône de toutes celles et ceux qui souffrent du sort des autres. Mais avec cette figure de Notre-Dame des douleurs, j'ai envie de penser particulièrement aujourd'hui à toutes les femmes qui sont maltraitées, à toutes celles qui sont bafouées, agressées ou violentées. Marie se tient à leur côté pour nous rappeler l'infinie dignité de chaque femme. Notre-Dame des douleurs, soyez le réconfort de vos enfants qui souffrent et conduisez-les sur le chemin de la rédemption auprès de votre Fils.

Notre Père qui es aux cieux, que ton nom soit sanctifié, que ton règne vienne, que ta volonté soit faite sur la terre comme au ciel. Donne-nous aujourd'hui notre pain de ce jour. Pardonne-nous nos offenses, comme nous pardonnons aussi à ceux qui nous ont offensés. Ne nous laisse pas entrer en tentation, mais délivre-nous du mal. Car c'est à toi qu'appartiennent le règne, la puissance et la gloire, pour les siècles des siècles. Amen.

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0: Il est 6h59, bientôt 7h sur RCF Notre-Dame. Aujourd'hui, nous fêtons Notre-Dame des 7 douleurs. Nous sommes le mardi 15 septembre. Soyez les bienvenus à l'écoute de RCF Notre-Dame. 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Il est 7h. Et les informations avec vous, Clara Bevilacqua, la Lituanie en état d'alerte.
8: Et des avions de chasse de l'OTAN ont abattu un drone qui circulait dans le ciel lituanien cette nuit. Le président du pays ne dit pas qui est à l'origine de ce drone, mais affirme que la Russie intensifie son agression contre l'Ukraine. Une vague de mobilisation aujourd'hui à Paris. Une coalition d'acteurs, de pompiers, infirmiers, étudiants appelle notamment au rassemblement devant le ministère de l'économie. Un Français sur 4 estime que la visite de Léon XIV en France va donner un nouveau souffle à l'église. Résultat d'un sondage IFOP réalisé pour Famille Chrétienne, RCF Notre-Dame et Aletheia, publié ce matin. Le pape attendu notamment sur les questions géopolitiques lors de son déplacement.
0: On y revient toute la journée sur ce sondage et dans 10 minutes, réaction d'Étienne Pépin, directeur de la rédaction d'RCF Notre-Dame pour Le Point de Vue.
8: 30 hectares ont été parcourus par les flammes. Un nouveau feu de forêt à Desaignes en Ardèche. Il a pris hier à la mi-journée. Plus d'une centaine de pompiers étaient toujours mobilisés sur site hier soir.
0: L'information continue sur RCF Notre-Dame. Et sur RCF Anjou, l'information, c'est avec vous, Florian Perret. Bonjour Florian.
9: Ah bonjour Pierre-Hugues, bonjour à toutes, bonjour à tous. Où trouver de nouveaux emplacements pour les entreprises dans l'agglomération d'Angers? En tout cas, les terrains se raréfient, les élus doivent donc être inventifs, vous l'entendrez en début de journal. Les maires de Maine-et-Loire vont se retrouver au Pont de Cé en octobre prochain. Grand rendez-vous est organisé par le département et l'association des maires de France de Maine-et-Loire pour accompagner les nouvelles têtes, notamment en cas de crise. Et puis du côté de la météo, nouvelle journée sous le soleil et la chaleur à prévoir en Angers. La maximale pourrait même atteindre les 34 degrés. Bonne nouvelle pour l'économie angevine. Après avoir pris possession des lieux il y a quelques semaines, l'industriel Paquer inaugure officiellement sa nouvelle usine ce mardi. Le spécialiste de l'embouteillage de liquides complexes et dangereux a pu acquérir un terrain de 5 hectares. Terrain qui lui permet d'envisager sereinement l'avenir avec plusieurs possibilités d'extension. Un emplacement comme il n'en existe plus aujourd'hui dans l'agglomération car les réserves foncières de la collectivité se raréfient. Dans un contexte de réglementation forte sur la non-artificialisation des sols à l'avenir, les élus travaillent donc actuellement à des solutions pour permettre à la métropole d'Angers de rester attractive. Roch Brancourt, vice-président en charge du développement économique à Angers-Loire Métropole.
10: Nous avons aujourd'hui sur le territoire d'Angers-Loire Métropole une 50aine d'hectares disponibles de foncier pour aménager les terrains d'activité pour nos entreprises, en particulier industrielles. Et ça représente un peu moins de 4 années de réserve si on compare au nombre d'hectares que chaque année on vend à des entreprises. Et donc l'enjeu pour nous, c'est de préparer l'avenir de deux manières. D'abord, aménager à nouveau du foncier en extension, c'est-à-dire sur des terrains qui aujourd'hui ne sont pas des terrains d'activité. Mais surtout, comme on va devoir le faire de moins en moins, puisqu'avec l'objectif de ne plus artificialiser notre sol, nous nous sommes engagés dans nos documents réglementaires à ne pas créer plus d'une centaine d'hectares dans les 15 prochaines années de foncier économique nouveau. eh bien ça veut dire qu'en parallèle, il faut qu'on dégage plus de place sur des fonciers économiques existants, soit qui sont des friches parce que les entreprises ont fermé, soit qui sont liés à des divisions, des reconfigurations de terrain parce que les entreprises avaient trop de place, l'occupaient pas et donc peuvent valoriser ce terrain autrement.
9: À ce propos, des réflexions sont en cours avec des entreprises comme Astemo ou Bonasabla pour récupérer une partie du foncier de ces entreprises dont le terrain est aujourd'hui surdimensionné par rapport à leur activité. Reste à savoir ce que cela peut représenter comme superficie à l'échelle de l'agglomération. Réponse dans le courant de l'année prochaine. Une étude est en cours à l'occasion de la réécriture du plan local d'urbanisme de la collectivité. Étude qui doit permettre d'identifier précisément les lieux déjà artificialisés, mais inoccupés. Est donc reconvertible pour l'économie locale. C'était l'heure du bilan hier pour Anjou Tourisme. Selon l'office de tourisme du département, moins de la moitié des professionnels du secteur seraient satisfaits de leur saison estivale. Ressenti en décalage avec les chiffres, puisque la fréquentation s'est maintenue au même niveau que l'an dernier, à près de 2,7 millions de nuitées. La bataille pour le transport à la demande est lancée en Pays de la Loire. Plusieurs élus de gauche du conseil régional ont interpellé le défenseur des droits à propos de changements liés au transport à la demande des cars Aléop, un service qui a été restreint cette année car trop coûteux. Cette situation pourrait constituer une discrimination liée à l'état de santé ou au handicap, indique une élue d'opposition au conseil régional dans un communiqué. Édouard Philippe, bientôt en Anjou, le maire du Havre doit se déplacer à Angers jeudi et vendredi. Celui qui est candidat à l'élection présidentielle doit y prononcer, selon la presse locale, un discours sur le changement climatique. Pétition lancée pour défendre l'hippodrome de Beaupro. Le site pourrait fermer en raison de la suppression de plusieurs courses de trot envisagées par France Gallo. Près de 1200 personnes ont déjà signé le document. La décision finale doit être prise le 24 septembre. Il n'y aura pas de garde-ferroutage au parc des ardoisières de Trélazé. Le projet avait été envisagé il y a 3 ans par le groupe de transport Agenot qui espérait mettre ses camions sur des trains. Projet qui avait également emballé l'agglomération d'Angers. Mais hier, le président d'Angers Loire Métropole, Christophe Béchu, a annoncé qu'il n'y aurait pas de garde-ferroutage créé à Trélazé. Le projet coûtait trop cher et faisait face à l'opposition de certains riverains. D'autres emplacements seraient à l'étude. Vidéoprotection, violence sexuelle sur mineurs, protection des données ou encore lutte contre la canicule. Tous ces sujets divers et variés seront au programme du prochain rendez-vous des élus de Maine-et-Loire. Ce sera le 9 octobre prochain au Poncé. Une réunion organisée par le conseil départemental et la branche locale de l'Association des maires de France. Car depuis les dernières élections municipales, l'Anjou compte 55% de nouveaux élus, dont 45% de nouveaux maires. Une fonction qui devient de plus en plus technique, de plus en plus administrative. Et ce sont les anciens élus eux-mêmes qui vont animer les ateliers de ces journées. Jean-Paul Pavillon, maire des Ponts-de-Cé, qui a été confronté à la crue de la Loire au début d'année, s'occupera naturellement de celui consacré aux inondations et à la gestion des risques. Un partage d'expérience logique pour celui qui est aussi vice-président d'Angers-Loire Métropole.
11: Des communes aujourd'hui ne sont encore pas à jour de certains PCS, donc le plan communal de sauvegarde. Et chaque commune, même s'il n'y a pas de risque d'inondation, doit avoir ce PCS. Donc on va être vraiment dans du pratico-pratique en disant voilà, un PCS, à quoi ça sert, comment on le met en œuvre. Et puis après, les liens effectivement avec les assurances. Vraiment du concret pour montrer un petit peu ce qu'on doit mettre en place. Et souvent c'est un dossier qu'on nous a donné, qu'on n'a pas eu le temps de lire parce qu'on n'a pas eu encore le risque. Et donc justement c'est donner un peu d'âme derrière les dossiers que l'on peut avoir. Même si aujourd'hui, et c'est vrai que c'est un peu le lot quotidien, on est en permacrise au niveau des collectivités, et donc derrière ces permacrises, on a des outils, et donc c'est un petit peu ça l'objet des différents ateliers, c'est donner des outils, et puis aussi de donner aussi des référents, parce que l'idée de ce salon du territoire, c'est de monter des réseaux. S'il m'arrive quelque chose, à qui je peux téléphoner éventuellement pour avoir un contact sur un maire qui a déjà vécu ça, donc c'est aussi ça, ce moment du salon des territoires.
9: Le salon des maires et des collectivités devrait accueillir près de 1000 personnes, ce sera le 9 octobre prochain au Ponts-de-Cé. Tous les élus et membres des services sont invités à y participer. Pour en savoir plus, www.salon-territoire-anjou.com. www.angevin.fr. Il n'y aura pas les incendies, en tout cas au programme de ces rencontres, un sujet pourtant toujours d'actualité. Exemple hier à Saint-Mélaine-sur-Aubance, une trentaine de pompiers ont été mobilisés pour un feu qui a détruit un garage situé près de la mairie et de l'école du village. Un incendie qui heureusement n'a fait aucune victime. Ce week-end, ce sont les journées du patrimoine et ce sera le cas notamment chez le TRPL, l'ancien théâtre régional des Pays de la Loire. Vous fera visiter ses coulisses à Cholet samedi et dimanche. Rendez-vous à l'espace Jean Guichard au théâtre Interlude de Cholet à 10h30, 14h, 16h et 18h. Réservation conseillée via le site trpl.fr. Un mot de sport, c'est le grand soir pour les Ducs d'Angers en hockey sur glace. Les hockeyeurs angevins débutent leur saison de Ligue Magnus avec un déplacement périlleux à Grenoble, vice-champion de France en titre. Le match débutera à 20h. Une division plus bas, les Dogs de Cholet, eux, continuent leur préparation estivale. Les Choletais jouent demain à domicile contre les Remparts de Tours. Rendez-vous à la patinoire Glycéo à partir de 19h45. Et du côté du ciel, encore une grande journée ensoleillée à prévoir aujourd'hui dans le département concernant les températures. Là aussi, ce sera comme hier, il fait déjà près de 14 degrés en ce moment. Prévoyez en moyenne ce matin 20 degrés à Segré, 21 à Beaupreau, Beaugé, 22 à Cholet ou Angers, 23 degrés à Saumur, comptez entre 27 et 34 degrés dans l'après-midi. 34, ce sera la maximale aujourd'hui.
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0: Il est 7h10 sur RCF Notre-Dame. Soyez les bienvenus. Dans quelques minutes, on prend la direction de Lourdes, la cité mariale qui prépare activement la venue du pape. Vous entendrez Sœur Martha. Il confectionne la chasuble de Léon XIV pour la messe qui aura lieu dans le sanctuaire. Les mouvements scouts aussi sont mobilisés. L'actualité chrétienne avec Pauline de Torsiac dans quelques minutes. Et de ce déplacement de Léon XIV en France, on va en parler avec vous, Étienne Pépin. Bonjour Étienne.
13: Bonjour Pierre-Hugues.
0: Directeur de la rédaction d'RCF Notre-Dame. RCF Notre-Dame qui publie justement ce matin avec Famille Chrétienne et Aletheia un sondage IFOP exclusif sur les Français et la visite du pape en France.
13: Oui, Pierre-Hugues, 10 jours avant la visite du pape en France, il nous a semblé important de savoir ce qu'il représente pour nos concitoyens, ce qu'ils attendent de cette visite et les sujets sur lesquels ils espèrent une parole du Saint-Père. C'est la première rencontre de Léon XIV. On va apprendre à le connaître et c'est la première leçon que je tire de ce sondage. Les Français ne le connaissent pas encore très bien. 32% d'entre eux estiment qu'il défend plutôt bien les valeurs du catholicisme, mais plus de la moitié, 58%, répondent ni bien ni mal, peut-être parce que pour 41%, Léon XIV est d'abord le chef d'une institution religieuse qui s'adresse avant tout aux catholiques. Seuls 21% voient en lui un leader spirituel, une voix morale importante dans le débat public.
0: Et qu'est-ce que les Français attendent du pape, Étienne ?
13: La pace sia con tutti voi, Pierre-Hugues, vous vous souvenez comme moi des premiers mots prononcés par le pape après son élection.
0: Mais évidemment.
13: La paix, c'est la priorité du pape et les Français l'ont bien compris. La paix et les conflits dans le monde, c'est le sujet qui revient le plus dans les attentes exprimées par les sondés, plus de 50%. 28% d'entre eux l'ont mis en tête des sujets sur lesquels ils souhaitent que le pape s'exprime comme une ligne de vie depuis le début de son pontificat. Ce sera sans doute un message essentiel de cette visite en France. On attend un discours très fort sur le sujet à Metz, ville martyre des guerres du XXe siècle. Vient ensuite la lutte contre les abus sexuels au sein de l'Église. C'est la priorité de 15% des sondés. Le pape Léon XIV doit rencontrer d'ailleurs lors de sa visite en France 7 personnes victimes. La pauvreté, l'écologie, l'accueil des migrants, la bioéthique arrivent loin derrière dans la liste des points prioritaires. L'intelligence artificielle arrive également loin dans les réponses, malgré le retentissement de l'encyclique du pape Magnifica Humanitas sur l'humanité à l'ère de l'IA. Quant à la campagne présidentielle, seuls 6% des Français jugent que la visite du pape aura une influence sur le débat politique à l'approche de l'élection de 2027.
0: Étienne Pépin et les catéchumènes.
13: Oui, c'est un sujet évoqué régulièrement par les observateurs comme une des raisons fondamentales du voyage de Léon XIV en France, mais c'est un sujet important pour les catholiques eux-mêmes. 12% d'entre eux souhaitent entendre Léon XIV parler aux catéchumènes. semaine. C'est deux fois plus que dans l'ensemble de la population. D'ailleurs, un Français sur quatre pense que la visite donnera un nouveau souffle à l'Église en France. C'est 35% chez les catholiques et même 41% chez les pratiquants. On sent déjà, Pierre-Hugues, l'enthousiasme que suscite cet événement, un indice non mesurable de la ferveur qui accompagnera le successeur de Saint-Pierre en France.
0: Merci beaucoup Étienne Pépin. Étienne, rappelons-le, on fait une matinale un peu spéciale jusqu'à midi, d'ailleurs une matinée aussi. À 7h38, c'est Jérôme Fourquet, le directeur du département Opinion et Stratégie de l'IFOP, qui sera avec nous. À 8h20, nous serons avec Mgr Mathieu Rouget, l'évêque de Nanterre. Et puis, entre 9h10 et 10h, débat spécial avec Antoine-Marie Zohar, de Famille Chrétienne, vous-même, Étienne. Vous revenez.
13: Oui, tout à fait,
0: vous
13: revenez.
0: Et Bernadette Sauvager, Libération. Voilà, entre Antoine-Marie, Étienne et Bernadette Sauvager, il y aura sûrement
13: un bon panel de ce que représentent les médias chrétiens en France. En tout cas,
0: il y aura du débat.
13: Les journalistes qui s'intéressent au sujet.
0: Et Étienne, je voulais vous féliciter parce que je pense que vous nous avez redit la Pace sia con tutti voi, qui sont ces merveilleux mots, premiers mots du Saint-Père en France. Vous nous l'avez dit, je pense, pour la 47e fois à l'antenne. Mais en tout cas, c'est toujours une grande joie. Et la paix, c'est aussi, et vous l'avez dit, la ligne de vie du pontificat de Léon XIV en France. Étienne, vous restez avec nous, vous aussi, comme un fil rouge, tout au long de cette matinée sur RCF Notre-Dame.
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0: Mais d'abord, l'actualité chrétienne. Et bonjour, Pauline de Torsiac.
14: Bonjour Pierre-Hugues, bonjour à tous.
0: Direction ce matin Lourdes où l'on prépare activement la venue du pape.
14: Et oui, dans un instant nous irons à la rencontre de Sœur Martha. Elle est chargée de confectionner la chasuble de Léon XIV pour la messe qui aura lieu dans le sanctuaire. Et puis Marguerite de Moulin nous emmènera à Rome découvrir la vie d'un vaticaniste. Enfin, nous irons dans le sud du Liban où l'éducation reste un rempart dans les champs de ruines. Nous entendrons le témoignage bouleversant de Sœur Maya, c'est la directrice de l'école des 5 heures à Ain Ebel, c'est un village chrétien.
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0: Et vous le disiez en titre, Pauline, Léon XIV arrive à la fin du mois en France. Et dans 10 jours, jour pour jour, les artisans s'activent, reliquaires, croient, et du côté de Lourdes aussi, où l'on prépare activement la venue du Saint-Père.
14: Et on va pousser les portes de l'atelier de couture de Sœur Martha ce matin. Pierre-Hugues, c'est la responsable de l'ouvroir liturgique du sanctuaire. Et vous allez l'entendre à une émission bien particulière en ce mois de septembre.
15: Et on m'a demandé de confectionner la chasuble et la mitre qu'il va porter le Saint-Père.
14: Voilà, Sœur Martha, la délicate mission de confectionner la chasuble et la mitre que portera Léon XIV le 27 septembre pour la messe à Lourdes devant 150 000 pèlerins. La religieuse mexicaine travaille donc sans relâche depuis 3 mois. Les tissus, galons, rubans qu'elle assemble ont été choisis en Espagne par l'équipe liturgique du sanctuaire. La chasuble sera verte conformément au calendrier liturgique le 27 septembre avec quelques minutieux détails.
15: Tout autour de la chasuble, il y a un petit galon doré, après un peu blanc et une autre fois doré. Tout autour, il sera comme ça. Après, dans le devant et dans les dos, il aura une croix blanche que dans les deux côtés, il y aura un galon doré. Mais au milieu, il y aura aussi une autre croix, mais bleue. Et aussi, en bas de la chasuble, il portera un rameau de rose.
14: La sœur Martha est membre de la congrégation italienne des filles de la Très Sainte Vierge Immaculée de Lourdes. La religieuse mexicaine vit au sanctuaire depuis 2008. Alors elle en a fait des chasubles et des vêtements liturgiques, perruques, mais jamais celle d'un pape. Alors forcément, cela met un petit peu de pression.
15: En pensant que je dois faire une qu'il doit porter le Saint-Père, mon Dieu, c'est une très, très grande responsabilité pour moi parce que déjà j'ai fait attention à toutes les petites choses, les coutures et tout ça. Et maintenant, c'est le double de travail pour moi d'être attentive à que toutes les choses soient bien faites. Je me réveille à 5 heures du matin que jamais je l'ai fait. Et maintenant, en pensant comment je peux faire ça, qu'est-ce qu'on doit continuer à faire et tout ça. Et... C'est vrai, il a un débelé sommeil.
14: Voilà, sœur Martha a un peu du mal à dormir hein, en attendant la visite du pape à Lourdes. Et sachez que pour la mitre, le tour de tête du pape lui a été communiqué par Rome. Elle devait même repartir à Rome pour que le pape puisse l'essayer. Oh. Et puis encore une petite indiscrétion, sachez que le pape ne repartira pas avec la chasuble et la mitre faite par sœur Martha, spécialement pour l'occasion, parce qu'à Lourdes, eh bien, les tenues liturgiques portées par les papes sont conservées dans les archives du sanctuaire. On y trouve notamment déjà celle de Jean-Paul II et de Benoît XVI.
0: Et donc, je ne savais pas qu'il y aura un aller-retour à Rome de la mitre pour que le pape puisse l'essayer, mais ça tombe sous le sceau du bon sens, Pauline de Torsiac. Léon XIV abroge la réglementation établie par le pape François pendant le Covid. Elle concerne les salaires du personnel du Saint-Siège.
14: Et en mars 2021, le pape argentin avait réduit de 10% les salaires des cardinaux et de 8% ceux des hauts responsables des dicastères, c'est-à-dire les ministères du Vatican. À l'époque, les finances du Saint-Siège étaient impactées par les conséquences de la pandémie. La décision figure dans un nouveau motu proprio signé le 1er septembre et publié hier par le Saint-Siège. Cette annonce s'inscrit dans un contexte financier plus favorable pour le Saint-Siège. Sachez qu'un cardinal de curé gagne en moyenne entre 4 500 et 5 000 euros par mois.
0: Le pape Léon XIV qui a ordonné hier la construction d'un nouveau bâtiment au Vatican.
14: Oui, ce bâtiment sera destiné aux archives et à la bibliothèque apostolique. L'agrandissement des locaux est devenu nécessaire face à l'accroissement du patrimoine documentaire du Saint-Siège. Et puis, notez que hier c'était l'anniversaire de Léon XIV. Alors, lors de sa visite à la bibliothèque apostolique, eh bien, le pape a reçu un gâteau d'anniversaire avec une bougie jaune symbolique qu'il a soufflé pour célébrer ses 71 ans.

0: Ah oui, ça c'est de beaux applaudissements pour l'anniversaire du Saint-Père, chère Pauline. Et, petite indiscrétion, Pauline, sachez que hier à Notre-Dame-des-Champs, dans une paroisse parisienne, eh bien, on préparait le déplacement du Saint-Père dans les rues de Paris. Et justement, à cette occasion, tous les jeunes réunis ont eux aussi, je crois, chanté un joyeux anniversaire. Peut-être qu'on aura l'occasion de l'entendre aussi sur cette antenne au cours de cette matinale. On reste au Vatican, Pauline, à la rencontre d'une profession qui connaît bien les coulisses du Saint-Siège.
1: Oui, alors vous allez peut-être deviner, il gravite autour de la place Saint-Pierre à l'affût d'une confidence d'un cardinal, d'un conseiller du pape. On les trouve souvent plongés dans la lecture d'encycliques, de mots tout proprio, d'exhortations. Chaque jour, ils feuillettent l'Osservatore Romano. Eh bien, ils sont, Pierre-Hugues.
0: Ah bah les vaticanistes, bien sûr. Ah
1: bah voilà, journaliste spécialiste du Vatican, une institution dont il faut commencer par saisir les codes. Alors en quoi cela consiste vraiment? Décryptage avec Marguerite Desmoulins.
2: Oui, ce travail hors du commun, c'est celui du correspondant du journal La Croix à Rome, Michael Corr.
3: Là, au moment où je vous parle, je suis place Saint-Pierre. Donc, face à moi, il y a la basilique Saint-Pierre. Et au bout de la place, eh bien, il y a une salle de presse, voilà, dans laquelle il y a aussi les conférences de presse du Saint-Siège. Lorsque, par exemple, il y a un grand texte, une encyclique, comme par exemple Magnifica Humanitas sur l'intelligence artificielle très récemment. Et puis là-dedans, j'ai un bureau, un petit box. Voilà. Alors, en temps normal, nous sommes quelques journalistes à y venir très régulièrement. Mais évidemment, dans des moments, je pense à un congrès. Là, c'est des milliers de journalistes qui s'accréditent. Et donc là, le fait d'y avoir un petit bureau est très important.
2: Il faut savoir que la langue officielle pour les vaticanistes, c'est l'italien. C'est aussi d'ailleurs la langue utilisée pour les documents officiels. Mais à quoi ressemble vraiment le quotidien d'un vaticaniste ?
3: Concrètement, ce que je fais, c'est que je suis l'actualité du pape. Donc, c'est faits et gestes. Ça veut dire que lorsqu'il part en voyage, eh bien, je pars en voyage avec lui. Mon premier travail, le plus important, c'est de lire tout ce que le pape produit, tout ce qui porte sa signature et tout ce qui porte plus largement la signature de ses proches collaborateurs, à commencer par le secrétaire d'État du Saint-Siège, Pietro Parolin. Voilà, lire et analyser pour ensuite faire un retour à ma rédaction à Paris pour dire, voilà, ça mériterait un article. Ça, je dirais que c'est un petit peu le cœur de mon travail.
2: Et parfois, cela donne aussi lieu à des scènes improbables. Michael Corr, qui est devenu papa en plein conclave, a assisté à un événement extraordinaire.
3: En me réveillant la nuit, je me suis connecté sur le YouTube du Vatican et je me suis rendu compte que le corps du pape était exposé dans Saint-Pierre. Et puis du coup, j'y suis allé avec ma fille. Et le fait d'avoir un bébé en bandoulière à 3h du matin à l'entrée de la basilique Saint-Pierre, dans laquelle il y avait qu'une vingtaine de personnes, fait que c'est accédé jusqu'au cercueil de François. Du coup, je me suis retrouvé à participer à une toute petite veillée au cœur de la nuit devant le corps de François, comme si c'était quelqu'un de ma famille, en fait.
2: Une anecdote qu'il raconte aussi dans son ouvrage « Géopolitique d'un conclave » paru aux éditions Bayard.
0: Voilà, on écoutait donc Marguerite Desmoulins sur ce métier particulier qui est celui de vaticaniste. Et puis un Français sur quatre, Pauline, estime que la visite de Léon XIV va donner un souffle nouveau à l'Église en France.
1: C'est le résultat d'un sondage réalisé par l'IFOP pour Famille Chrétienne RCF Notre-Dame et Aletheia. Alors, sur quel sujet Léon XIV est-il particulièrement attendu lors de cette visite? En premier lieu, sur la paix et les conflits dans le monde, c'est ce qu'assurent 28% des Français, mais aussi sur la lutte contre les abus sexuels et leur prévention au sein de l'Église pour 15% des sondés. Étienne Pépin le disait il y a un instant, Pierre-Hugues.
0: Et on continue d'en parler tout au long de cette matinale. Dans un quart d'heure, nous serons avec Jérôme Fourquet. Direction le sud Liban à présent, véritable champ de ruines. Les affrontements entre Israël et le Hezbollah pro-iranien ne connaissent pas de répit, Pauline.
1: Oui, dans cette région, Pierre-Hugues, une soixantaine de villages qui sont situés dans ce qu'on appelle la zone jaune ont été rasés. Seuls quelques villages chrétiens résistent. C'est le cas de Ain Ebel, où Sœur Maya est la directrice du collège des 5 heures. Elle a fait le choix courageux de rester sur place pour accompagner sa communauté et ses élèves malgré les bombardements. La rentrée doit avoir lieu dans quelques jours avec 300 élèves, dont une centaine sera à distance. Et c'est pas facile, Sœur Maya.
4: Nos élèves venaient de 32 villages, de ces villages. Donc, nos élèves chiites ont tout perdu, et leur terrain, et leur village, et leurs membres de famille, et leurs travaux, etc. Ils sont éparpillés dans tout le Liban. Hors la zone jaune. Pour l'école, il y avait un grand défi. Comment continuer notre mission, qui est au service de toute personne, peu importe sa religion, sa classe sociale, son identité. On a opté. Donner des cours présentiels pour tous ceux et celles qui peuvent accéder à l'école, c'est-à-dire qui sont dans la zone jaune, et assurer des cours en ligne 100% pour tous ceux et celles qui veulent continuer à l'école et qui ne peuvent pas accéder personnellement.
1: Mais si Sœur Maïa se bat pour que la rentrée scolaire ait lieu au milieu des ruines, c'est aussi parce que l'éducation et le dialogue entre les communautés sont un rempart à la guerre. Sœur Maïa, qui recevra dans quelques jours en Italie un prix international pour la paix, elle est récompensée pour l'initiative Fratelli Tutti mise en place avec les jeunes de son école.
4: Fratelli Tutti, qu'on a fondé depuis 4-5 ans à l'école, qui rassemble des chrétiens et des musulmans. Et on a vécu pas mal d'activités qui aident les élèves, les jeunes à être ouverts à d'autres communautés, même dans la guerre, à être respectueux envers toute religion et à vivre l'esprit de l'encyclique du pape François, Fratelli Tutti, et la fraternité. C'est un élan pour nos jeunes à vraiment continuer à vivre les valeurs humaines, au-delà de tout ce que nous vivons, au-delà de tout ce que nous entendons, au-delà de toute personne qui ne veut pas la paix, au-delà de toute personne qui travaille jour et nuit pour diviser les différentes communautés au Liban.
1: La sœur Maïa, la directrice du Collège des 5 heures dans le sud de Liban, Pierre-Hugues.
0: La Fédération protestante de France et le Conseil national des évangéliques de France se rapprochent, Pauline.
1: Oui, des représentants de la Fédération protestante de France et du Conseil national des évangéliques de France se sont retrouvés pour un séminaire de travail en commun. C'est assez inédit, une étape historique dans le dialogue entre les deux instances du protestantisme français. Exemple de coopération à venir, l'intégration dans le service d'aumônerie protestante des aumôniers évangéliques issus d'églises non membres justement de cette fédération.
0: Et ce matin, nous prenons la direction de la Normandie en direct des diocèses. C'est chaque jour sur RCF Notre-Dame, des petites cartes postales à travers la France, Pauline. Alors racontez-nous où nous allons ce matin.
1: Alors ce matin, on va dans le diocèse de Bayeux-Lisieux. Bonjour Mathilde Dano.
5: Bonjour Pauline, bonjour à tous.
1: Alors le sanctuaire de Lisieux qui s'apprête à fêter Sainte Thérèse de l'Enfant Jésus et de la Sainte Face, c'est bien ça?
5: Oui, la petite Thérèse est chaque année fêtée le 1er octobre et les derniers jours de septembre sont marqués par les fêtes thérésiennes. 15 jours et de très nombreux rendez-vous avec cette année en clôture le dimanche 3 octobre les petits chanteurs à la Croix de Bois qui donneront un magnifique concert en la basilique à 17h30. Des voix d'anges pour une sainte qui a promis de passer son ciel à faire du bien sur la terre.
1: Alors cette année, alors que le pape Léon XIV qui place le début de son pontificat sous le signe de la paix seront en France, au même moment, à la même époque, les fêtes seront placées, elles aussi, sous le signe de la paix.
5: Avec la présence comme invité d'honneur de Mgr Antoine Odo, évêque d'Alep de l'Église catholique chaldéenne en Syrie, et puis en référence à ce pays martyr, une immense statue de granit de Thérèse de près de 4 mètres fera halte sur le parvis du sanctuaire de Lisieux pendant un mois, avant de gagner la célèbre Vallée des Saints en Bretagne. Cette statue a été sculptée par Raphaël Cheneval et Bilal Hassan, un artiste syrien. Il y aura aussi pendant ces 2 semaines de fête des processions des reliques à travers la ville de Lisieux, qui attire toujours de nombreux amis de la petite sainte normande, et des conférences sur l'œuvre et la postérité de la jeune sainte. Et à noter dès ce samedi la venue à Lisieux à 15h du journaliste Luc Adrian, bien connu pour sa plume imagée, pour une dédicace de son dernier livre Thérèse, histoire d'une flamme, dans lequel il dépoussière avec talent l'image un peu mièvre que certains peuvent avoir de Thérèse.
1: Merci beaucoup Mathilde Dano. On a noté les fêtes thérésiennes au sanctuaire de Lisieux du 19 septembre au 3 octobre.
0: Et Pauline, pour terminer l'actualité chrétienne, une vente aux enchères, elle a lieu à l'abbaye de Citeaux en Bourgogne.
1: Oui, l'abbaye cistercienne a lancé le 4 septembre avec la maison Christie's une vente aux enchères. Accrochez-vous, de 153 lots de grands vins de Bourgogne. Cette vente aux enchères est organisée jusqu'au 19 septembre. L'opération doit financer la restauration du définitoire destiné à devenir une bibliothèque ouverte au public d'ici 2030.
0: Je vois Clara faire un grand sourire. Évidemment, à consommer avec modération, mais on va les regarder quand même quelles bouteilles sont mises aux ventes. Merci beaucoup, Pauline Torsiac.
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0: Et Clara, c'est une journée très chaude qui s'annonce.
8: Oui, sur la quasi-totalité du territoire, car le Finistère, on n'attend pas plus de 21 degrés cet après-midi. C'est une exception, car nous serons plutôt autour des 30 sur le reste du pays, voire bien au-dessus. Jusqu'à 36 degrés attendus à Bordeaux cet après-midi, 35 à Toulouse, 33 à Lyon, 32 à Paris. Il fera encore 29 degrés à Strasbourg et 27 à Marseille. Des chaleurs accompagnées d'un ciel dégagé et d'un beau soleil.
0: Restez avec nous, Clara, pour les informations.
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0: Violaine Depince nous a rejoint. Bonjour Violaine.
1: Bonjour Pierre-Hugues.
0: Vous serez avec nous dans 5 minutes pour de l'humour tous les jours. Et puis dans 8 minutes, c'est très précis, Jérôme Fourquet est l'invité de Nathanaël de Rinxan. Mais d'abord, à 7h30, l'information sur RCF Notre-Dame. C'est avec vous Clara. Un drone dans le ciel lituanien cette nuit.
8: Et des avions de chasse de l'OTAN ont décollé pour l'abattre. La Lituanie fait partie de l'Alliance Atlantique. Les autorités lituaniennes n'incriminent pas Moscou, mais les regards se tournent tout de même vers la Russie, qui intensifie en ce moment ses frappes sur l'Ukraine, deux jours après qu'un train ukrainien ait été visé par un drone russe à quelques kilomètres seulement de la frontière polonaise. Le syndicat Alliance appelle les policiers à se mobiliser. Une manifestation est prévue aujourd'hui à Paris, au départ des Champs-Élysées jusqu'à l'Assemblée.

0: de Créon en Gironde nous ouvre la porte de ses 25 hectares de vignes. Et avec des températures à plus de 40 degrés cet été, Sylvie a imaginé de nouvelles techniques, d'abord dans la taille de ses plantes.
1: Cette année, on a testé aussi de nouvelles formes de viticulture, c'est-à-dire qu'on essaye des rognages plus bas, on essaye qu'il y ait moins d'évapotranspiration de la plante. On essaye aussi d'avoir un port peut-être un peu plus retombant. C'est pour ça que chez nous, vous pouvez voir des vignes qui ont l'air un peu ébouriffées, qui ne sont pas complètement droites. Mais ça, c'est parce qu'on a voulu aussi que les branches protègent la grappe et les baies du soleil qui était si brûlant cette année. La viticulture qu'on menait il y a 20 ans n'est plus du tout la même. Il faut s'adapter. Avant, on effeuillait les zones de grappe pour que le raisin puissent avoir accès à l'ensoleillement. Là, on fait un peu l'inverse, c'est-à-dire qu'on va chercher à couvrir nos raisins.
0: Un défi de plus pour les viticulteurs déjà frappés par la crise économique ici dans le Bordelais.
2: Clément Guerre pour RCF Notre-Dame, la ministre de l'Agriculture Annie Genevard est attendue aujourd'hui au SPAS à partir de 8h30.
3: Emmanuel Macron, lui, est attendu sur la base aérienne d'Orange aujourd'hui.
2: Mais deux semaines après le lancement du nouveau service national, ce service militaire version volontaire voulu par le chef de l'État, il va donc rencontrer de nouvelles recrues. Elles sont 3000 à échelle nationale à avoir signé pour cette première année. Un dispositif qui prévoit 10 000 recrues en 2030 et 50 000 en 2035. Des prix de loyers toujours plus élevés. Plusieurs associations européennes, dont la Fondation pour le logement, publient cette journée leur 11e rapport sur le mal logement en Europe. Une situation qui touche des millions de ménages sur le continent. La Fondation pour le logement publiait justement début septembre son baromètre sur le non-respect de l'encadrement des loyers. À Paris, près de la moitié des locataires ont un dépassement de 160 euros par mois en moyenne. Si la métropole de Lyon est plutôt bonne élève, en revanche, elle n'échappe pas non plus à ses abus, nous dit Vanessa Brossard, en charge du logement en Auvergne-Rhône-Alpes.
4: Quasiment 1500 euros pour une année, donc c'est un gros montant important pour un locataire. Les logements les plus touchés, on s'aperçoit que souvent ce sont les petits logements, les logements où se pratique la colocation, ce type de dispositif. Il faut du temps pour que l'information passe, pour que le dispositif soit approprié et par les locataires et par les propriétaires. Et je pense que il y a eu tout un travail de communication. Il y a des associations qui accompagnent les locataires pour comprendre comment ça fonctionne et si elles sont ou pas dans un loyer trop élevé.
2: Vanessa Brossard au micro RCF Notre-Dame de Johan Fraisse. En Normandie, le TER qui a déraillé vendredi près de Rouen doit être relevé ce matin par une grue. Un chantier prévu pour durer au moins une semaine selon la SNCF. Pour rappel, un train reliant Rouen à Caen est sorti de ses rails vendredi dernier. Il pourrait s'agir d'un acte malveillant, un morceau de rail déchiqueté ayant été retrouvé sur les voies. Un avis favorable a été donné pour le projet d'enfouissement de déchets radioactifs près de Bure en Moselle. Avis favorable après une enquête publique. C'est une étape indispensable si le gouvernement veut autoriser ce projet controversé depuis plus de 30 ans dans le pays. Il prévoit d'enfouir des déchets à 500 mètres sous terre à partir de 2050. Anne Hidalgo et Emmanuel Grégoire sont attendus devant le Sénat aujourd'hui. Ils sont auditionnés devant la commission d'enquête dans le cadre des violences sexuelles dans le périscolaire des écoles de Paris.
3: Merci beaucoup Clara Bévilacqua et vous évoquiez ce sondage exclusif publié par RCF Notre-Dame aujourd'hui. On en parle avec Nathanaël de Ringsan et son invité Jérôme Fourquet, le directeur du département opinion stratégie de l'IFOP, dans quelques minutes. Mais d'abord, à 7h35, nous trouvons Violaine de Pince. Bonjour Violaine.
5: Bonjour Pierre-Hugues, bonjour à tous. Alors je suis dépitée, mes frères et sœurs en Christ. Encore plus dépitée que Marie-Madeleine trouvant le tombeau du Christ vide. J'ai grave le seum, comme disent les jeunes.
3: Oh là là, qu'est-ce qui se passe Violaine? Vous avez oublié votre génuflexion en entrant dans l'église dimanche dernier, vous.
5: Ah non, pire que cela Pierre-Hugues. Je n'ai pas réussi cet été à avoir de place pour la veillée des jeunes avec le pape.
3: Ah, c'est terrible ça.
5: Alors que j'ai réussi à avoir des places pour le concert de Céline Dion. Je plaisante, tout le monde en parle, mais je ne sais pas qui est Céline Dion. Je suis née en 1807.
3: Rappelez qu'on pourra demander à Étienne Pépin des places pour la veillée du stade pour vous, Violaine. C'est vrai que le pape est la superstar des jeunes catholiques en France.
5: Et oui, c'est notre star et notre pasteur, notre étoile du berger.
3: Comme dirait Sheila.
5: Ah, j'essaye de faire comme Mathias. Surtout que depuis quelque temps, il y a un regain du catholicisme en France, comme les vieux prénoms qui reviennent à la mode. Marcel, Suzanne et Léon, bien sûr. Nous avons un pape dans le vent.
3: Et il nous fait l'honneur de sa présence en France.
5: Et oui, Robert Francis Prévost en France. Du coup, je me suis acheté un t-shirt dire « Je suis Robert ». J'ai vu qu'il y avait des concurrents qui avaient « Je suis Larousse ». Ce qui est drôle, c'est qu'il a un nom so French. Finalement, venir en France est un retour aux sources, comme dirait Cristaline. Ah, pour oui. lui, comme pour nous. Et je rappelle que la France est tout de même la fille aînée de l'Église. Enfin, une fille aînée en

0: crise d'ado en ce moment. Mais une crise d'ado inversée. Elle boit de moins en moins de vin de messe et ne fume plus d'encens.
1: Et c'est vrai, Violaine, que depuis quelques siècles, entre la France et l'Église, c'est « je t'aime, moi non plus ».
0: Et oui, on ne supporte pas les curés, mais on met ses enfants dans une école privée catho. On ne va plus à la messe, mais ça n'empêche pas de venir dans les églises en touriste. Et enfin, ne surtout pas parler des vacances de Noël. En revanche, on tient à notre lundi de Pâques. Enfin, sauf Bayrou.
1: Alors Violaine, quel rapport les Français entretiennent-ils avec le pape? Voilà la question qu'on a fait. C'est un sondage IFOP pour RCF Notre-Dame, Famille Chrétienne et Aletheia.
0: Alors moi aussi, j'ai interrogé un échantillon, mais non représentatif de la population, puisque j'ai alpagué 4 personnes dans la rue. Je leur ai posé la question, que pensez-vous du pape actuel? Kitri, 18 ans. Je suis fan, trop hâte qu'il vienne. Si j'arrive à toucher un bout de son habit, plus jamais je ne me laverai les mains. Sixte Corneille, 27 ans. Sixte Corneille, bah oui. Avant, pour moi, les papes s'arrêtaient à Pie XII. Mais depuis que j'ai découvert qu'il y avait eu des papes en Avignon, ça s'arrête à Grégoire XI.
1: Alors, il y a eu Kevin aussi.
0: 54 ans. Le pape, le mec en blanc qui vient au Stade de France, je sais pas trop, mais franchement, stylé de faire un concert là-bas. Et Yvette, 96 ans. Vous parlez de Jean-Paul II?
1: Et vous alors, Violaine, quel est votre rapport à la papauté?
0: Eh bien, j'ai un rapport familial.
1: Familial, c'est-à-dire?
0: C'est qu'en plus de descendre de l'escalier, je descends aussi d'un pape, un Borgia, Alexandre VI, et de son fils César Borgia. Et oui, du temps où il était facile d'être plus catholique que le pape.
1: Alors finalement, quel avenir pour les catholiques en France, selon vous, Violaine?
0: Ah, vu l'engouement pour la venue du pape et le nombre croissant de catéchumènes, je suis optimiste. Moi, je me dis, à l'image du bol de gratin de brocoli oublié au fin fond du frigidaire, les cathos sont un petit reste, mais avec lequel on va peut-être pouvoir faire de grandes recettes.
1: Merci beaucoup, Violaine de Pince. On vous retrouve dans votre spectacle Métro Boulot Aristo, le 21 septembre au Théâtre du Marais, et à partir du 26 septembre au Théâtre Le Bout à Paris, il paraît même qu'il y aura des Sixte Corneille dans la salle.
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1: Il est 7h38 sur RCF Notre-Dame, Nathanaël de Rinxan. Vous recevez ce matin Jérôme Fourquet, directeur du département Opinion et Stratégie de l'IFOP.
3: Bonjour Jérôme Fourquet, dans 11 jours, Léon XIV sera en France. IFOP réalisé pour Famille Chrétienne et RCF Notre-Dame, un sondage sur les Français et l'engagement catholique dans un pays où la croyance en Dieu est devenue minoritaire. Est-ce que la visite d'un pape réveille l'intérêt de la population?
4: Alors, ce qu'on constate dans les résultats de cette enquête, c'est que sans doute un des premiers objectifs de cette visite papale, c'est de mieux faire connaître le pape et sa personnalité aux Français, puisque près de 6 Français sur 10, en gros, ne savent pas dire s'il défend plus ou moins bien les valeurs du catholicisme. C'est-à-dire que son image n'est pas encore à ce stade très constitué. Il faut rappeler que le pape est entré en fonction, si l'on peut dire, qu'il y a à peu près un an, et qu'il souffre encore manifestement d'un certain déficit de notoriété ou de visibilité auprès de nos concitoyens.
3: Oui, un déficit de notoriété, surtout si on compare ce pape au pape précédent qui, lui, avait explosé dans les sondages d'intention de vote, j'allais vous dire, mais de notoriété.
4: Alors, effectivement, non seulement ce nouveau pape est assez récent dans la fonction, mais de surcroît, il succède à François, qui était éminemment charismatique, qui très vite avait su marquer l'opinion et les médias. Quand l'IFOP avait interrogé et posé la même question aux catholiques en 2016 sur l'image qu'il se faisait de François, donc 3 ans après son entrée en fonction, alors le début de son pontificat, il n'y avait que 26% des catholiques français qui ne savaient pas répondre s'ils défendaient bien ou mal les valeurs du catholicisme, versus 53% aujourd'hui pour les catholiques à propos de Léon XIV. Donc il y a ce déficit de notoriété qui sera, à n'en pas douter, sans doute en grande partie comblé par la tournée papale dans l'Hexagone.
3: Alors vous avez demandé aux personnes interrogées ce que représente Léon XIV pour eux. En majorité, c'est-à-dire 41%, il représente le chef d'une institution religieuse qui s'adresse avant tout aux catholiques. C'est pas beaucoup, 41%.
4: On peut voir la bouteille à moitié pleine ou à moitié vide. 41% des Français, effectivement, le cantonne d'abord à sa fonction de chef de l'Église catholique. Nous avons également 21% des Français qui nous répondent qu'ils le voient, eux, plutôt comme un leader spirituel, une voix morale importante dans le débat public. Et puis, comme on le disait tout à l'heure, 26% des Français qui n'ont pas d'opinion parce qu'ils ne le connaissent guère. Donc, il est cantonné aujourd'hui très majoritairement à son statut de chef de l'Église catholique, ce qui est assez classique, ce qui est d'abord exact.
3: Et c'est ce qu'il fait.
4: Et c'est ce qu'il fait, et c'est ce qui est assez classique et attendu dans un vieux pays laïque comme la France, où il y a eu la séparation de l'Église et de l'État il y a longtemps maintenant. Mais ce qui est tout de même intéressant, c'est de voir que pour un Français sur 5, il est perçu non pas comme le chef de l'Église catholique, mais comme un leader spirituel, une voix morale importante dans le débat public. Quand je dis le débat public, sans doute que les Français raisonnent davantage dans un débat public mondial que dans un débat public purement hexagonal. On va le voir tout à l'heure sur ce qu'ils attendent.
3: On va parler des attentes.
4: Les attentes. Et sans doute aussi que ce pape, bien que nous soyons dans un pays très sécularisé, bien ce pape, aujourd'hui, dans un environnement géopolitique très troublé, peut incarner une voix un peu singulière, alors même que les points de repère se mettent à s'effondrer les uns après les autres et que les grands systèmes d'alliances et d'équilibres mondiaux sur lesquels nous nous étions constitués sont aujourd'hui en train de vaciller.
3: Alors il y a une question très intéressante que vous avez posée aux Français, aux personnes sondées, les attentes et les questions d'actualité. Quels sont les thèmes que les Français souhaitent voir abordés par le pape? Alors je crois que là vous avez proposé... trois réponses possibles.
4: Voilà. Donc il y avait une grande liste d'items de réponses qui étaient possibles. On en citait quand même beaucoup. Et on demandait aux sondés d'en sélectionner trois.
3: Il y en a une qui ressort
4: très massivement et pour deux raisons. Des raisons conjoncturelles et des raisons plus structurelles. C'est le fait qu'on l'attende d'abord et avant tout sur la question de la paix et des conflits dans le monde. Alors, conjoncturel, on n'a pas besoin de faire un dessin, on voit ce qui se passe.
3: Il y a du boulot.
4: On voit ce qui se passe en Ukraine aujourd'hui. Donc, pour beaucoup de Français, notamment les plus âgés, le retour de la guerre de haute intensité, comme disent les militaires, sur le continent européen, c'est quelque chose d'impensable. Et pourtant, nous y sommes confrontés tous les jours. Nous voyons aussi ce qui se passe au Moyen-Orient. Et donc, le contexte parle de lui-même. Moyen-Orient, qui est à feu et à sang aujourd'hui, notamment par la décision d'un homme, Donald Trump, président des États-Unis d'Amérique. Et il est sans doute pas complètement le fait du hasard si les cardinaux réunis à Rome ont décidé d'élire un des leurs venant du continent américain pour faire contrepoids à cette puissance américaine qui aujourd'hui est totalement débridée.
3: C'est quand même étonnant qu'un pape comme Léon XIV soit attendu pour régler des conflits, y compris au Moyen-Orient.
4: Alors, régler... c'est sans doute un petit peu présomptueux et je pense que même les catholiques...
3: Apaiser.
4: En tout cas, avoir une parole spécifique, rappeler un certain nombre de principes et de valeurs, encore une fois, dans un monde où les repères ont été chamboulés, donc il faut un point fixe. Les Français et les catholiques se disent qu'il n'y en a pas finalement autant que ça à disposition, donc on l'attend d'abord là-dessus. Donc ça, c'est le point, j'allais dire, conjoncturel. Et puis, il y a une dimension plus structurelle, c'est-à-dire qu'on aurait posé cette question, et on l'avait déjà fait à l'IFOP sur d'autres papes. Je veux dire, c'est, dans l'imaginaire collectif, le boulot du pape,
3: c'est ce qu'on attendait,
4: de parler de la paix dans le monde. À un moment, c'était beaucoup entre Israël et Palestiniens, au Liban, mais partout dans le monde. Donc, il y a des raisons à la fois conjoncturelles et structurelles. Deuxième sujet sur lequel le pape est généralement attendu, là aussi la feuille de route que les Français, y compris ceux qui sont les plus éloignés de l'Église, lui assignent, c'est non seulement de parler, de rappeler des valeurs de paix, mais également de manifester une forme de solidarité, de sollicitude vis-à-vis des plus pauvres et des démunis qu'on retrouve dans notre sondage, puisque cet item arrive en troisième position. Et puis, il y a
3: un sujet, alors, peut-être pas forcément inattendu, mais plus surprenant, en tout cas, dans l'importance qu'il revêt. Et expliquez-moi justement pourquoi on se retrouve avec 15% des Français qui souhaitent entendre Léon XIV sur la lutte contre les abus sexuels et leur prévention au sein de l'Église.
4: Alors, tout ça renvoie à l'immense effroi, émoi, choc, qu'ont provoqué les multiples révélations concernant les violences sexuelles et les abus qui ont entaché l'Église au cours des dernières décennies, au niveau mondial, mais également au niveau hexagonal. On a en tête le rapport assez sidérant et stupéfiant de la CIAZ, qui a évalué à plusieurs dizaines, voire centaines de milliers de personnes qui auraient été victimes d'abus sexuels dans l'Église ou dans des structures relevant du monde catholique. Donc tout ça a énormément marqué les Français et les catholiques français.
3: Donc ils veulent une position.
4: Et ils attendent des réponses, une position de l'Église, une parole. Et tout ça n'a pas échappé, bien évidemment, au Vatican et aux organisateurs de la visite papale, puisque le pape rencontrera des personnes qui ont été victimes de ces drames. Et c'est tout à fait nécessaire et légitime quand on voit les résultats de ce sondage.
3: Parole attendue qui devrait être donnée dans les prochains jours. Alors une visite du pape, mais pourquoi faire? Quelles conséquences? Qu'attendent les Français de ce déplacement et qu'attendent les catholiques. Que vous ont-ils répondu sur ce sujet? On parle de donner un souffle à l'Église pour un Français sur quatre. Ça monte à 4 sur 10 chez les catholiques. Bon, finalement, c'est assez cohérent. En revanche, pour moi, la surprise, c'est que le pape est attendu comme passerelle inter-religion. 10 personnes interrogées sur 100 voient en lui un émissaire.
4: Alors, effectivement, ce qui est attendu de manière la plus classique et la plus traditionnelle, c'est un souffle nouveau, une nouvelle impulsion à l'Église de France, et d'abord de par les premiers concernés, que sont les catholiques, et notamment les catholiques pratiquants. Pour les plus anciens d'entre eux, ils se souviennent de l'effet qu'avait suscité et provoqué, espèce d'onde de long terme, la visite d'un certain Jean-Paul II au moment des JMJ en 97. On voit comment, rétrospectivement, des gens qui aujourd'hui ont 40, 50 ans ont embrassé la foi ou se sont engagés de manière plus déterminée dans le chemin ecclésiastique à l'issue ou à la suite de cette venue de Jean-Paul II. Vous évoquiez tout à l'heure les moments forts qui vont rythmer la visite de Léon XIV. Et on peut dire en clin d'œil qu'en matière d'organisation de grands événements, de grands messes et d'entertainment, comme on dit aujourd'hui en bon français, l'Église a quand même un savoir-faire historique et reconnu, et qu'il va se passer des choses dont on prendra sans doute pleinement la mesure que des années plus tard, en disant parmi ces dizaines ou centaines de milliers de personnes, et notamment des jeunes, certains auront ressenti des choses qui leur ont donné envie de s'engager davantage. Donc ce souffle nouveau, et puis on a également le dialogue entre croyants et non-croyants en France. Là aussi, les Français attendent de manière assez classique d'un pape, je disais, qu'il parle de paix au niveau mondial et international, mais aussi qu'il parle de fraternité, notamment entre les différentes confessions. On a évoqué assez régulièrement ces dernières années les tensions qui pouvaient exister au sein même de la société française, notamment sur une base religieuse. Et donc des Français se disent, si le pape peut apaiser tout ça, c'est aussi quelque chose qui ne sera pas totalement vain.
3: Dans le débat politique qui se dessine avec, dans quelques mois, la présidentielle, est-ce qu'on peut imaginer que cette visite du pape replace le débat religieux, la question de la laïcité, encore plus que ce qu'elle n'était dans la campagne présidentielle? Est-ce que les politiques vont faire la queue pour aller voir Léon XIV dans quelques jours? C'est bon pour leur image ou pas? Vous en pensez quoi, vous, spécialiste des études et donc de l'image?
4: Je pense qu'on est un vieux pays laïque et que les Français sont très attachés à la séparation des églises, en tout cas des cultes et de l'État, mais que la vieille opposition, la vieille tension qui a pu exister entre la République et l'Église, tout ça quand même un peu derrière nous, et on en veut pour preuve le fait que, hormis quelques voix assez isolées, on a entendu assez peu de personnes s'offusquer de la visite du pape en France. Donc je pense que les responsables politiques, en tout cas ceux qui sont croyants, se prêteront peut-être à cette démarche, mais ils le feront de manière sans doute assez discrète. Je pense que, surtout que l'Église de France et le Vatican seront très vigilants pour éviter toute éventuelle récupération politicienne ou électoraliste. Léon XIV se tiendra aussi manifestement à bonne distance du débat politico-politicien français et essaiera de prendre de la hauteur. Et il n'y avait pas besoin de la visite du pape pour, de toute façon, placer les questions religieuses, et notamment autour de l'islam, en bonne place dans la campagne qui s'annonce. On l'a vu encore récemment avec la proposition du Rassemblement national, par exemple, d'interdire le port du voile dans l'espace public.
3: Merci beaucoup, merci Jérôme à vous. Fourquet. Donc on observera avec attention si cette visite du pape correspond à un signal de reconquête spirituelle, notamment en écoutant vos explications sur ces chiffres, sur ce sondage qui vient de paraître aujourd'hui, sondage réalisé par IFOP, à la demande de Famille Chrétienne et RCF Notre-Dame.
4: Merci à vous.
1: Et merci à vous, Nathanaël de Rinxan, à réécouter évidemment sur rcfnotredame.fr. Nous faisons aujourd'hui mémoire d'un des moments les plus poignants de l'Évangile. C'est ce que nous expliquera Clara Bévilacqua dans une poignée de minutes. Et nous écouterons quelques notes du Stabat Mater. Justement, ce sont des personnages féminins au cœur de l'Évangile du jour. Trois femmes, Marie, mère de Jésus, la sœur de Marie et Marie-Madeleine. toutes sont aux côtés du Christ sur la croix. Un extrait de l'évangile de Saint Jean, le Stabat Mater, le fameux Stabat Mater. Le père Michel Martin Prével, qui est membre de la communauté des Béatitudes, médite avec nous ce passage d'évangile.
5: Près de la croix de Jésus se tenaient sa mère et la sœur de sa mère, Marie, femme de Cléophas, et Marie-Madeleine. Jésus, voyant sa mère, et près d'elle le disciple qu'il aimait, dit à sa mère, « Femme, voici ton fils. » Puis il dit au disciple, « Voici ta mère. » Et à partir de cette heure-là, le disciple l'a pris chez lui.

Nous avons célébré il y a exactement un mois l'Assomption de la Vierge qui a été aspirée au ciel parce qu'elle n'a pas connu la mort à la fin de sa vie terrestre, comme Élie aussi qui a été enlevé dans un char de feu. Par contre, c'est au pied de la croix que Marie a parfaitement vécu la mort, associée à celle de son fils qu'elle a suivi dans la gloire, rappelée hier dans cette fête de la croix glorieuse. C'est aussi un nouvel enfantement au pied de la croix, dans la douleur, dont elle a été préservée à la nativité. Il y a donc une double souffrance de son enfantement humain qui est redoublée au calvaire et de la passion mortelle partagée de son fils. Toutes les mamans sont faites pour donner la vie, mais dans une fécondité souffrante. Et le réalisme de la croix du fils rejoint la mère. Nous contemplons ce jour celle qui est la figure de l'Église, agonisant et portant toutes les souffrances de notre humanité. Et la prophétie de Siméon au Temple, qui est rappelée en cet évangile, décrivait mystérieusement ce glaive mystique que quelques saints ont aussi connu et qui traduit une souffrance intérieure due à la compassion. Cette compassion a fait de Marie la co-rédemptrice du genre humain en l'associant à la croix de son fils. Oui, notre maman du ciel continue à nous aimer au prix de ses larmes parfois, mais toujours dans l'espérance de notre salut, qui est l'écho dans son cœur de l'amour de Dieu pour chacun de nous.

Notre Père qui es aux cieux, que ton nom soit sanctifié, que ton règne vienne, que ta volonté soit faite sur la terre comme au ciel. Donne-nous aujourd'hui notre pain de ce jour. Pardonne-nous nos offenses, comme nous pardonnons aussi à ceux qui nous ont offensés. Ne nous laisse pas entrer en tentation, mais délivre-nous du mal. Car c'est à toi qu'appartiennent le règne, la puissance et la gloire, pour les siècles des siècles. Amen.

0: Vous écoutiez le père Michel Martin Prével, membre de la communauté des Béatitudes. C'est lui qui commente l'évangile du jour, tiré de Saint Jean au chapitre 19, les versets 25 à 27. Il est 7h56 sur RCF Notre-Dame. Clara Bévillacois, vous êtes avec nous. En ce 15 septembre, nous fêtons le bienheureux Roland. C'est un ermite italien du 14e siècle.
1: Oui, alors il est né à Milan. Roland de Médicis choisit à 30 ans de tout quitter pour se retirer dans les forêts sauvages. Alors pendant 26 ans, il y vit dans le plus grand silence, ne prononçant pas un mot, priant parfois des heures durant, debout, sur un seul pied, le regard tourné vers le ciel. Il se nourrit de fruits l'été, il mendie l'hiver et pour seul vêtement porte une peau de chèvre.
0: Un petit peu un Saint-Jean-Baptiste avant l'heure, ce bienheureux Roland. Et puis nous fêtons aussi les Lola, l'un des prénoms féminins les plus donnés aujourd'hui.
1: Alors, ce prénom est un diminutif de Dolores qui veut dire douleur en espagnol, car c'est la fête de Notre-Dame des douleurs. 8 jours après la fête de la Nativité de Marie, le 8 septembre, cette fête rappelle Marie transpercée d'un glaive de douleur au pied de la croix, comme l'avait annoncé le vieillard Siméon lors de la présentation de Jésus au Temple.
0: Et c'est d'ailleurs ce qu'exprime en musique le Stabat Mater, séquence composée au XIIIe siècle et attribuée au franciscain italien Giacopone
1: Attodi.
0: Voilà, j'avais perdu mes informations en même temps.
1: Giacopone d'Attodi, je vous propose d'écouter, Pierre, une version du Stabat Mater de Vivaldi.

0: Figée de douleur, la mère était là tout en larmes auprès de la croix. Alors que son fils y était suspendu, son âme gémissante, désespérée et souffrante fut transpercée d'un glaive. Elle était triste, anéantie, la femme entre toutes, bénie, la mère du fils unique. Voilà ces vers du franciscain italien, donc Jacopone da Todi. Merci beaucoup Clara Bevilacqua. Le saint du jour, Clara, vous restez avec nous, puisque les informations, c'est dans quelques secondes. 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
0: Nous sommes le mardi 15 septembre. Nous fêtons aujourd'hui Notre-Dame des Sept Douleurs. 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Il est 8h. Et à la une ce matin, Clara, un drone a été abattu par des avions de l'OTAN dans le ciel de la Lituanie.
6: Il venait de Biélorussie, mais on n'en sait pas plus pour l'heure sur son origine. Les regards se tournent tout de même vers la Russie. Plusieurs dizaines de pêcheurs bloquent un dépôt pétrolier à Fos-sur-Mer pour protester contre la hausse des prix du carburant, mais aussi la dégradation de leurs conditions de travail. Le pape Léon XIV a tendu sur les questions géopolitiques et les abus sexuels lors de sa visite en France. C'est ce qui ressort d'un sondage IFOP réalisé pour RCF Notre-Dame, Famille Chrétienne et Alitéa, publié ce matin.
0: Une matinée spéciale sur RCF Notre-Dame. Dans 20 minutes, Monseigneur Mathieu Rouget, l'évêque de Nanterre, sera avec nous.
6: Grande vague de mobilisation aujourd'hui à Paris. De nombreuses professions appelées à se mobiliser devant le ministère de l'Économie. Les policiers, eux, vont marcher des Champs-Élysées jusqu'à l'Assemblée nationale.
0: 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Et l'information en Maine-et-Loire, c'est avec Florian Perret. Bonjour Florian.
7: Ah bonjour Pierre-Hugues, bonjour à toutes, bonjour à tous. Où trouver de nouveaux emplacements pour les entreprises? Dans l'agglomération d'Angers, les terrains se raréfient. Les élus doivent donc être inventifs, vous l'entendrez en début de journal. Les maires de Maine-et-Loire vont se retrouver au Pont de Cé en octobre prochain. Un grand rendez-vous est organisé par le département et l'association des maires de France de Maine-et-Loire pour accompagner les nouvelles têtes, notamment en cas de crise. Et puis du côté du ciel, nouvelle journée sous le soleil et la chaleur à prévoir en Anjou, la maximale pour atteindre les 34 degrés aujourd'hui. Bonne nouvelle pour l'économie angevine. Après avoir pris possession des lieux il y a quelques semaines, l'industriel Paquer inaugure officiellement sa nouvelle usine ce mardi. La spécialiste de l'embouteillage de liquides complexes et dangereux a pu acquérir un terrain de 5 hectares qui lui permet d'envisager sereinement l'avenir avec plusieurs possibilités d'extension. Le genre de terrain, comme il n'en existe plus aujourd'hui dans l'agglomération d'Angers, les réserves foncières en effet de la collectivité se raréfient. Sur les 2300 hectares dédiés à l'économie dans l'agglomération, il en resterait seulement 50 disponibles, soit l'équivalent de 3 à 4 ans de commercialisation. Un mal pour un bien, selon Mathieu Billard, le président de la CCI 49, y voit l'opportunité pour les décideurs de réfléchir l'aménagement du territoire de manière globale.
8: Si on parle de Cholet, Loire-Léon-Aubance, Marseille, autour de l'aéroport, il reste aussi beaucoup de place. Donc c'est pour moi, c'est comment tu réarticules l'ensemble du territoire et qu'on en fait plutôt un levier d'attractivité, d'aller chercher des entreprises conséquentes ailleurs que juste sur les métropoles où il y a déjà une tension sur déjà la main-d'œuvre. Donc une fois qu'on a amené une grosse entreprise, on ramène souvent tout un flot d'activités derrière qui en découle. Sur les zones de Durtal, on a quelques très grosses entreprises, on a un vrai beau dynamisme. À l'opposé, si on regarde, je pense au Cerqueux par exemple, où il y a les Brioches Pasquier, on va retrouver un dynamisme fort, alors que c'était une petit village, des Cerqueux. Donc on voit bien que quand on a une entreprise importante, dynamique, ça contribue à revitaliser nos territoires. Et je pense qu'aujourd'hui, il y a une vraie fracture territoriale qui existe, et que c'est peut-être une chance de se dire comment on réaménage l'ensemble des territoires, en se disant il y a moins d'espace dans les métropoles, comment on va chercher, comment on aide, comment on incite les entreprises à aller sur ces territoires.
7: À noter qu'Angers Loire Métropole s'est engagé dans le cadre de la loi ZAN à ne pas dépasser 100 hectares d'artificialisation pour l'activité économique d'ici à 2040. Des réflexions sont en cours pour réaménager des friches industrielles ou acquérir des terrains déjà artificialisés mais non exploités par certaines entreprises. Il n'y aura pas de gare de ferroutage au parc des Ardoisières de Trélazé. Le projet avait été envisagé il y a 3 ans par le groupe de transport Agenot qui espérait mettre ses camions sur des trains. Projet qui avait également emballé l'agglomération d'Angers. Mais hier, le président d'Angers Loire Métropole, Christophe Béchu, a annoncé qu'il n'y aurait pas de gare de ferroutage créée à Trélazé. Le projet coûtait trop cher et faisait face à l'opposition de certains riverains. D'autres emplacements seraient à l'étude. Conseil municipal annulé hier à Cholet. Les élus n'ont pas pu se réunir à cause d'un problème technique, annonçait la mairie dans un communiqué. Les documents de délibération n'ont pas pu être transmis dans les temps aux membres du conseil. La réunion a donc été reportée à la semaine prochaine. C'était l'heure du bilan hier pour Anjou Tourisme. Selon l'office de tourisme du département, moins de la moitié des professionnels du secteur seraient satisfaits de leur saison estivale, ressenti en décalage avec les chiffres, puisque la fréquentation s'est maintenue au même niveau que l'an dernier, à près de 2,7 millions de nuitées. La bataille pour le transport à la demande est lancée en Pays de la Loire. Plusieurs élus de gauche du conseil régional ont interpellé le défenseur des droits à propos de changements liés au transport à la demande des cars à l'EOP, un service qui a été restreint cette année car trop coûteux. Cette situation pourrait constituer une discrimination liée à l'état de santé ou handicap, indique une élue d'opposition au conseil régional. Édouard Philippe, bientôt en Anjou, le maire du Havre doit se déplacer à Angers jeudi et vendredi. Celui qui est candidat à l'élection présidentielle doit y prononcer, selon la presse locale, un discours sur le changement climatique. Pétition lancée pour défendre l'hippodrome de Beaupro. Le site pourrait fermer en raison de la suppression de plusieurs courses de trot envisagées par France Gallo. Près de 1200 personnes ont déjà signé le document. La décision finale doit être prise le 24 septembre prochain. Un mot de trafic ferroviaire, circulation ralentie en ce moment sur la ligne Angers-Cholet. Une panne de signalisation a été détectée près de Chalonne. Vos trains doivent donc rouler avec prudence dans ce secteur, ce qui provoque donc des retards. Le problème, selon la SNCF, devrait être réglé aux alentours de 9h. Vidéoprotection, violence sexuelle sur mineurs, protection des données ou encore lutte contre la canicule. Tous ces sujets divers et variés seront au programme du prochain rendez-vous des élus de Maine-et-Loire. Ce sera le 9 octobre prochain au Pont de Cé. Une réunion organisée par le conseil départemental de Maine-et-Loire et la branche locale de l'Association des maires de France. Car depuis les dernières élections municipales, l'Anjou compte 55% de nouveaux élus, dont 45% de nouveaux maires, une fonction qui devient de plus en plus technique, de plus en plus administrative. Et ce sont les anciens élus eux-mêmes qui vont animer les ateliers de ces journées. Jean-Paul Pavillon, maire des Ponts de Cé, qui a été confronté à la crue de la Loire au début d'année, s'occupera naturellement de celui consacré aux inondations et à la gestion des risques. Un partage d'expérience logique pour celui qui est aussi vice-président d'Angers Loire Métropole.
9: Des communes aujourd'hui ne sont encore pas à jour de certains PCS, donc le plan communal de sauvegarde. Et chaque commune, même s'il n'y a pas de risque d'inondation, doit avoir ce PCS. Donc on va être vraiment dans du pratico-pratique en disant voilà, un PCS, à quoi ça sert, comment on le met en œuvre. Et puis après, les liens effectivement avec les assurances. Vraiment du concret pour montrer un petit peu ce qu'on doit mettre en place. Et souvent c'est un dossier qu'on nous a donné, qu'on n'a pas eu le temps de lire parce qu'on n'a pas eu encore le risque. Et donc justement c'est donner un peu d'âme derrière les dossiers que l'on peut avoir. Même si aujourd'hui, et c'est vrai que c'est un peu le lot quotidien, on est en permacrise au niveau des collectivités, et donc derrière ces permacrises, on a des outils, et donc c'est un petit peu ça l'objet des différents ateliers, c'est donner des outils, et puis aussi de donner aussi des référents, parce que l'idée de ce salon du territoire, c'est de monter des réseaux. S'il m'arrive quelque chose, à qui je peux téléphoner éventuellement pour avoir un contact sur un maire qui a déjà vécu ça, donc c'est aussi ça, ce moment du salon des territoires.
7: Le Salon des maires et des collectivités locales devrait accueillir près de 1000 personnes le 9 octobre prochain au Poncé. Tous les élus et membres des services sont invités à y participer. Pour en savoir plus, vous pouvez vous rendre sur le site internet www.salon-territoire-anjou.fr. Il n'y aura pas les incendies au programme, en tout cas de ces rencontres, un sujet pourtant toujours d'actualité. Exemple hier à Saint-Mélaine-sur-Aubance, une trentaine de pompiers ont été mobilisés pour un feu qui a détruit un garage situé près de la mairie et de l'école du village. Un incendie qui, heureusement, n'a fait aucune victime. Ce week-end, ce sont les journées du patrimoine. Le musée des métiers de Saint-Laurent-de-la-Plaine propose pour l'occasion des démonstrations de filage, un atelier d'enluminure et plusieurs visites guidées. Comptez 6 euros par personne pour le ticket d'entrée. C'est de 10h à midi et de 14h à 18h30 samedi et dimanche. Week-end du patrimoine également pour le TRPL, l'ancien théâtre régional des Pays de la Loire. Vous fera visiter ses coulisses à Cholet, là aussi ce week-end. Rendez-vous à l'espace Jean Guichard au théâtre Interlude de Cholet à 10h30, 14h, 16h à 18h. Réservation conseillée via le site trpl.fr. Un mot de sport, c'est le grand soir pour les Ducs d'Angers. En hockey sur glace, les hockeyeurs angevins débutent leur saison de Ligue Magnus avec un déplacement périlleux à Grenoble. Vice-champion de France sans titre, le match débutera à 20h. Une division plus bas, les Dogs de Cholet, eux, continuent leur préparation estivale. Les Choletais joueront demain à domicile contre les Remparts de Tours. Rendez-vous à la patinoire Glycéo à 19h45. Puis il y aura aussi du basket ce soir. L'Étoile Angers Basket commence ses matchs officiels par une rencontre de Coupe de France. Les Angevins seront opposés à domicile aux Nantais du club de Nantes BC qui évolue en élite 2, début du match à 20h. Et puis du côté de la météo, grande journée ensoleillée à prévoir aujourd'hui dans le département. Quelques rares nuages sont à prévoir tout de même dans l'après-midi. Côté température, il fera en moyenne ce matin 20 degrés à Segré, 21 à Beaupro ou Bauges, 22 à Cholet ou Angers, 23 à Saumur. Comptez entre 27 et 34 degrés dans l'après-midi et puis entre 14 et 15 degrés cette nuit. Allez, une petite pause et puis on passe à l'invité de la matinale sur RCF Anjou.
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7: C'est un nouveau coup dur pour les patients sans médecin traitant en Maine-et-Loire. Le cabinet spécifique dédié à ces angevins sans solution et expérimenté depuis près d'un an et demi dans l'agglomération d'Angers a fermé cet été. En cause, un manque de financement, un manque de patients également. Une anomalie alors que près de 29 000 angevins seraient actuellement privés de médecins traitants. Nous accueillons ce matin Olivier Leroy, médecin généraliste à Angers, à l'origine de ce projet. Bonjour à vous. Olivier Leroy, quand on connaît les difficultés à trouver un médecin aujourd'hui, notamment dans le département, comment est-ce que vous expliquez la fermeture de votre cabinet qui était justement dédié aux angevins sans médecin traitant?
12: C'est vrai que ça paraît un peu étonnant quand on voit le contexte actuel. Après, notre expérimentation est basée sur le constat effectivement qu'il y avait sur l'agglomération angevine 40 000 patients sans médecin traitant, sur Angers 29 000 patients sans médecin traitant. Et on a essayé de mettre en place un système qui se voulait avoir du sens et avoir une certaine cohérence, c'est-à-dire réserver vraiment spécifiquement ce centre aux patients qui n'avaient pas un accès à un médecin généraliste facilement. Donc on a mis en place une structure qui était peut-être un peu verrouillé, un peu trop compliqué et qui fait qu'aujourd'hui, l'activité n'a pas été aussi importante qu'on ne l'espérait, que ce soit les institutions et nous, et ce qui fait que quand il fallait faire le bilan, on n'avait pas eu assez de temps pour le promouvoir peut-être. On a dû prendre la décision d'arrêter.
7: C'est ça, parce qu'on parlait, je voyais dans la presse, on parlait de cabinet secret, voilà, quasiment. Vous avez voulu garder l'adresse, en tout cas, de ce cabinet, garder l'adresse anonyme, on va dire. Il fallait passer par le CHU, si j'ai tout compris, pour qu'on puisse ensuite vous rediriger les patients sans médecin traitant vers vous.
12: Il fallait passer par le SAS, le service d'accès aux soins, qui est donc la partie régulation qui est basée sur le CHU, dans lequel travaillent des médecins généralistes et des médecins salariés, qui du coup, en fonction des besoins des patients, pouvaient réorienter chez nous. Et effectivement, c'est pour ça qu'on voulait qu'il soit secret, parce qu'on voulait pas que les gens consultent de leur propre chef, alors qu'ils avaient peut-être un médecin traitant disponible, mais que l'horaire ne leur convenait pas. On voulait pas que ça soit un accès facilités pour que ça ne soit pas de la consommation de soins, mais plutôt uniquement dédié aux gens qui ont nécessité vraiment.
7: Donc on a dit, peut-être cette expérimentation s'est terminée par un manque de patience, qui est un peu bizarre, comme on l'a dit, vu qu'il y a beaucoup d'angevins qui n'ont pas de médecin traitant. Vous avez reçu 600 patients en 18 mois. Ouais, c'est trop peu.
12: Alors, il faut savoir que c'était ouvert sur nos capacités aussi qu'on pouvait donner à ce centre, parce qu'on est tous installés, donc c'était du temps qu'on prenait sur notre temps personnel ou au détriment de nos patients, donc on n'était pas ouvert en permanence. C'est pour ça qu'aussi le chiffre était peut-être faible.
7: Parce que ça se faisait sur volontariat, c'est-à-dire que c'était un cabinet où, par exemple, vous avez votre cabinet, vous disiez « je vais donner 5 heures de mon temps sur la semaine pour consulter, pour faire des consultations dans ce cabinet-là ».
12: C'est tout à fait ça. C'est qu'effectivement, on le prenait soit sur son temps libre. On faisait des plages au départ de 3 heures. On disait « voilà, moi, je peux me libérer à cet endroit-là ». Et du coup, j'ouvre le créneau et donc la régulation pouvait nous adresser les patients. C'est plus compliqué que si c'était ouvert 7 jours sur 7, H24, bien sûr.
7: Olivier Leroy, vous n'avez pas pensé justement à changer ce cabinet secret, en tout cas le mode de fonctionnement, vous dire finalement, bon bah on va quitter cet anonymat pour devenir un peu plus grand public, vu qu'il n'y a pas beaucoup de monde qui sont redirigés vers nous.
12: Ça a été un vrai débat, et tout au long de ces 18 mois d'expérimentation, on a essayé de réfléchir à la meilleure solution pour pouvoir optimiser à la fois les locaux, parce qu'on a monté quelque chose, un vrai outil qui était opérationnel, pour pouvoir aussi se dire que l'argent public qu'on nous a alloué, on l'utiliser de façon sciemment et avec philosophie. Donc on était parti plutôt de l'idée qu'au départ c'était réservé aux patients angevins, puis après on a mis l'agglomération angevine, puis après on a mis le département, parce qu'effectivement sur le département il y a plus de 130 000 patients sans médecin traitant, et on se disait qu'il fallait mieux réserver ce cabinet à tous ces patients-là plutôt que de faire porte ouverte et qu'il y ait des gens qui viennent consommer.
7: Et vous aviez des angevins qui venaient de partout, j'ai vu qu'il y avait des gens qui venaient du Choletais notamment, ouais. Dans votre cabinet,
12: ouais.
7: C'était vraiment des patients qui se disaient « moi, j'ai aucune solution ». Vous avez rencontré des gens qui étaient à bout, si j'ose dire.
12: On a vu des situations catastrophiques, mais on le voit quand on fait de la régulation, on le voit quand on fait de la permanence de soins. Il y a des situations où j'ai vu une patiente de 85 ans, diabétique, sans médecin traitant depuis plus d'un an, et j'ai dû faire son renouvellement pour un an. C'est complètement illogique dans un système de santé qui se veut universel. C'est complètement absurde.
7: Notre invité aujourd'hui, c'est Olivier Leroy, médecin généraliste à Angers. On a parlé de financement tout à l'heure. C'est l'Agence régionale de santé qui a financé cette opération. Combien est-ce que vous avez reçu de l'ARS ?
12: On a construit cette expérimentation dans les suites du CNR, du Conseil National de la Fondation Santé. On avait obtenu 250 000 euros de budget pour 18 mois d'expérimentation. On n'a pas tout utilisé. On a rendu une partie de l'argent via le matériel qu'on avait acheté, parce que du coup, on n'en a plus besoin. Aujourd'hui, on s'est rendu compte que si on voulait, avec l'outil qui était déjà opérationnel, avec les achats qu'on avait déjà faits, on avait besoin de 70 000 euros max par semestre pour le faire fonctionner.
7: Mais qu'est-ce qui coûte cher ? C'est qu'il faut payer les médecins ? Il faut payer du matériel ? Qu'est-ce qui
12: Alors,
7: coûte cher ?
12: On avait dans notre structure une coordinatrice qui nous permettait aussi de pouvoir gérer toute l'intendance, mettre en place des conventions, des partenariats avec différents partenaires, parce qu'on avait fait autre chose que des simples consultations de médecine générale. Il y a effectivement des dédommagements qu'on faisait aux médecins qui venaient prendre de leur temps à la place de leur consultation dans les cabinets, parce qu'effectivement, quand on voyait un ou deux patients, on se disait qu'il fallait à un moment donné dédommager les forfaits. Voilà. Après, il y a effectivement tous les consommables, etc., et le loyer du local dans lequel on était, etc., etc., tout l'outil informatique qu'on avait aussi.
7: Bon, on a fait un peu le bilan en se disant, bon, manque de patients, manque de financement. Aujourd'hui, quand on voit l'état du manque de médecins en Maine-et-Loire, vous devez être un peu désespéré en vous disant, nous, on a essayé de lancer quelque chose pour dépanner les gens qui n'ont pas de médecin traitant, et aujourd'hui, c'est un échec, on peut dire ça comme ça. Alors, quelles sont les solutions pour essayer de résoudre la situation ?
12: C'est vrai que c'est un vrai sentiment de gâchis et d'échec. Je pense qu'aujourd'hui, si on n'arrive pas à se mettre dans un effort commun et essayer de travailler dans une mutualisation des forces, on n'y arrivera jamais à compenser les carences qu'on peut avoir un peu partout dans le système. Donc il faut, à mon avis, qu'on se mette tous autour de la table, que les professionnels, qu'ils soient hospitaliers, les médecins libéraux, puissent se mettre avec les administrations pour pouvoir effectivement essayer de redonner un peu de sens. Il faut aussi responsabiliser donc à la fois les usagers, comme appellent les administrations, comme nous les patients, pour éviter de consommer du soin. Il faut éviter aussi de désorganiser les choses par des structures qui sont en train de pousser un peu partout, qui sont des solutions faciles hein, pour les gens, qui ont des fois, pour certains, sont un peu dans le désespoir, mais en fait qui désorganisent notre système de santé.
13: C'est-à-dire quelles solutions, par exemple ?
12: Il existe des sociétés de téléconsultation. Derrière, il y a des médecins, mais au lieu d'être devant un patient, ils sont derrière un écran. Il y a des centres de soins qui sont en fait ouverts en permanence et qui fait qu'ils ne filtrent pas si les gens ont déjà un médecin traitant. Il faut que toutes ces solutions qui sont mises en place un peu palliatives soient dédiées spécifiquement aux patients sans médecin traitant.
13: La téléconsultation, c'est pas bon pour vous ? C'est pas une solution ?
12: Quand on a la possibilité d'avoir un médecin traitant, vaut mieux garder le temps avec lui plutôt que d'aller voir un autre médecin qui fait de la téléconsultation.
13: C'est-à-dire le médecin nous connaît pas qu'on est en téléconsultation, c'est de la médecine au rabais, si j'ose dire.
12: C'est de l'Uber Santé, c'est la médecine qui fait que on va consommer, on n'est pas là parce qu'en face de nous on a quelqu'un qui nous connaît depuis longtemps ou qui sait que tel traitement est mieux pour nous, etc., etc. Donc c'est de la médecine facile, en fait, à la fois pour le patient et à la fois pour le médecin qui l'exerce.
13: Ce sera le mot de la fin, Olivier Leroy. Merci d'avoir été avec nous sur RCF Anjou aujourd'hui. Je rappelle que vous êtes médecin généraliste à Angers.
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0: RCF Notre-Dame, il est 8h20 dans 10 minutes de Radio Vatican. Mais d'abord, les coulisses de l'info. Vous l'entendez depuis 6h30, sondage exclusif pour RCF Notre-Dame, Aletheia et famille chrétienne, les Français et la visite du pape en France. On va en parler avec Mgr Mathieu Rouget, l'évêque de Nanterre, et avec vous, Étienne Pépin. Bonjour Étienne.
15: Bonjour Pierre-Hugues.
0: Directeur de la rédaction de RCF Notre-Dame. Étienne, vous révélez donc ce matin ces résultats exclusifs.
15: Oui, Pierre-Hugues, 10 jours avant la visite du pape en France, il nous a semblé important de savoir ce qu'il représente pour nos concitoyens, ce qu'ils attendent de cette visite et les sujets sur lesquels ils espèrent une parole du Saint-Père. C'est notre première rencontre avec Léon XIV, on va apprendre à le connaître. Et c'est la première leçon que je tire de ce sondage, les Français ne le connaissent pas encore très bien. 32% d'entre eux estiment qu'il défend plutôt bien les valeurs du catholicisme, et plus de la moitié, 58%, répondent ni bien ni mal, peut-être parce que pour 41%, Léon XIV est d'abord le chef d'une institution religieuse qui s'adresse avant tout aux catholiques. Seuls 21% voient en lui un leader spirituel, une voix morale importante dans le débat public.
0: Et qu'est-ce que les Français attendent du pape, Étienne ?
15: La pace sia con tutti voi, Pierre-Hugues. Vous vous souvenez comme moi des premiers mots prononcés par le pape après son élection. La paix, c'est la priorité du pape et les Français l'ont bien compris. La paix et les conflits dans le monde, c'est le sujet qui revient le plus dans les attentes exprimées par les sondés, plus de 50%. 28% d'entre eux, 1 sur 3, l'ont mis en tête des sujets sur lesquels ils souhaitent que le pape s'exprime comme une ligne de vie depuis le début du pontificat. Ce sera sans doute un message essentiel de cette visite en France. On attend un discours fort sur le sujet à Metz, ville martyre des guerres du XXe siècle. Vient ensuite la lutte contre les abus sexuels au sein de l'Église. C'est la priorité de 15% des sondés. Le pape Léon XIV doit rencontrer lors de sa visite en France 7 personnes victimes. La pauvreté, l'écologie, l'accueil des migrants, la bioéthique arrive loin derrière dans la liste des points prioritaires. L'intelligence artificielle arrive également loin dans les réponses malgré le retentissement de l'encyclique du pape Magnifica Humanitas sur l'humanité à l'ère de l'IA. Quant à la campagne présidentielle, seuls 6% des Français jugent que la visite du pape aura une influence sur le débat politique à l'approche de l'élection de 2027.
0: Et puis il y a évidemment les catéchumènes.
15: Oui, c'est un thème évoqué régulièrement par les observateurs comme une des raisons fondamentales du voyage de Léon XIV en France, mais c'est un sujet important pour les catholiques eux-mêmes surtout. 12% d'entre eux nombreux souhaitent entendre Léon XIV parler aux catéchumènes. C'est deux fois plus que dans l'ensemble de la population. D'ailleurs, un Français sur quatre pense que la visite donnera un souffle nouveau à l'Église en France. C'est 35% chez les catholiques et même 41% chez les pratiquants. On sent déjà, Pierre-Hugues, l'enthousiasme que suscite cet événement. Un indice non mesurable cette fois de la ferveur qui accompagnera le successeur de Saint-Pierre en France.
0: Et pour en parler, nous sommes avec Monseigneur Mathieu Rouget. Bonjour Monseigneur.
16: Bonjour et bonjour à tous les auditeurs.
0: Vous êtes l'évêque de Nanterre. Alors Étienne le disait, le premier enseignement de ce sondage que nous publions ce matin, c'est que les Français connaissent encore peu ce pape. La visite de Léon XIV sera-t-elle pour les Français l'occasion de mieux connaître le successeur de Pierre ?
16: Ben sûrement, mais tout ce qu'a expliqué très justement Étienne Pépin montre qu'il y a à la fois une disponibilité, une attente, et puis encore un besoin de faire vraiment connaissance. Alors un sondage sur un petit échantillon de personnes avec peu de questions ne permet pas d'entrer complètement dans la richesse de la réalité. Mais moi, ce qui me frappe quand même depuis l'annonce du voyage, c'est que des personnes extrêmement variées se montrent intéressées par le voyage. Des gens extrêmement variés, de tous bords politiques, de toutes sensibilités religieuses, souhaitent participer à un moment ou à un autre du voyage.
0: Et donc, il faut en être.
16: Il me semble que, plus que ça, je pense qu'il y a le désir de vivre un événement qui est perçu comme important et de découvrir une personnalité qui n'est pas encore extrêmement connue et qui pourtant touche les cœurs.
0: Étienne Pépin.
15: Est-ce qu'il faut comme une rencontre entre les Français et le Saint-Père ? Est-ce qu'un événement comme celui-là permet presque une rencontre intime entre le pape et une population bien particulière ?
16: Sûrement. Cette rencontre, elle a commencé, nous étions côte à côte ce jour-là, place Saint-Pierre, dès l'apparition de Léon XIV à la loggia de Saint-Pierre. Et comme vous l'avez dit, son premier message, la paix du Christ, son thème de la paix désarmée et désarmante, qui revient comme vraiment une sorte de basse continue de son pontificat, en fait, touche beaucoup les cœurs. Et moi, beaucoup de personnes que j'ai rencontrées depuis l'élection de Léon XIV et depuis l'annonce de sa venue en France me disent combien ils attendent cette pacification. Nous vivons dans une société clivée, polarisée, c'est vrai parfois aussi dans l'Église, et nous avons besoin de cette paix fondée dans le Christ, pas un consensus superficiel et facile, mais de cette paix fondée dans le Christ pour avancer.
0: Monseigneur Mathieu Rouget, 41% des catholiques pratiquants que nous avons sondés espèrent que cette visite donnera un souffle à l'Église de France. Qu'est-ce que ce souffle nouveau signifie pour vous, Monseigneur ?
16: Alors, un souffle nouveau, parce que le souffle est donné par l'Esprit Saint. Je crois qu'il faut un peu se défier de forcer les traits. C'est un moment important. C'est un moment qui s'inscrit dans une histoire. Le souffle de l'esprit, il se répand dans les cœurs par tout le travail de terrain, des paroisses, des aumôneries,
0: dans
16: des écoles catholiques,
0: par exemple.
16: Et dans tous les diocèses, c'est le travail de terrain qui permet que le don de l'Esprit Saint soit transmis. Mais ce moment particulier va mettre en lumière que l'œuvre de Dieu s'accomplit, que beaucoup d'ouvriers de l'œuvre de Dieu sont engagés sur le terrain, et cela peut donner davantage d'élan, davantage de force. Vous voyez, je pense qu'il faut vivre ce voyage comme un grand et bel événement qui va encourager l'Église en France, qui va manifester sa vitalité, qui va montrer aussi son nouveau visage, en particulier dans sa dimension interculturelle, qui va va toucher la société française en général et qui va permettre de faire un pas de plus.
0: Vous disiez un nouveau visage, qu'est-ce que vous entendez par là ?
16: Oui, je crois que beaucoup de Français un peu à distance de l'Église, et même certains catholiques, si j'ose dire, des beaux quartiers, vont découvrir que l'Église catholique en France est beaucoup plus diverse qu'on le dit. Trop souvent, on répète de manière paresseuse que l'Église en France est un peu segmentée sur le plan social. En réalité, comme évêque d'un diocèse de la périphérie parisienne, à Nanterre et dans tous les Hauts-de-Seine, je passe ma vie à rencontrer des communautés extrêmement diverses, avec une présence afro-antillaise très importante, très positive, très appréciée. On verra ça, je pense, aussi beaucoup au Stade de France, comme on le voit par exemple dans les rassemblements de jeunes du FRAT chaque année à Lourdes ou à Jambeville. Et je crois qu'on va découvrir que l'Église en France est extrêmement diverse, extrêmement joyeuse, et qu'elle vit une fraternité qui peut être modélisante pour notre pays.
0: Monseigneur Mathieu Rouget, il y aura aussi le sujet de la fin de vie, et après la légalisation du suicide assisté par le Parlement. Est-ce que pour vous, c'est un sujet qui sera compliqué à aborder pour le Saint-Père ? Est-ce que vous attendez de sa part une parole forte ?
16: Alors, moi, je pense que rien n'est compliqué à aborder pour le pape, qui montre toujours qu'il est capable de dire ce qu'il a à dire avec force et sérénité en même temps. Je trouve que c'est vraiment son charisme. Il a bien montré en Afrique, il a bien montré en Espagne. Et je suis sûr qu'il saura trouver les mots pour dire clairement, fortement et en même temps paisiblement, parce que la tension ne sert pas la transmission du message, que la vie doit être respectée et que tous les catholiques sont appelés à se mettre vraiment au service de la vie fragile.
0: Étienne Pépin.
15: Est-ce que c'est un voyage missionnaire ? Il va, le pape, déambuler dans les rues de Paris, de Lourdes, de Metz, à la rencontre finalement des catholiques, mais aussi de tous les Français qui viendront à sa rencontre. Est-ce qu'il est là un peu comme un saint Paul, finalement, comme missionnaire de notre époque ?
16: Alors, il est là comme un Saint-Pierre, surtout. mais tout dans l'Église est toujours missionnaire. Et bien sûr, ce voyage, il a une dimension missionnaire de visibilité du mystère de la foi pour qu'il rejoigne très, très largement tous nos concitoyens. Et du coup, moi, je voudrais vraiment redire à votre antenne que ne sont pas invités à tous les événements seulement les catholiques, mais tous ceux qui le souhaitent. Et je suis sûr que beaucoup, peut-être des catéchumènes, peut-être de futurs catéchumènes, seront présents autour du pape. Et je voudrais dire aussi que, malgré un peu la complication des inscriptions, que personne ne se dise qu'il n'y aura pas de place. Très souvent, alors à l'occasion de tous les voyages du pape, depuis le premier de Jean-Paul II en 1980, certains médias, certains disent « attention, il y aura trop de monde ». Non, il n'y aura pas trop de monde. Tout le monde est le bienvenu, il y a de la place pour tout le monde et c'est un événement largement ouvert.
0: Merci beaucoup Monseigneur Mathieu Rouget d'être venu ce matin nous en parler sur notre antenne. Je rappelle que vous êtes l'évêque de Nanterre, merci à vous. Étienne Pépin, directeur de la rédaction de RCF Notre-Dame.
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0: 8h29, la météo avec vous Clara, c'est une journée très chaude qui s'annonce.
18: Oui, sur presque tout le territoire, car dans le Finistère, on s'attend à pas plus de 21 degrés cet après-midi, alors que nous serons plutôt autour des 30 degrés sur le reste du territoire, voire bien au-dessus, jusqu'à 36 attendu à Bordeaux aujourd'hui, 35 à Toulouse, il va faire 32 à Paris, 29 à Strasbourg et 27 à Marseille, des chaleurs accompagnées d'un beau ciel dégagé.
0: Direction Rome pour une nouvelle édition du journal de Radio Vatican.
19: Attaque du réseau ferroviaire ukrainien, frappes aériennes intensifiées, y compris à la frontière de l'OTAN. La Russie met la pression sur l'Ukraine et ses alliés européens dans le même temps. Dans cette édition, nous irons au Mali où le premier ministre algérien est venu entériner le réchauffement des relations avec Bamako après des mois de tensions. Et puis au Moyen-Orient, déplacements forcés, intimidation, expansion des colonies. Israël porte un projet d'élimination des Palestiniens en Cisjordanie. C'est l'accusation d'une ONG israélienne contre son propre gouvernement. Dans ce conflit, dans ce contexte de conflits régionaux, deux anciens ennemis cherchent la voie du dialogue en mer Égée. La Grèce, en tout cas, tend la main à la Turquie, tout en restant ferme sur sa souveraineté face aux ambitions de mainmise d'Ankara sur des parcs marins au large des îles grecques. C'est ce que nous verrons dans notre dossier du jour à la fin de ce journal. Mais tout de suite, les évolutions à vitesse grand V de l'intelligence artificielle qui semble dépasser, en tout cas, effrayer déjà les plus grands développeurs eux-mêmes.
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19: Bonjour à toutes et à tous. L'intelligence artificielle va-t-elle déjà trop loin, alors que plusieurs géants du secteur s'interrogent sur la rapidité d'évolution de leurs modèles ? La question revient.

0: tard, le patron d'Anthropique, Dario Amodei, appelle à temporiser le développement des modèles d'IA, idée aussitôt approuvée par ses concurrents, Sam Altman et Elon Musk. Au cœur des inquiétudes, Blandine, une nouvelle étape qui s'est accélérée cet été, l'auto-amélioration récursive, c'est-à-dire un processus qui voit l'IA s'améliorer elle-même sans intervention humaine.
1: Alors depuis, Olivier, tout le monde souhaite temporiser et rappeler le nécessaire encadrement de ces modèles d'IA.
0: Oui, hier, Microsoft publiait un code de conduite pour le développement de son intelligence artificielle visant à créer une IA qui reste contrôlée par les humains. Le patron du groupe de défense français Thales exhorte les gouvernements à prendre leurs responsabilités pour réguler l'intelligence artificielle. La Chine, grand rival des États-Unis, s'inquiète également. Le chef du renseignement chinois a averti dimanche que l'IA représentait une menace pour la sécurité nationale de son pays. Si des puissances étrangères utilisaient cette technologie pour le déstabiliser, l'IA, apprend-on, qui sera au cœur des débats de l'Assemblée générale des Nations Unies qui s'ouvre dans une semaine à New York. Bref, le monde semble être pris dans une introspection majeure sur les dérives de ces outils, sauf Donald Trump qui dénonce, lui, une conspiration malsaine contre l'intelligence artificielle. Dans son encyclique Magnifica Humanitas, Blandine, Léon XIV invitait à désarmer l'IA. Désarmer ne signifie pas renoncer à la technologie, mais bien à l'empêcher de dominer l'humain, rappelait le pape. Un texte, on le voit, plus actuel que jamais.
1: Merci Olivier Bonnel. Dans le reste de l'actualité, un drone a été abattu par l'OTAN au-dessus de la Lituanie. C'est ce qu'a annoncé ce mardi le président lituanien. Intervention cette nuit des avions de chasse de l'Alliance Atlantique dont la Lituanie fait partie. Une alerte sans préciser à qui appartenait ce drone intercepté dans l'espace aérien de ce pays frontalier de la Biélorussie, allié de Moscou. Intensification des attaques, diversification des cibles. Nous l'avons vu ces derniers mois, la Russie met toujours plus l'Ukraine sous pression, alors que sur le front, les lignes semblent figées. Moscou riposte à la campagne de drones ukrainiens lancée en juin dernier, notamment dans la profondeur du territoire russe, ce qui met également sous pression les alliés européens de Kiev. À Moscou, Jean-Didier Revoin.
2: Frappe contre des trains à la frontière de l'OTAN, attaques aériennes redoublées sur l'Ukraine, campagne présumée de sabotage dans l'Union européenne. C'est la réponse russe à la multiplication des attaques de drones ukrainiens contre des réserves de carburant et des entrepôts de géants russes du commerce en ligne dans la profondeur du territoire de la Fédération. Une intensification des hostilités, facilitée par la faiblesse des défenses antiaériennes ukrainiennes. C'est aussi l'échec de la stratégie ukrainienne qui devait amener Vladimir Poutine à la table de négociation. Cette multiplication des frappes russes a également valeur d'avertissement pour les alliés européens de l'Ukraine que Moscou avait prévenu. S'étonnant de la précision des attaques de drones ukrainiens, le chef de la diplomatie russe avait souligné qu'elle n'était possible qu'avec le soutien des techniciens britanniques. Sergueï Lavrov avait ensuite annoncé que la Russie se réservait le droit de frapper tout ce qui était susceptible d'alimenter la machine de guerre de Kiev. C'était quelques semaines plus tard au tour de Vladimir Poutine d'annoncer l'intensification des frappes russes à laquelle on assiste. Une escalade dont les experts se demandent si elle doit mener à des pourparlers de paix ou inciter Washington à faire pression sur Kiev et ses alliés européens pour qu'ils acceptent les revendications russes. Jean-Didier Revoin, Moscou, pour Radio Vatican.
1: Dans le golfe Persique, les représailles se poursuivent entre les Houthis yéménites et l'Arabie Saoudite. Les rebelles chiites ont revendiqué une nouvelle attaque de grande envergure sur des bases militaires dans le sud du royaume. L'offensive Houthi a pris le contrôle du détroit de Bab el-Mandeb ces derniers jours et ciblé de nombreux sites pétroliers du premier exportateur mondial de brut. Le prix du baril restant donc bloqué au-dessus du seuil symbolique des 100 dollars. Riyad promet aujourd'hui une riposte après la cinquantaine de frappes saoudiennes qui a déjà été lancée contre le Yémen et les Houthis en 24 heures. C'est un projet d'élimination. C'est le titre choc d'un rapport de l'ONG de défense des droits humains, B'Tselem, organisation israélienne, qui vient de publier près de 250 pages pour documenter la politique menée par son propre gouvernement en Cisjordanie. Un véritable système politique qualifié d'apartheid et qui s'est consolidé ces derniers mois et qui rend la vie impossible aux 3 millions de Palestiniens dans les territoires occupés. Israël veut effacer la présence des Palestiniens. C'est le constat qui fait beaucoup parler à l'étranger, mais beaucoup moins en Israël, finalement. Sur place, l'éclairage de notre correspondante Julia Ganancia.
3: L'organisation B'Tselem dénonce notamment les violences et les intimidations, les restrictions de circulation, l'asphyxie économique, les déplacements forcés et l'expansion des colonies en Cisjordanie. Pour l'ONG israélienne, ces phénomènes ne sont pas une succession d'incidents isolés, mais les éléments d'une même politique. Le rapport est largement repris à l'étranger, notamment par le Guardian et le Monde. En Israël, en revanche, il ne fait pas les gros titres des principaux médias généralistes comme Ynet ou Israel Hayom. Le traitement existe toutefois, le journal de droite Makor Rishon consacre un article au rapport, mais pour dénoncer ce qu'il présente comme une offense

0: tentative de communication de B'Tselem contre Israël. Le contraste est donc frappant. Une ONG israélienne accuse son propre gouvernement d'accélérer une politique d'élimination de la présence palestinienne en Cisjordanie. Une accusation largement relayée à l'international, mais qui reste relativement marginale dans le paysage médiatique israélien à ce jour. À Tel Aviv, Julia Ganancia pour Radio Vatican.
1: Jour de protestation en République démocratique du Congo ce mardi, la coalition d'opposition C64 rassemble ses troupes pour une marche politique à Kinshasa. Une nouvelle mobilisation contre le changement de la constitution qui permettrait à l'actuel président Félix Tshisekedi de briguer un troisième mandat. Avertissement de la rue le jour de la rentrée du Parlement en RDC qui rouvre ses travaux dans un contexte de tension sociale et surtout d'insécurité dans l'Est au Kivu. Le réchauffement entre le Mali et l'Algérie, c'est ce qui est venu acter le chef du gouvernement algérien en visite hier à Bamako. Objectif de ces échanges, relancer et redynamiser la coopération entre les deux pays après 15 mois d'une forte crise diplomatique qui a opposé les deux voisins. Les détails avec notre correspondant Abdulrazak Idrissa.
2: Le chef du gouvernement algérien a remis au président Goïta une lettre d'invitation pour une visite en Algérie de son homologue Tebboune et indiqué que les modalités de cette visite sont déjà en préparation des deux côtés. La visite a été aussi l'occasion d'échanges entre les deux délégations sur les défis sécuritaires régionaux. La présence à Bamako du Premier ministre algérien, quelques jours seulement après la visite de son homologue Abdoulaye Meïga à Alger, illustre la volonté partagée des deux pays de consolider leurs relations de solidarité et de coopération bilatérale. Des relations qui s'étaient fortement dégradées après la destruction en avril 2025 par l'armée algérienne d'un drone malien à la frontière entre les deux pays. Alger avait alors affirmé que l'appareil avait violé son espace aérien, ce que Bamako avait contesté. Les deux pays avaient chacun rappelé son ambassadeur et fermé réciproquement leur espace aérien. Ils cherchent désormais à tourner la page de cette crise et à rétablir le dialogue direct. Abdulrazak Idrissa, à Niamey, pour Radio Vatican.
1: Et puis dans l'actualité vaticane, les cardinaux vont retrouver leur rémunération d'avant Covid. Ce lundi, le pape Léon XIV a abrogé une mesure d'austérité que François avait adoptée pendant la pandémie. Les primes d'ancienneté et les bonus sont rétablis pour les hauts responsables du Saint-Siège, signe que les finances du Vatican se portent mieux. Plus de détails à retrouver sur notre site internet. Plus de 75 ans de différents territoriaux et maritimes opposent la Grèce et la Turquie. Mais depuis près de 3 ans maintenant, la signature d'une déclaration d'amitié et de relations de bon voisinage a permis d'entamer une désescalade entre Athènes et Ankara. Sauf que cette désescalade est mise à mal ces derniers temps, notamment par une série d'initiatives turques en mer Égée et en Méditerranée. Exemple récent avec l'annonce de la Turquie de créer des parcs marins non loin des côtes grecques dans une mer de plus en plus survolée par des drones missionnés par Ankara. Pourtant, dans le contexte d'affaiblissement de l'OTAN, Athènes semble plutôt tendre la main à la Turquie. Le Premier ministre grec a achevé dimanche une visite sur l'île de Kastellorizo à la frontière maritime gréco-turque, tout en réaffirmant la souveraineté grecque. C'est de là que Kyriakos Mitsotakis a prôné l'importance du dialogue avec Ankara. Visite hautement symbolique pour les deux anciens ennemis, explique Gilles Bertrand, maître de conférence en sciences politiques et relations internationales à l'Institut d'études politiques à Bordeaux.
3: Kastellorizo, c'est symbolique parce que c'est l'île grecque la plus à l'est, la plus grande île grecque, la plus proche est Rhodes. On doit être au moins à 150 km, je pense, sinon plus. Donc c'est une île isolée au sud de la Turquie, à 20 km des côtes turques, mais l'île est peuplée de Grecs. C'est un point symbolique pour affirmer la souveraineté grecque, c'est un point symbolique pour affirmer que l'État grec n'abandonne pas les Iliens. Et derrière, c'est aussi un moyen de rappeler que il y a toujours ce problème de différents gréco-turcs, les délimitations des frontières maritimes, des zones économiques exclusives et de l'espace aérien. Et c'est un moyen de rappeler à tout le monde, les Européens, les Turcs et l'opinion publique grecque, qu'il y a une question là et qu'il serait bien de la régler.
4: Cette visite intervient quelques semaines après l'annonce de la création de deux parcs marins nationaux turcs aux abords des côtes grecques. Un projet vécu comme une menace par Athènes.
3: Alors c'est toujours pareil avec ces développements des parcs nationaux dans des zones contestées. C'est toujours à double tranchant. C'est-à-dire que d'un côté, vous dites « Ah, c'est bien ». La Turquie veut protéger son environnement. La Turquie n'a pas toujours été exemplaire en matière de protection de l'environnement. Donc c'est très très bien, protéger les eaux légères. La mer Égée est une mer en souffrance. Elle subit, comme c'est une mer semi-fermée, elle subit plus que les autres le réchauffement climatique. Il y a une pollution parce qu'il y a du surtourisme, il y a beaucoup de passages de navires puisque c'est le point de passage pour aller en mer Noire. Donc protéger les eaux de la mer Égée, comme c'est de tous les océans, c'est très bien. D'un autre côté, est-ce que c'est pas un moyen pour la Turquie d'essayer de contester la souveraineté grecque sur certaines parties de la mer Égée? Dès l'instant où la Turquie prend une décision sur la mer Égée, le gouvernement grec le scrute.
4: Athènes s'est récemment rapprochée militairement d'Israël pour faire face aux violations de son espace aérien. C'est une stratégie pour peser face à la Turquie?
3: C'est plutôt dans une logique en fait de l'ennemi de mon ennemi est mon ami. Les relations entre Israël et la Turquie sont devenues exécrables. Donc il y a cette logique-là. Et puis il y a aussi le fait que l'atout principal d'Israël, c'est que c'est devenu une puissance technomilitaire. Ils ont des armements de pointe, des systèmes de défense de pointe. Et c'est ça qui intéresse les Grecs, d'acheter des équipements de très haut niveau qui devraient leur permettre de beaucoup mieux contrôler l'espace aérien et de dissuader la Turquie de violer l'espace aérien.
4: Et en face, quelle est la stratégie affichée par Recep Tayyip Erdogan dans la région?
3: C'est très difficile d'analyser la politique étrangère et militaire turque. Et sans conteste, l'une de ses lignes directrices actuellement, c'est son hostilité à Israël. Pourquoi continue-t-il à instrumentaliser, à jouer sur les tensions de temps en temps avec la Grèce? J'ai du mal à l'expliquer parce que, très franchement, ça fait bien longtemps que la menace grecque brandie par les ultranationalistes turcs, à mon avis, il faut vraiment tomber sur des gens très âgés et très mal informés pour que ça les fasse encore réagir, parce que dans l'environnement de la Turquie, l'idée que la Grèce puisse un jour attaquer la Turquie paraît totalement surréaliste. Donc, rationnellement, ils devraient faire un pas en direction de la Grèce, saisir la Cour internationale de justice, trouver un accord avec les Grecs, ce qui lui permettrait petit un d'améliorer son image en Europe et en Amérique du Nord, se rapprocher de l'Union européenne. Je pense que là, vraiment, il y a une occasion face à un gouvernement grec qui est capable de jouer et ouvert à la négociation. Et en plus, ça isolerait encore un peu plus Israël. Ce que cherchent les Israéliens en se rapprochant de la Grèce, c'est de trouver des alliés au sein de l'Union européenne. Donc, si son objectif, c'est d'isoler un peu plus Israël, il ferait mieux de s'en rapprocher.
1: Interrogé par Alexandra Sirgan, Gilles Bertrand, maître de conférences en sciences politiques et relations internationales à l'Institut d'études politiques de Bordeaux, était ce matin l'invité de Radio Vatican.
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6: Vous écoutez RCF Notre-Dame, il est 8h44, à suivre la prière du matin. Mais d'abord, Simon Modico est avec nous. Bonjour Simon.
7: Bonjour à tous, bonjour Pierre-Hugues.
6: Les histoires de l'art avec vous chaque mardi. Simon, et c'est une œuvre de Claudel que vous nous présentez ce matin. Alors Camille Claudel, une œuvre majeure, la jeunesse et l'âge mûr, bientôt mise aux enchères. Décrivez-nous cette œuvre, Simon.
7: Alors tout d'abord, une petite précision, elle sera vendue aux enchères la semaine prochaine et le week-end prochain, mais ce seront les journées européennes du patrimoine et il y aura donc une activité, une offre considérable, mais cette œuvre sera exposée à l'hôtel Drouot samedi et dimanche prochain. Alors, la décrire, c'est assez facile, c'est un très beau bronze remarquablement patiné, d'à peu près 60 cm de long, 60 cm de haut, qui représente trois personnages, un homme au milieu et d'un côté une femme implorante, suppliante, à genoux, torturée, et puis de l'autre côté, une femme plus âgée vers laquelle il semble inexorablement aller.
6: Et donc Simon, pourquoi peut-on voir cette sculpture de deux façons différentes?
7: Alors on a naturellement l'approche très monographique dans l'œuvre de Camille Claudel. Vous connaissez tous sa vie, ce drame, cette situation incroyablement complexe du point de vue romantique et amoureux avec Rodin qui lui promet de quitter sa compagne et muse de toujours mais qui ne le fait pas. Donc on pourrait voir d'un côté la jeune Camille Claudel qui a 20 ans de moins que sa rivale, si j'ose employer ce mot, et de l'autre côté au contraire Rose Beret qui a partagé la vie, qui a même donné un enfant à Rodin. Donc on a cette approche naturellement très personnelle, très intime, et puis c'est vraiment le bronze de la rupture. Et puis on a naturellement une approche beaucoup plus large, beaucoup plus qui peut tous nous toucher. Ce sont un peu les trois âges de la vie, cette fuite inexorable du temps, la jeunesse qu'on abandonne et l'âge qui se présente devant nous inexorablement.
6: Simon, comment ce bronze a-t-il été redécouvert?
7: Alors c'est une histoire absolument extraordinaire, et c'est pour ça que je voulais qu'on en parle ce matin, pas uniquement pour la fuite du temps ou les drames amoureux autour romans du 19e et du 20e siècle. C'est une histoire absolument inouïe. Il y a quelques années, un commissaire-priseur à Orléans reçoit un coup de fil. Il doit faire un inventaire dans un...
8: Classique.
7: Un inventaire dans un petit appartement au pied de la Tour Eiffel. Alors, ce qui est moins classique, c'est que l'appartement n'a pas été ouvert depuis 15 ans. Il n'y a pas d'électricité. Vous imaginez la poussière qui, heureusement, grâce à des bâches en plastique et des grands draps, a protégé les œuvres. Et il découvre une version absolument inouïe de ce bronze de Camille Claudel, qui, à l'époque, va naturellement susciter un intérêt considérable des académiques et du marché de l'art. Et un bonheur n'arrivant jamais seul, il est appelé quelques jours après, puisqu'il est l'homme qui a redécouvert un Camille Claudel. Une autre famille de collectionneurs lui dit « Écoutez, ça tombe bien, nous pensons avoir également une œuvre de Camille Claudel, et l'œuvre se révèle être le chef-d'œuvre qui sera offert la semaine prochaine. » Donc, on a...
6: C'est la magie du métier, là.
7: La magie du métier, d'autant plus. Et je voulais qu'on se dise vraiment tout aujourd'hui. Ce commissaire-priseur, qui, quand même, en quelques années, va vendre deux chefs-d'œuvre de Camille Claudel, et ben aujourd'hui, il a également une vente aux enchères où, si jamais vous êtes intéressé, vous pouvez acheter le lot 2, un taximètre pour 50 euros, le lot 38, un chariot de golf électrique pour 120 euros, un camping-car pour 12 000 euros. C'est le lot 6 de la vente d'aujourd'hui. Pourquoi voulais-je parler de façon très anecdotique des lots qu'il met en vente aujourd'hui? C'est pour vous montrer que le quotidien d'un commissaire-priseur, c'est d'avoir des ventes judiciaires, courantes, pas toujours passionnante, et puis d'avoir une fois, deux fois dans votre vie déjà, des chefs-d'œuvre inoubliables qui gagneront très certainement un musée.
6: Et je ne peux que conseiller de demander à Simon de Monico d'aller visiter l'Hôtel Drouot. Je ne peux pas le dire à la radio, mais c'est quand même merveilleux, Simon. Pourquoi ce bronze devrait-il s'envoler, sans jeu de mots?
7: Alors, on a naturellement une redécouverte du talent de Camille Claudel, une redécouverte qui date, qu'on redécouvre finalement, c'est presque la redécouverte de son talent. Mais c'est vrai que pendant longtemps, on a été un peu sévère avec ces femmes à l'ombre de grands maîtres, de grands créateurs, et elle a été la muse d'eux, la modèle d'eux, la maîtresse d'eux. On redécouvre véritablement son talent. Il y a eu deux expositions majeures, notamment une aux États-Unis au musée Getty. Donc, les musées ont désespérément besoin d'acquérir ces chefs-d'œuvre. Ces pièces sont rares. La France ne se positionnera probablement pas, puisque une des œuvres est déjà au musée d'Orsay, l'autre au musée Camille Claudel de Nogent-sur-Marne.
6: Simon de Monico, expert du marché de l'art. Et ben voilà, si vous qui nous écoutez, vous pensez avoir un Claudel chez vous, et ben vous appelez Simon, il va estimer ça. Merci beaucoup, en tout cas, pour les histoires de l'art à suivre la prière du matin. Et juste après la lecture de l'Évangile sur RCF Anjou, nous retrouverons la méditation du père Aymeric de Bouard, curé de la cathédrale d'Angers.
9: Près de la croix de Jésus se tenaient sa mère et la sœur de sa mère, Marie, femme de Cléophas, et Marie-Madeleine. Jésus, voyant sa mère, et près d'elle le disciple qu'il aimait, dit à sa mère, « Femme, voici ton fils. » Puis il dit au disciple, « Voici ta mère. » Et à partir de cette heure-là, le disciple l'a pris chez lui.

Hier, nous avons célébré la fête de la Croix glorieuse. Aujourd'hui, la liturgie vient associer la Vierge Marie à ce grand mystère de Dieu qui donne sa vie pour nous sauver. C'est la fête que l'Église célèbre sous le vocable de Notre-Dame des douleurs. Il ne s'agit pas d'exalter les souffrances que la Vierge Marie a dû endurer face au mal subi par son Fils. Il s'agit plutôt de contempler la fidélité de Marie dans les épreuves. Aussi comblée de grâce que soit la Vierge Marie, elle n'a pas échappé à la souffrance. Aussi préservée du péché que soit la Vierge Marie, elle a connu la douleur. Aussi grande fut la confiance de Marie en son Seigneur, elle a connu l'angoisse. C'est déjà un bel enseignement que nous pouvons tirer de cette fête qui nous présente la Vierge des douleurs. L'expérience de Marie nous montre que les souffrances que nous subissons ne sont pas nécessairement des punitions de Dieu pour nos propres fautes. De quoi le Seigneur aurait pu vouloir punir Marie en permettant qu'elle souffre? Ces souffrances sont bien la conséquence du péché, mais pas des siens. Elles sont la conséquence du mal qui se déchaîne contre son Fils et qui vient se répercuter en son cœur. Ces souffrances ne sont pas liées à son manque de foi, au contraire, elles sont liées à la fidélité de son cœur de mère. C'est finalement une expérience très naturelle qui nous est présentée ici, celle du cœur d'une mère qui, par procuration, est touchée par les épreuves qui viennent peser sur l'existence de son enfant. À travers les injustices que subit le Christ, son Fils, la chair de sa chair, son cœur est comme transpercé. Autant son cœur de mère est associé au cœur de son Fils dans l'amour et le don de soi, autant son cœur de mère est associé au cœur de son Fils dans sa passion et le don de sa vie. C'est dans cette perspective que la tradition de l'Église aime associer au cœur sacré du Christ le cœur immaculé de Marie. Dans l'art sacré, bien des représentations entremêlent ensemble ces deux cœurs pour signifier leur association dans la grâce autant que dans l'épreuve. La Vierge Marie est alors l'icône de toutes celles et ceux qui souffrent du sort des autres. Mais avec cette figure de Notre-Dame des douleurs, j'ai envie de penser particulièrement aujourd'hui à toutes les femmes qui sont maltraitées, à toutes celles qui sont bafouées, agressées ou violentées. Marie se tient à leur côté pour nous rappeler l'infinie dignité de chaque femme. Notre-Dame des douleurs, soyez le réconfort de vos enfants qui souffrent et conduisez-les sur le chemin de la rédemption auprès de votre Fils.

Notre Père qui es aux cieux, que ton nom soit sanctifié, que ton règne vienne, que ta volonté soit faite sur la terre comme au ciel. Donne-nous aujourd'hui notre pain de ce jour. Pardonne-nous nos offenses, comme nous pardonnons aussi à ceux qui nous ont offensés. Ne nous laisse pas entrer en tentation, mais délivre-nous du mal. Car c'est à toi qu'appartiennent le règne, la puissance et la gloire, pour les siècles des siècles. Amen.

0: Et ce temps de prière avec le Père Aymeric de Bouard, prêtre du diocèse d'Angers, est à réécouter sur notre application RCF Notre-Dame. Il est 8h56 sur RCF Notre-Dame. Dans quelques minutes, les informations. Et puis ce sera le débat du jour présenté par Louis Dauphresne. Débat spécial à l'occasion de ce sondage que nous publions ce matin avec Antoine-Marie Isoard et Bernadette Sauvager. Mais d'abord, à 8h56...
1: Oui, c'est le saint du jour.
0: Vous étiez là.
1: Comme ça.
0: Oui, voilà, exactement. Nous fêtons le bienheureux Roland, un ermite italien du XIVe siècle, Clara.
1: Exactement. Alors, né à Milan, Roland de Médicis choisit à 30 ans de tout quitter pour se retirer dans les forêts sauvages. Et pendant 26 ans, il y vit dans le plus grand silence. Il ne prononce pas un mot. Il prie parfois des heures durant, debout, sur un seul pied, le regard tourné vers le ciel. Il se nourrit de fruits l'été, il mendie l'hiver et pour seul vêtements, il porte une peau de chèvre.
0: Nous fêtons aussi les Lola, l'un des prénoms féminins les plus donnés aujourd'hui.
1: Et ce prénom est un définitif en fait de Dolores, qui veut dire douleur en espagnol, car c'est la fête de Notre-Dame des Douleurs, 8 jours après la fête de la Nativité de Marie, le 8 septembre dernier. Cette fête rappelle Marie transpercée d'un glaive de douleur au pied de la croix, comme l'avait annoncé le vieillard Siméon lors de la présentation de Jésus au temple.
0: Et c'est ce qu'exprime en musique le Stabat Mater, séquence composée au XIIIe siècle, Clara.
1: Oui, je vous propose de vous lire ce poème médiéval mis en musique, vous allez le voir, par de nombreux compositeurs, dont Palestrina, Scarlatti, Vivaldi, Pergolese ou encore Heinz. Et il a été illustré aussi par de nombreux peintres. Alors je vous le lis. Figé de douleur, la mère était là, tout en larmes, auprès de la croix, alors que son fils y était suspendu. Son âme gémissante, désespérée et souffrante fut transpercée d'un glaive. Elle était triste, anéantie, la femme entre toutes bénie, la mère du Fils unique.

0: Voilà ce magnifique Stabat Mater de Vivaldi. On a laissé quelques notes parce que ça fait du bien de l'écouter, de commencer ainsi la journée. Merci beaucoup Clara Bévilacqua pour le Saint du jour. Donc aujourd'hui, Notre-Dame des Sept Douleurs à suivre. Vous restez avec nous Clara pour les informations.
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0: Nous sommes le mardi 15 septembre, nous faisons mémoire de Notre-Dame des Sept Douleurs. 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Il est 9h. Et à la une, Clara, ce blocage de la raffinerie de Fos-sur-Mer.
3: Des dizaines de pêcheurs sont mobilisés actuellement et bloquent l'accès avec des camions citernes. Ils dénoncent la hausse des prix du carburant. La ministre de la Pêche leur répond et annonce les recevoir dans les prochains jours. Drone russe ou drone ukrainien détourné par la Russie. Pour l'heure, on ne connaît pas l'origine du drone qui a survolé le ciel lituanien cette nuit. Il a été abattu par des avions de chasse de l'OTAN. Anne Hidalgo et Emmanuel Grégoire attendus devant le Sénat ce mardi, auditionnés devant la commission d'enquête dans le cadre des violences sexuelles dans le périscolaire parisien. Un avis favorable donné pour le projet d'enfouissement des déchets radioactifs près de Bure, en Moselle. Un projet controversé depuis plus de 30 ans. Il prévoit d'enfouir des déchets 500 mètres sous terre à partir de 2050.
0: 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Et sur RCF on joue l'information, c'est avec vous Florian Perret. Bonjour Florian.
6: Bonjour Pierruc, bonjour à toutes, bonjour à tous. Au sommaire de votre journal local ce matin, les choses se compliquent pour les Angevins sans médecin traitant. Le cabinet médical dédié à ces Angevins sans solution, créé il y a un an et demi, a fermé cet été, faute notamment de financement, mais aussi paradoxalement de fréquentation, car aujourd'hui on consomme de la médecine. Explication en début de journal. Les maires de Maine-et-Loire vont se retrouver au Pont de Cé en octobre prochain. Un grand rendez-vous est organisé par le département de Maine-et-Loire et l'association des maires de France 49 pour accompagner les nouvelles têtes, notamment en cas de crise, on en parlera tout à l'heure. Et puis du côté du ciel, nouvelle journée sous le soleil et la chaleur à prévoir en Anjou. La maximale pourrait même atteindre les 34 degrés cet après-midi. C'est un nouveau coup dur pour les patients sans médecin traitant. Le cabinet spécifique dédié à ces Angevins sans solution a expérimenté depuis près d'un an et demi dans l'agglomération d'Angers a fermé cet été. Manque de financement, manque de patients également. Près de 600 patients avaient fréquenté ce cabinet depuis 18 mois. Une anomalie alors que près de 29 000 Angevins seraient actuellement privés de médecin traitant car le métier change et pas dans le bon sens, regrette Olivier Leroy, médecin généraliste à l'origine du projet.
7: C'est vrai que c'est un vrai sentiment de gâchis et d'échec. Je pense qu'aujourd'hui, si on n'arrive pas à se mettre dans un effort commun, essayer de travailler dans une mutualisation des forces, on n'y arrivera jamais à compenser les carences qu'on peut avoir un peu partout dans le système. Il faut, à mon avis, qu'on se mette tous autour de la table, que les professionnels, qu'ils soient hospitaliers, les médecins libéraux, puissent se mettre avec les administrations pour pouvoir effectivement essayer de redonner un peu de sens. Il faut aussi responsabiliser les usagers pour éviter de consommer du soin. Il faut éviter aussi de désorganiser les choses par des structures qui sont en train de pousser un peu partout, qui sont des solutions faciles pour les gens, qui ont des fois, pour certains, sont un peu dans le désespoir, mais en fait, qui désorganisent notre système de santé. Il existe des sociétés de téléconsultation, derrière il y a des médecins, mais au lieu d'être devant un patient, ils sont derrière un écran. Il y a des centres de soins qui se montrent, qui sont en fait ouverts en permanence et qui fait qu'ils ne filtrent pas si les gens ont déjà un médecin traitant. Il faut que toutes ces solutions qui sont mises en place un peu palliatives soient dédiées spécifiquement aux patients sans médecin traitant.
6: Olivier Leroy, médecin généraliste à Angers, à l'origine de ce cabinet dédié à ses patients sans médecin traitant, cabinet qui a malheureusement fermé cet été. Interview d'Olivier Leroy à retrouver sur notre site internet rcf.fr. C'était l'heure du bilan. Hier, pour Anjou Tourisme, selon l'office de tourisme du département, moins de la moitié des professionnels du secteur seraient satisfaits de leur saison estivale. Ressenti en décalage avec les chiffres, puisque la fréquentation s'est maintenue au même niveau que l'an dernier, à près de 2,7 millions de nuitées. La bataille du transport à la demande est lancée en Pays de la Loire. Plusieurs élus de gauche du Conseil régional ont interpellé le défenseur des droits à propos de changements liés au transport à la demande des Caraléop, un service qui a été restreint cette année car trop coûteux. Cette situation pourrait constituer une discrimination liée à l'état de santé ou handicap, indique une élue d'opposition au Conseil régional. Édouard Philippe, bientôt en Anjou. Le maire du Havre doit se déplacer à Angers jeudi et vendredi. Celui qui est candidat à l'élection présidentielle doit y prononcer, selon la presse locale, un discours sur le changement climatique notamment. Pétition lancée pour défendre l'hippodrome de Beaupro. Le site pourrait fermer en raison de la suppression de plusieurs courses de trop envisagées par France Gallo. Près de 1200 personnes ont déjà signé le document. La décision finale doit être prise le 24 septembre prochain. Il n'y aura pas de gare de ferroutage au parc des arts d'oisières de Trélazé. Le projet avait été envisagé il y a 3 ans par le groupe de transport Agenot, qui espérait mettre ses camions sur des trains. Projet qui avait également séduit l'agglomération d'Angers. Mais hier, le président d'Angers Loire Métropole, Christophe Béchu, a annoncé qu'il n'y aurait pas de gare de ferroutage finalement créée à Trélazé. Le projet coûtait trop cher et faisait face à l'opposition de certains riverains. D'autres emplacements seraient à l'étude. Conseil municipal annulé hier à Cholet. Les élus n'ont pas pu se réunir à cause d'un problème technique, a annoncé la mairie dans un communiqué. Les documents de délibération n'ont pas pu être transmis dans les temps aux membres du conseil. La réunion a donc été reportée à la semaine prochaine. Vidéoprotection, violence sexuelle sur mineurs, protection des données ou encore lutte contre la canicule. Tous ces sujets seront au programme du prochain rendez-vous des élus de Maine-et-Loire. Ce sera le 9 octobre prochain au Pont-de-Cé. Une réunion organisée par le conseil départemental de Maine-et-Loire et la branche locale de l'Association des maires de France. Car depuis les dernières élections municipales, l'Anjou compte 55% de nouveaux élus, dont 45% de nouveaux maires. Une fonction qui devient de plus en plus technique et administrative. Et ce sont les anciens élus eux-mêmes qui vont animer les ateliers de ces journées. Jean-Paul Pavillon, maire des Pont-de-Cé, par exemple, qui a été confronté à la crue de la Loire au début d'année, s'occupera naturellement de celui consacré aux inondations et à la gestion des risques. Un partage d'expérience logique pour celui qui est aussi vice-président d'Angers-Loire Métropole.
8: Les communes aujourd'hui ne sont encore pas à jour de certains PCS, donc le plan communal de sauvegarde. Et chaque commune, même s'il n'y a pas de risque d'inondation, doit avoir ce PCS. Donc on va être vraiment dans du pratico-pratique en disant voilà, un PCS, à quoi ça sert, comment on le met en œuvre. Et puis après, les liens effectivement avec les assurances. Vraiment du concret pour montrer un petit peu ce qu'on doit mettre en place. Et souvent, c'est un dossier qu'on nous a donné, qu'on n'a pas eu le temps de lire parce qu'on n'a pas eu encore le risque. Il y avait donc justement ces données un peu d'âme derrière les dossiers que l'on peut avoir. Même si aujourd'hui, et c'est vrai que c'est un peu de l'eau quotidien, on est en permacrise au niveau des collectivités, et donc derrière ces permacrises, on a des outils, et donc c'est un petit peu ça l'objet des différents ateliers, c'est donner des outils, et puis aussi de donner aussi des référents, parce que l'idée de ce salon du territoire, c'est de monter des réseaux. S'il m'arrive quelque chose, à qui je peux téléphoner éventuellement pour avoir un contact sur un maire qui a déjà vécu ça, donc c'est aussi ça, ce moment du salon des territoires.
6: Le salon des maires et des collectivités devrait accueillir près de 1000 personnes, donc le 9 octobre prochain au Pont-de-Cé, tous les élus et membres des services sont invités à y participer. Pour en savoir plus, rendez-vous sur le site internet www.salon-territoire-anjou.fr. Il n'y aura pas les incendies, en tout cas au programme de ces rencontres, un sujet qui est pourtant toujours d'actualité. Exemple hier à Saint-Mélaine-sur-Aubance, une trentaine de pompiers ont été mobilisés pour un feu qui a détruit un garage situé près de la mairie et de l'école du village. Un incendie qui, heureusement, n'a pas fait de victimes. Un mot sur les journées du patrimoine. C'est ce week-end et ce sera le cap pour le théâtre, l'ancien théâtre régional des Pays de la Loire, qui fera visiter ses coulisses à Cholet samedi et dimanche. Rendez-vous à l'espace Jean Guichard au théâtre Interlude de Cholet à 10h30, 14h, 16h et 18h. Réservation conseillée via le site trpl.fr. Le salon du végétal s'ouvre aujourd'hui à Angers. Près de 350 exposants et 8000 visiteurs sont attendus sur place au parc des expositions. Un mot de sport, c'est le grand soir pour les Ducs d'Angers. En hockey sur glace, les Hocailleurs Angevins débutent leur saison de Ligue Magnus avec un déplacement périlleux à Grenoble, vice-champion de France en titre. Le match débutera à 20h. Une division plus bas, les Dogs de Cholet continuent leur préparation estivale. Les Choletais joueront demain à domicile contre les Remparts de Tours en match amical. Rendez-vous à la patinoire Glycéo à partir de 19h45. Et du côté de la météo, un peu comme hier, ce sera une grande journée ensoleillée aujourd'hui. Oh, tout de même, quelques rares nuages seront à prévoir dans l'après-midi. C'est ce que nous annonce en tout cas Météo France. Concernant les températures, là aussi, ce sera comme hier, très chaud. Prévoyez en moyenne ce matin 20 degrés à Segré, 21 à Beaupro ou encore à Bouger. Il fera 22 degrés à Cholet ou à Angers, 23 à Saumur, ce sera toujours ce matin. Comptez entre 27 et 34 degrés dans l'après-midi. Alors 34, ce sera la maximale pour aujourd'hui. Puis ça devrait redescendre un petit peu dans la soirée et dans la nuit pour cette nuit, justement, compter entre 14 et 15 degrés.
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0: Il est 9h10 sur RCF Notre-Dame. Les invités vont et viennent, c'est la force du débat, Louis Dauphresne.
11: Oh bah oui, c'est un courant d'air en studio. Hein.
0: C'est vrai, il y a des gens qui viennent et qui vont. Moi, je me retrouve à partir
11: ça
0: de
11: 6h30. Ça me rappelle une chanson, ça.
0: Oui,
11: Je vais et je viens.
0: Je vais et je viens. Oh, alors on va s'arrêter là, Louis Dauphresne. Allez, justement, moi je vous retrouve demain matin à partir de 6h30. Et Louis Dauphresne, je vous laisse pour le débat du jour. Et vous vous en sortez comme vous pouvez.
11: Mais demain, vous venez bien.
0: Mais demain, je viens bien. Voilà. Oui, rendez-vous.
11: Bon ouais, pied, 30. Bon œil. Merci, Pierrick Duboir.
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11: Et oui, on va aller jusqu'à 10h avec un débat exclusivement consacré à la venue du pape Léon XIV. En France, voilà, je n'en dis pas plus parce qu'il y a un gros sondage. Vous écoutez évidemment depuis ce matin ce que nous vous disons sur ce sondage depuis 6h du matin déjà. Et on va creuser les choses avec les personnes que j'ai sollicitées jusqu'à 10h.
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11: En présence de 3 invités ce matin et chroniqueurs spécialistes du monde de l'Église et puis aussi de l'influence de l'Église dans la société, ainsi que de l'actualité, j'ai le plaisir de recevoir Bernadette Sauvaget, journaliste à Libération, spécialiste des questions religieuses. Bonjour Bernadette.
12: Bonjour.
11: Merci d'avoir accepté notre invitation. Évidemment, Antoine-Marie Zohar, je dis évidemment parce que c'est un habitué aussi de notre antenne et puis des voyages du pape. Antoine-Marie Zohar, directeur de la rédaction de Famille Chrétienne. Bonjour Antoine-Marie.
13: Bonjour à vous.
11: Et Étienne Pépin, le régional de l'étape, dirais-je. Étienne Pépin, bonjour, directeur de la rédaction de RCF Notre-Dame. C'est vous qui allez commencer, Étienne, parce qu'on va parler d'un sondage IFOP que 3 médias donc ont commandé auprès de l'IFOP et de Jérôme Fourquet qui en parlait ce matin sur notre antenne. C'est à retrouver bien sûr sur le site de la radio. Ce qu'attendent les Français de la visite du pape, à quoi correspond le pape dans leur esprit par rapport au pape François et comment les questions ont été formulées. Et j'aurais quelques petites remarques d'ailleurs à ce sujet, mais vous allez peut-être nous faire une présentation un peu générale de l'intention qui est derrière ce sondage.
14: Alors l'intention c'était de se dire, qui est le pape pour nous les Français, pour les catholiques en particulier, à 10 jours de son arrivée en France pour un voyage historique. C'est la première fois que l'on vit un voyage officiel d'un pape en France depuis 18 ans. Le pape François est bien sûr venu en France à Strasbourg, à Marseille et à Ajaccio, mais c'est la première fois depuis 2018, depuis Benoît XVI, qu'on accueille comme ça un pape en grande pompe dans plusieurs villes avec vraiment un programme officiel. Donc on a voulu essayer de créer la rencontre entre le pape François, entre le pape Léon XIV et les Français, essayer de comprendre qui il est pour les Français, essayer de comprendre un peu quels sont les enjeux essentiels pour eux, ce sur quoi justement les Français attendent le pape Léon, et puis essayer de sentir un peu ce souffle nouveau avec ce nouveau pape qui nous fait l'honneur de nous rendre visite.
11: Alors on va voir quelle est la donnée, le chiffre dominant, mais d'abord en premier lieu, c'est vous qui avez formulé les questions sur les médias. Comment avez-vous sélectionné en fait les questions à poser lors de ce sondage ?
14: Alors en fait, on a travaillé main dans la main avec Famille Chrétienne, Antoine-Marie Zohar ici présent, Éric Delège, le directeur de la rédaction de Aletheia, et moi-même, on a travaillé sur ce sondage pour donner quelques pistes, quelques angles d'attaque pour interroger les Français sur le pape.
11: Combien de questions ? À peu près 5 ?
14: Alors non, il y avait 4 questions, et puis une question particulière bien développée sur les thèmes sur lesquels les Français attendaient le pape. Et ça, voilà, il y a beaucoup d'occurrences pour essayer d'entrer un peu dans le détail de ce sur quoi on attend le pape à l'occasion de cette visite. Donc sur la question de la paix, sur la question des abus dans l'Église, sur la question de l'écologie, sur la question des migrants, sur la question de l'intelligence artificielle aussi, sur la question aussi de la politique. Mais on verra que finalement, les Français attendent peu de choses du pape Léon XIV dans le cadre du débat, dans le cadre de la campagne présidentielle.
11: Alors, étude réalisée les 2 et 3 septembre auprès de 1005 personnes âgées de 18 ans et plus par l'IFOP, qui a donc réalisé ce sondage. Et Jérôme Fourquet est venu nous en parler. Monseigneur Benoît Bertrand, qui préside le comité de pilotage aussi de l'organisation du pape en France, nous en a parlé également sur notre antenne. C'est à retrouver aussi sur le site. Alors, Bernadette Sauvaget et Antoine-Marie Zohar, peut-être peut-on discuter un premier point. D'abord, il semble que l'image du pape Léon XIV ne soit pas aussi fixée que ne pouvait l'être celle de son prédécesseur.
12: Honneur aux dames.
11: Allez, Bernadette,
13: c'est moi qui
11: vous le sentez aussi.
13: Bah écoutez, moi j'étais un peu surprise des. Alors je vais faire un peu méchante à ce micro, mais moi j'étais un peu surprise. Par exemple, ma première question.
12: Est-ce que c'est celle sur la défense des valeurs du catholicisme par le pape ?
13: Absolument. Enfin, est-ce que je peux continuer ?
12: Oui, mais juste parce que c'est faire honneur aussi à l'IFOP et compléter, pardon Bernadette, la réponse de mon ami.
13: Non.
12: Bernadette, c'est une explication de texte.
13: Non, mais j'ai pas fini. J'ai trouvé que c'était un petit peu burlesque, quoi, comme question.
11: C'est-à-dire ? Non, mais expliquez-vous.
13: Moi, je sais pas, poser la question au pape pour lui demander, enfin, poser la question autour du pape sur est-ce qu'il défend bien les valeurs du catholicisme, je trouve ça un peu stupéfiant.
11: C'est une tautologie, parce que le pape est là pour ça.
13: C'est une tautologie, je vais terminer. Et en plus, moi, je ne sais pas, alors, je ne sais pas, je trouve que c'est d'un flou total. Déjà, la question en soi me paraît un peu étrange, pour être tout à fait franche, parce qu'a priori, on imagine que le pape, il est fait pour ça. Donc, est-ce que c'est un bon... Est-ce que ça veut dire... Est-ce que derrière la question, il y a... Est-ce que c'est un bon pape ou un mauvais pape ? Voilà. Parce qu'un bon pape, normalement, ça doit défendre les valeurs du catholicisme. C'est déjà le premier point. C'est effectivement un peu une tautologie. Et la seconde interrogation sur cette question, c'est... Mais qu'est-ce que c'est que les valeurs du catholicisme ? Parce que moi, je pense que pour on prend 10 catholiques dans la rue, et les valeurs du catholicisme pour les 10 catholiques dans la rue, elles vont pas être les mêmes.
11: Donc on ne sait pas où on va.
13: Mais plusieurs occurrences. Quand on a un panel de 1000 personnes, on va pas aller au fond de. Vous voyez.
14: Mais c'est pour ça qu'on a fait plein de propositions sur ce qui est essentiel pour les gens.
13: Non, oui, mais ça c'est la question d'après. C'est pas la question sur les valeurs du catholicisme. Enfin bref. Non, mais c'est un petit peu de provo.
12: Mais je vais essayer d'y répondre avec votre permission, Bernadette.
13: Non, mais je vais terminer parce que.
12: Avant 10 heures, terminé.
13: Oui, avant 10 heures. Ne t'inquiète pas, Antoine-Marie.
12: Assaillance-toi.
13: Mais oui, non.
12: Mais c'est vrai, dans la vie, c'est vrai. On va pas faire semblant. Madame Sauvage.
13: Voilà, monsieur Isoer, enfin, ça va, quoi. Soyons simples. Non, mais voilà, c'est tout.
12: Alors non, juste pour te répondre, donc, et pour compléter la réponse d'Étienne, pardon d'avoir tenté de te couper, c'était pas très courtois. Ce qui, sur cette radio, est important d'être courtois. Non, c'était pas ça, le joke.
11: Elle est en forme, Bernadette.
12: La question du jugement sur la défense des valeurs du catholicisme, à tout seigneur, tout honneur, il faut expliquer qu'elle nous a été suggérée par Jérôme Fourquet de l'IFOP. Et pourquoi ? Parce que cette question, elle est posée depuis 20 ans par l'IFOP. Voilà, c'est juste ça.
13: Je sais bien.
12: Et pour compléter la chose, à savoir que la première fois qu'elle a été posée, c'était en 2008, par l'avis Et voilà, ensuite par Atlantico, ensuite par l'Association des journalistes d'information religieuse, ainsi de suite, ainsi de suite, dans plusieurs sondages. Et tu retiendras, Bernadette, que ce qui nous a vraiment intéressé, nous, dans notre communication, c'est plus vraiment les sujets abordés en priorité par le pape dans sa vie. Je suis assez d'accord avec toi sur défend-il plus ou moins. La seule chose qu'on apprend, en fait, en creux, c'est qu'ils ne le connaissent pas. Qu'ils ne le connaissent pas encore et qu'effectivement, ils ne savent pas. Je n'ai pas d'avis. Ce n'est pas de la médisance, ce n'est pas de la méfiance, c'est juste de la méconnaissance. Et ça, moi, ça me paraît intéressant. Juste pour, voilà, moi, ce que je vois, pour terminer là-dessus, globalement, dans ce sondage, d'ailleurs, ce que dit beaucoup Jérôme Fourquet, qui est habitué plus que nous à travailler les sondages, forcément, c'est cette méconnaissance encore du pape. Vous savez, quand on. Je vais raconter ma vie deux secondes, mais non, mais c'est arrivé à tout le monde. Vous achetez une maison à la campagne, très ancienne, et l'agent immobilier vous dit « Waouh, il y a un fort potentiel ». Et vous voyez un truc qui est plutôt décatique, et pas encore, il y a plein de trucs à faire. Alors, pour comparaison n'est pas raison, mais vous voyez un peu l'idée, il y a énormément de potentiel, il y a encore des trous dans la toiture, il y a des fissures dans la cave, il y a des choses à réparer dans l'église, il y a des choses à réparer dans l'église, il y a des catéchumènes qui commencent à débarquer dans le salon, enfin ainsi de suite, il y a des choses à faire dans l'église, et les gens ne connaissent pas encore Léon XIV, on va certainement s'en parler ensemble.
15: Alors, moi, j'avais quand même une petite réserve de sémantique, parce que c'est Bernadette quand même qui insiste sur ce point. Les valeurs du catholicisme, est-ce que le catholicisme foncièrement a des valeurs? Si le christianisme, c'est la rencontre avec le Christ, il n'y a pas de valeurs. C'est-à-dire que les valeurs, ça fluctue comme les cours de bourse. Les valeurs, c'est ce qu'on estime désirable à un moment donné. Je pense qu'il y a plus des principes, c'est-à-dire des choses fondamentales qui commandent l'action, ce qui est quand même un petit peu différent. Vous voyez, valeurs et principes, c'est pas tout à fait la même chose.
14: Oui, mais quand on s'adresse aux Français en général, la question des valeurs, correspond à ce qu'on se fait de l'idée à l'extérieur, ad extra, de ce qu'est l'Église, qui porte des principes, certes, mais aussi des valeurs, des valeurs qui sont fondées, et on le sait bien, sur la doctrine sociale de l'Église. Et donc, c'est pas seulement des valeurs morales autour de l'éthique, la bioéthique, etc. C'est aussi des fondements très profonds. Et on l'a vu d'ailleurs dans l'encyclique Magnifica Humanitas, c'est pas seulement des valeurs morales, c'est véritablement une sorte de dialogue avec la société. Et c'est bien plus large que simplement des valeurs un peu vaporeuses qu'on a du mal à définir.
15: Bernadette Sauvaget.
13: Oui, non, mais juste pour finir avec cette question, je remarque juste que c'est le pape François qui est champion de toute catégorie dans cette question.
14: Alors,
12: la seule différence, que c'est arrivé 3 ans après le début de son pontificat. On n'est pas sur les mêmes.
14: Exactement.
12: Les questions ne sont pas posées. Mais c'est une certitude, Bernadette, c'est que François, il a explosé dès le début.
13: Il est incorrigible. Hein.
12: Mais j'aime la radio, j'aime répondre aux questions.
13: Oui, non.
15: Alors, précisez votre pensée sur François, toute catégorie. Qu'est-ce que ça veut dire?
13: Non, mais je veux dire que vraiment, ça m'a surprise, quoi. Ça m'a surprise, effectivement. L'interrogation autour de Léon XIV m'a surprise, quoi, ça c'est clair. Je pensais qu'il était plus que son image avait beaucoup plus imprimé dans l'opinion publique, mais on va y revenir, hein. Son image avait plus imprimé dans l'opinion publique que ça. Et non, ce que je veux dire, c'est bien ma question sur les valeurs du catholicisme. La bataille de François a été sur le terrain social, notamment les migrants. Et visiblement, dans l'opinion publique, ça a imprimé comme étant une défense des valeurs du catholicisme. C'est juste ça.
14: Mais parce que aussi, quand les sondages ont été faits au tout début du pontificat du pape François, on était juste après une grosse crise migratoire de 2015. Le pape François s'en est emparé. Il a fait un véritable sujet de son pontificat. Non, mais c'est vrai que la question des migrants pour le pape François, c'est la question de son pontificat. C'est le sujet, son engagement principal. Et comme ça touchait vraiment 100% de la population dans le monde, forcément, on l'a tout de suite connu et reconnu à travers ces sujets-là, tout comme l'écologie. C'est les sujets fondamentaux de notre époque, et donc, de fait, c'était un leader, bien plus qu'un leader spirituel, c'était un leader mondial sur ces questions-là. Le pape Léon XIV, il a quelque chose de beaucoup plus spirituel, ecclésial, on va dire, qui parle peut-être moins au monde entier, comme pouvait le faire le pape Léon, le pape François.
15: Alors, la question...
13: Moi, je corrigerai juste le terme de s'être emparé. Je pense que c'était pas emparé, ça voudrait dire...
14: Non, mais il s'est engagé dans le sujet.
13: Ça voudrait dire que il prend le sujet comme étant un sujet. Je pense que c'était une conviction profonde.
15: Ouais. Bernadette Sauvaget, Antoine-Marie Zohar et Étienne Pépin. Mais allez-y, hein, c'est ouvert, évidemment. On est près d'un an et demi après son élection, donc c'est peut-être un peu normal, Antoine-Marie Zohar, que son image ne soit pas tout à fait fixée. On a 41% des sondés qui le voient comme le chef d'une institution religieuse. Alors, au demeurant, c'est le Christ qui est le chef de l'Église catholique. Lui n'est pas le chef de l'Église catholique, il est le lieutenant, en quelque sorte. Hein. Mais ça, c'est peut-être...
12: Le serviteur.
15: Le serviteur, voilà. C'est peut-être un peu subtil pour le grand
12: pour
15: public éloigné
12: grand
15: de l'Église.
12: Voilà.
15: Mais qu'est-ce qu'on peut dire sur ce premier chiffre qui émerge de 41% des sondés qui le voient comme le chef du... Comment le faire parler, ce chiffre, Antoine-Marie?
12: C'est, de toute façon, c'est une la palissade. Il est le chef de l'Église catholique pour les Français. Donc, ce que l'on voulait comprendre... Je reviens quand même à l'essentiel. Nous, ce qu'on a voulu comprendre, c'est là où il était attendu. Et on entend, effectivement, un certain nombre d'occurrences dont on reparlera tout à l'heure, mais qu'a cité tout à l'heure Étienne Pépin. C'est-à-dire, c'est la question de la paix, la question des conflits dans le monde. C'est la question des abus sexuels au sein de l'institution ecclésiale. C'est la question des pauvres aussi, qui revient pas mal. Et à l'inverse, un certain nombre de réponses qui sont mineures et qui sont intéressantes aussi à voir en creux. Et puis, une fois de plus, il y a cette interrogation ou cette découverte que, ou en tout cas cette évidence que le pape reste à découvrir. On en revient sur ce qu'on vient de se dire, c'est-à-dire qu'effectivement, à l'inverse de François, dont aussi les médias ont beaucoup parlé pendant sa première année de pontificat, et Dieu sait si j'en suis ravi, mais ont insisté sur un certain nombre de sujets que sont effectivement les migrants, la question écologique, quelques gestes très forts de François. Il n'y a pas eu de gestes forts de Léon parce que ça n'est pas sa façon de faire. Voilà, et c'est ça qu'on est en train de découvrir. Je termine parce que je vais faire ma
14: perte à tête. Vous allez faire votre perte à
13: tête. Non.
12: Je termine là-dessus pour dire que ce qu'on retient, tout à fait. Ce qu'on retient beaucoup, c'est la question évidemment. Ce que les Français ont entendu et qui ne fait pas le pontificat, c'est l'échange avec Donald Trump. Forcément, ça fait pas un pontificat. C'est intéressant. Parce que c'est une posture du pape, c'est sa façon de faire. Il répond à une forme de violence avec une forme de fermeté.
15: Et il n'a pas désiré.
12: Un sourire.
15: Il n'a pas désiré, ça n'a pas été une mise en scène.
12: Exactement. Donc il y a cette posture qui est intéressante, cette attitude qui est extrêmement intéressante. Il ne se laissera pas faire. Bon, voilà, on tient ça pour dit. Après, il y a Magnifica Humanitas qu'on a cité tout à l'heure, cette encyclique, ce premier grand texte pontifical sur la question de l'intelligence artificielle et de son rapport à l'humain, à l'humanité. Mais forcément, là, ça a touché. Mais ça a touché l'intelligentsia, ça a touché un certain monde. Ça n'a pas touché l'ensemble des Français.
15: Ce n'est pas un sujet hyper clivant.
12: Donc voilà, pour le reste, il reste à découvrir le pape.
15: Alors, Étienne Pépin et Bernadette Sauvaget.
14: Ce que je crois, c'est qu'en fait, ce sondage, c'est un curseur d'évaluation du pontificat. En fait, c'est le premier sondage.
15: Merci de vous mettre en mode avion, parce que ça grésille un peu.
14: Sur les Français et le pape, c'est un premier sondage qui nous donne un repère d'évaluation. On verra peut-être dans un an ou après le voyage du pape ce que ça donne. Ce que je trouve, c'est que ces chiffres sont un peu mous. Voilà. 41% pour 41% des Français, c'est un chef d'une institution religieuse.
15: Etienne, ça veut dire que 60% pour 60%, ils ne savent pas qu'il est le chef de l'Église catholique ou le serviteur de l'Église catholique.
14: En tout cas, ce que je veux dire, c'est que c'est un chiffre mou. C'est pas 70%, c'est pas 80%, c'est pas 5%. C'est un chiffre un peu tiède, parce qu'en fait, on n'en pense ni du bien ni du mal. En fait, pour l'instant, il a pas imprimé. Et je pense que ce voyage va vraiment imprimer quelque chose.
15: Ça va changer ça, normalement.
14: Et ça va créer une relation. Et je pense qu'en fait, on peut pas avoir un avis un peu tranché. Et je parle des Français comme un chorus, quoi. Mais on ne peut pas avoir un avis vraiment tranché tant qu'on n'a pas rencontré, quand on n'a pas vécu quelque chose véritablement de fort avec lui. Et là, je pense qu'on va vraiment vivre un événement. Et à ce moment-là, en fait, démarrera quelque chose de plus long terme où on pourra évaluer au fond.
15: Ça veut dire que ça va nouer la relation. La relation va se nouer lors de ce voyage, alors elle n'est pas encore nouée vraiment avec les Français. Bernadette Sauvage.
13: Excusez-moi. Je pense que c'est la vraie surprise de sondage. C'est la vraie surprise de sondage chez les 10% qui considèrent que ça peut être un leader. C'est ça, hein, je ne me trompe pas.
14: C'est 20% qui voient en lui un leader spirituel, une voix morale importante dans le débat public.
15: Comme le Dalai Lama, en fait.
14: C'est mou comme chiffre.
13: Abandonnons le terme mou. Enfin, je veux dire. C'est la surprise de ce sondage. Moi, personnellement, je pensais que il avait une aura qui était déjà beaucoup plus
15: établie.
13: Il avait une aura beaucoup plus établie. Moi, ça confirme peut-être plus une intuition que j'avais autour de ce voyage, dont on nous parle beaucoup, qu'il y a un engouement, un enthousiasme, un intérêt, etc. Il y a effectivement Là, sur les Champs-Élysées, les 500 000, les 600 000, enfin, la jauge, elle est à 600 000, hein, au-delà de 600 000.
15: Ça ferait rêver tous les candidats à la présidentielle.
13: Oui,
15: hein.
13: D'accord, mais je crains que cet enthousiasme qui est à voir, enfin, on va voir à la fin, ce soit essentiellement un enthousiasme catholique dans un océan d'indifférence, quoi. Enfin, je veux dire, c'est ça le...
15: Qu'est-ce qui vous fait dire ça? Parce qu'il peut y avoir beaucoup de gens qui s'inscrivent pour voir, par curiosité.
13: Non, ce que je veux dire, c'est que je ne sais pas. Je ne sais pas ce que viennent vous voir chercher les 500 000, 600 000 qui seront sur les Champs-Élysées. Même si, à titre personnel, j'ai des questions sur ce choix. À titre journalistique, pardon. Il y a cet intérêt et sur le pape, sur la venue du pape, à propos de la venue du pape dans les milieux catholiques, avec le risque que ce soit une espèce, comme dit Jérôme Fourquet, un archipel. Enfin, c'est là.
15: Donc c'est le catholand qui se mobilise pour vous,
13: c'est
15: Bernadette.
13: C'est une espèce de catho pride, mais qui n'infuse pas.
15: Les chars en moins.
13: Les chars en. Enfin, on ne sait pas.
15: On verra. Réaction, Étienne Pépin, juste avant la pause de 9h30, Antoine-Marie Zohar. C'est une catho pride qui ne dit pas son nom.
12: Moi, j'entends l'interrogation de Bernadette et je la reçois, au sens où je suis inquiet dans mes propres rangs, c'est-à-dire chez les catholiques et pratiquants, éventuellement les lecteurs du magazine, même si je suis loin d'être leur porte-parole, mais j'en croise, et je ne voudrais pas qu'on fasse de cette présence du pape une manifestation de puissance. Je ne crois pas qu'il faille faire de cette... En revanche, c'est la manifestation d'un message. C'est la manifestation, pour parler sondeur, des valeurs du catholicisme. Et effectivement, je ne partage pas le mot valeur, hein. On est tous d'accord là-dessus, c'est pas la question. Mais je pense vraiment que c'est l'occasion, au-delà du million, million et demi, 2 millions, entre Lourdes, Metz, Paris, dans les rues, aux Champs-Élysées ou ailleurs, dans l'une de ces trois villes, et à Saint-Denis, au-delà de cet enthousiasme catholique qui est inévitable. Le pape vient vous rendre visite, il vient, c'est le terme romain, confirmer ses frères dans la foi, c'est traditionnel, c'est ce que disent tous nos évêques, c'est le message classique d'une visite du pape. Mais il vient et il va être repris, on le voit déjà, dans tous les médias. Donc il y a une parole du pape qui va être prononcée, et ça va aller bien au-delà du million, million et demi. C'est-à-dire qu'il va y avoir tout ce qui va être repris sur les chaînes de télévision, les chaînes de radio, et pas que la vôtre, forcément.
15: Grosse couverture générale, voilà. Attendu.
12: Et donc ça me dit qu'il y a un message du Saint-Père qui va certainement nous permettre d'aller bien au-delà d'une manifestation de puissance et d'une catho pride dont moi je ne veux pas. Ça me rend heureux de voir que le pape vient rencontrer les catholiques. Je pense que c'est important pour les fidèles lambda des paroisses de voir que le pape vient les soutenir, les accompagner et leur donner un message pour avancer, et parce qu'il est intéressé par ce qui se passe en France, les catéchumènes, etc. On en reparlera. Mais voilà, c'est aussi l'occasion que le monde en France entende parler, les 100% de Français entendent à un moment une parole du pape. Pas juste un détail sur sa mitre, sur la papa mobile, ou des détails
15: sur notre
12: de ce type-là.
14: Là où je rejoins justement Bernadette Sauvager, c'est que justement un chiffre qui m'a beaucoup surpris au sujet de la campagne présidentielle, seuls 6% des Français jugent que la visite du pape aura une influence sur le débat politique. C'est dire si justement le pape vient voir les catholiques et pas nécessairement tous les Français, même si on peut l'espérer, on peut le souhaiter, on peut se dire que là est l'enjeu principal, qu'il rencontre non seulement les catholiques mais tous les Français. En fait, si ils n'attendent pas une parole du pape sur la société dans son ensemble, alors je trouve que le rendez-vous peut être un peu manqué. En tout cas, je pense qu'il faut qu'on ait une parole du pape qui dépasse simplement le cadre d'une catho pride et qu'il nous rejoigne, nous comme Français au sens large du terme, et pas seulement les cathos.
15: Allez, un souffle nouveau pour l'Église en France, c'est aussi l'une des attentes de la visite du pape. En attendant, Bernadette Sauvager, Antoine-Marie Zohar et Étienne Pépin vont reprendre leur souffle et on se retrouve dans quelques minutes.
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17: Bonjour à tous, nous allons donc passer cette saison ensemble sur les antennes de RCF Notre-Dame. À 7h38, je vais recevoir des ministres, des maires, des députés, des sénateurs, toutes celles et ceux qui font l'actualité politique, une actualité forcément intense en cette année d'élection présidentielle.

0: et qui continue le débat même en antenne, c'est merveilleux. Et Antoine Marizoard, directeur de la rédaction de Famille Chrétienne, ainsi qu'Étienne Pépin qui représente RCF Notre-Dame, directeur de la rédaction. Étienne disait à l'instant que justement on attendait une parole du pape. Bah, sur quel sujet l'attendez-vous précisément? On va essayer d'explorer ce sondage IFOP sous cet angle-là. Il y a bien sûr l'appel, la question des violences sexuelles dans l'Église, la pauvreté, des questions éthiques aussi qui se profilent, sachant que la France a fait un saut éthique avec la loi sur l'euthanasie. On verra au fil de ces homilies, il y en a à peu près une quinzaine qui sont prévues, ce que le pape aura à dire à la France. Et nul doute qu'il le dira, Antoine-Marie Zohar, Bernadette Sauvaget, Étienne Pépin. Bernadette, qu'est-ce que vous allez écouter précisément?
1: Ah, moi, je fais mon travail de journaliste, n'écoute pas précisément, non.
0: Vous avez une oreille vigilante.
1: Une oreille vigilante, mais moi, je n'attends pas particulièrement, j'observe. Je veux dire, voilà. Donc, la première interrogation à la lumière de ce sondage, c'est ça. Moi, je ne suis pas convaincue que ce soit aussi juste que ça. Mais bon, voilà, on discutait en antenne de l'impact de Magnificat Humanitas. Hein. Je veux dire, c'est un texte qui a été vendu à, je pense, au moins 120 000 exemplaires, ce qui est énorme aujourd'hui dans l'édition. Alors, oui. Antoine-Marie me dit que ça ne fait pas 69 millions, d'accord, ok. Mais, je veux dire, moi, je vois parmi mes jeunes confrères à Libération qui travaillent sur l'intelligence artificielle, ils ont lu Magnificat Humanitas. Voilà, donc, peut-être ça corrige. C'est 20%. Magnifica Humanita, c'est un texte charnière, enfin, c'est un texte phare, c'est un texte qui une belle lise. Donc, je corrige ce que je disais précédemment. Je pense que il y a un effet miroir déformant, je pense en positif, hein, de ce sondage. Et le texte, enfin, l'exemple du texte de Magnifica Humanitas est quelque chose qui le montre. Et juste pour finir, on parle beaucoup de la messe à la Concorde, on parle beaucoup de ça, mais pour le Saint-Siège, dans l'annonce officielle du voyage, il a bien été mentionné. D'abord, c'est un voyage apostolique. Hein. Il n'est absolument pas question d'une visite officielle, d'une visite d'État. Je le rappelle aussi. C'est un voyage apostolique. Mais dans la donnée de... Voilà, il était bien marqué, le voyage en France et à l'UNESCO. Et je crois qu'il ne faut pas faire l'impasse. C'est-à-dire, dans les milieux catholiques, on est tenté de faire l'impasse sur ce rendez-vous qui est un rendez-vous extrêmement important. L'UNESCO, c'est les Nations Unies, que Donald Trump, les États-Unis de Donald Trump vont quitter une nouvelle fois en décembre 2026. C'est un lieu du multilatéralisme. C'est un lieu où il est beaucoup question d'intelligence artificielle. Donc là, déjà, ce premier jour, il y a un moment politique.
0: Rendez-vous marquant pour vous à suivre.
1: Un moment politique très important.
2: Et moi,
0: c'est votre avis, Étienne Pépin?
2: Alors, tout à fait, et j'irai même encore plus loin que Bernadette. Moi, je pense que le sommet de ce voyage, ça va être Metz. Ça va être le discours prononcé à l'espace Robert Schuman de Metz, avec un angle donné à cette journée sur l'Europe. Ce sera un discours d'ailleurs en anglais. Il sera devant un parterre de chefs d'État. On ne sait pas bien qui encore. Est-ce qu'on aura Volodymyr Zelensky ou pas? En tout cas, ce que je crois, c'est que Metz est une ville martyre des guerres du XXe siècle, que là, il y a un symbole extrêmement fort et que la pointe du voyage sera sans doute là. Et c'est là que le voyage résonnera à l'international. Bien sûr, au Stade de France, bien sûr, sur les Champs-Élysées, bien sûr, à Lourdes, notre sanctuaire marial, magnifique en termes de symboles. Voilà, ça, des moments extrêmement forts. Mais le signal donné à l'humanité toute entière, à mon avis, ce sera vraiment à Metz, avec un discours pour la paix qui, à mon avis, va résonner extrêmement fort.
0: Donc on peut présumer que l'UNESCO, message sur le multilatéralisme, Metz, message sur l'Europe, Lourdes, message peut-être sur la fragilité, la fin de vie,
2: et la piété populaire aussi, sans doute. Hein,
0: oui, mais on peut essayer d'esquisser peut-être ces trois temps peut-être importants. Qu'est-ce qui l'emporte chez vous?
3: Je me permettrai de pas être d'accord.
0: Antoine-Marie Zohar.
3: Mais c'est une image. C'est-à-dire qu'effectivement, autant je suis d'accord avec vos analyses, autant je pense qu'il y aura forcément plusieurs sommets. C'est un peu comme un petit tour de France dans les Alpes ou dans les Pyrénées. Le col de l'Isoire, c'est plutôt en descente. Mais enfin, encore qu'il faut monter. Bref, c'est que forcément, ça dépend aussi d'où on regarde ce voyage. Effectivement, pour les Français,

0: pour le monde politique, pour l'Europe, la partie de Metz, au matin, le matin, est très très importante avec le discours à l'Europe du pape qui vient plus qu'encourager l'institution européenne, encourager l'intuition européenne avec les pères fondateurs. Et ça,
1: c'est plus qu'une nuance hein, d'ailleurs.
0: Oui, c'est plus qu'une nuance. Ça a été redit par plusieurs au Vatican, par le cardinal Avelin aussi, qui comprend bien qu'il y a des interrogations, mais la volonté du pape, c'est d'encourager vraiment l'intuition. Alors là, on parle vraiment de valeurs, en l'occurrence, de valeurs européennes et de valeurs qui ont fait naître l'Europe après-guerre. C'est pour ça qu'on est à Metz, dans une ville qui a été le témoin dans sa chair, dans ses murs, de trois guerres et de la réconciliation franco-allemande. Mais il y a le sommet pour les catéchumènes, pour les jeunes français, qu'est la rencontre au Stade de France. Il y a le sommet populaire, qui est effectivement la messe, mais qui est une eucharistie, qui n'est, et je crois qu'on sera à peu près d'accord là-dessus, qui n'est pas un défilé ou une manifestation de puissance, c'est une messe. C'est assez particulier.
1: Place de la
0: Concorde. On peut discuter de savoir s'il fallait ou pas de célébrer la messe Place de la Concorde et sur les Champs, c'est un autre débat. Et puis, il y a le sommet à Lourdes, au pied de Marie, sur les fragilités, sur les vulnérables, sur les malades. Il y a le sommet qui est un sommet discret, dont on parle beaucoup en ce moment, mais c'est après, vous allez voir que ça va être intéressant, le sommet de la rencontre discrète avec les victimes. On sait déjà comment, victimes d'abus sexuels au sein de l'Église, on sait déjà comment Léon XIV a vécu ce temps avec d'autres. Je crois que c'était en Espagne, pour ne pas dire d'erreur, mais on l'a vécu avec Benoît XVI, on l'a vécu avec François, on sait qu'il y a toujours plein de polémiques, il y a toujours plein de discussions avant, et c'est assez légitime, c'est un sujet particulièrement douloureux, qui est invité, pourquoi, comment, mais après, on a le plus souvent un retour très positif, très encourageant. Après, il ne faut pas rester dans les belles paroles, c'est la fin, il n'y aura plus jamais ça et compagnie, on sait que l'Église a encore un travail de dingue. Mais enfin, voilà, pour moi, il y a plein de sommets dans ce voyage, donc, mais ce n'est pas un voyage plat pour autant.
1: C'est du concentré, hein. Peut-être, alors, oui. C'est une question qu'on peut se poser, peut-être y en a-t-il trop, peut-être que ça va aller trop vite. Il y a aussi l'Institut catholique de Paris.
0: Le cardinal Avelin a expliqué pourquoi. Il a voulu que ce voyage ait lieu maintenant, et en creux, il dit on ne sait pas trop ce qui allait nous arriver après le printemps 2027. Il le dit sans trop se cacher. Donc,
2: mais c'est d'ailleurs pour ça que je suis étonné qu'il y ait si peu de Français qui attendent une parole du pape sur le débat politique.
0: Mais parce qu'Emmanuel Macron n'a rien à gagner.
2: Des plateaux de télévision ces dernières semaines, et ça va durer toute l'année. Je suis surpris qu'ils n'attendent pas du pape une parole
1: mais
2: politique.
1: Mais qu'est-ce qu'il pourrait dire? Qu'est-ce que vous attendriez, vous, Étienne Pépin?
2: Par le passé, l'Église s'est prononcée extrêmement clairement contre les extrémismes, que ce soit contre l'extrême droite ou l'extrême gauche, d'ailleurs. Et c'est ce qui nous attend pourtant. Tous les sondages le disent. On va progressivement vers un second tour avec deux extrêmes qui s'opposent. Et on pourrait se dire, le pape peut dire quelque chose là-dessus.
1: Et dire quoi?
2: Dénoncer les extrémismes, comme l'Église l'a fait depuis toujours.
1: C'est votre avis, Bernadette
3: Sauvageon? Moi, je crois que c'est une logique. Hein. Alors, évidemment, Antoine Marie, qui est le patron de famille chrétienne, met le focus sur les grandes manifestations catholiques. Ça me paraît tout à fait légitime et normal. De là où il parle, je veux dire, il y a pas
1: c'est
3: de,
1: moins le focus.
3: Il y a pas, il y a pas de discussion là-dessus. Mmh. En revanche, moi, je pense que oui, le fait que ce voyage ait lieu à ce moment-là, qu'il y ait ce déroulé-là, je veux dire, l'UNESCO, c'est un moment important. Un moment de politique internationale extrêmement importante. La question de l'intelligence artificielle est centrale pour Léon XIV.
1: Oui, mais on n'est pas dans la campagne présidentielle française. Hein.
3: Oui, mais attendez. Voilà. Moi, je crois qu'il y a une logique dans ce déroulé. La journée finale à Metz, elle vient clore cette rencontre avec les catholiques français où, alors je sais que je vais faire polémique dans ce studio, où il y a des tentations identitaires fortes, où on sait que la fameuse règle de la science électorale où le catholicisme, le catholique qui pratiquant ne votait pas à l'extrême droite a volé en éclat il y a 10 ans, en 2017. Il y a une préoccupation profonde de la diplomatie vaticane, et c'est pas la seule chancellerie qui est préoccupée sur le résultat de l'élection d'avril 2017, le basculement éventuel à l'extrême droite de la France fait vaciller l'Europe et ferait vaciller l'Europe. Donc ce discours sur la paix, la réconciliation, l'Europe à Metz, elle a un sens, c'est un message qui est un message.
1: Mais c'est un message subliminal ou ça va être un message?
3: Non, c'est un message qui est clair. Je veux dire, c'est ne vous laissez pas tenter par les sirènes nationalistes. Moi, je crois que il y a un engagement fort de la démocratie chrétienne sur la construction européenne. Donc, je veux dire, pour moi, il y a une logique et que ça se termine. Enfin, Antoine Derroir le dit, l'archevêque de Dijon, qui est le vice-président de la Comessé, que ce
1: discours. La Comessé sont les évêques à Bruxelles.
3: Voilà, que dans ce voyage en France, ce discours sur l'Europe était un moment important, un moment demandé par Léon XIV. Je crois qu'il y a quelque chose qui est de. Alors, il y a une tension parce que les milieux identitaires catholiques sont présents dans la préparation de ce voyage. Ils seront présents dans la veillée au Stade de France. Il y a des symboles qui sont mis là, qu'on repère bien.
1: Lesquels,
3: par exemple, la fameuse grande croix faite par SOS Calvaire.
0: Enfin, une croix, ce n'est pas identitaire. Hein,
3: bah, oui, mais c'est présenté par. On sait bien d'où ça provient. Enfin, je veux dire,
1: SOS Calvaire, c'est une association qui répare les calvaires.
3: Oui, mais enfin, qui est identifiée à l'extrême droite catholique. Excusez-moi.
2: Mais c'est identifié sans être identitaire, forcément.
3: Bah, c'est identifié quand même comme ça, excusez-moi. Donc voilà, je crois que.
1: Pour l'IB, c'est identitaire.
3: Oui, non, mais on sait bien d'où viennent et de qui sont ces gens-là, c'est les amis.
1: Pour vous, donc, il y a voilà. Une sorte d'ambiguïté un petit
3: oui,
1: peu.
3: Oui, il y a une ambiguïté aussi sur le choix pour moi de la messe à la Concorde. Donc il y a
1: pourquoi cette ambiguïté à la Concorde parce qu'il y a eu des têtes qui sont tombées.
3: Enfin, je veux dire, c'est le lieu de l'exécution de Louis XVI, c'est le lieu où
1: c'est une place couverte de sang.
3: C'est une place couverte de sang, mais pas que couverte de sang. Je veux dire, c'est une place aussi. Là, c'est la place du 6 février 1934. Je veux dire,
2: c'est une célébration aussi de notre pays.
3: Célébration.
2: Oui, enfin, il y avait symbole positif aussi.
3: Oui, mais enfin, on sait bien qu'il y a une lecture contre-révolutionnaire. Enfin, il y a une espèce de réémergence d'un catholicisme contre-révolutionnaire du 19e siècle.
1: Il faut qu'on vous réponde là-dessus, Bernadette, parce que c'est important, ces points que vous mentionnez. Je voudrais avoir l'avis d'Antoine-Marie là-dessus. Et sur le choix personnel, le choix, c'est personnellement une question que je me pose. Étienne, je vous la pose aussi. Qui a choisi la place de la Concorde? Est-ce que c'est le Vatican? Est-ce que c'est l'Église en France? Et pourquoi ce lieu? Et c'est pas du tout anodin, ce lieu. Et de fait, c'est la première, à ma connaissance, c'est la première fois qu'il y a une messe célébrée place de la Concorde.
0: Enfin, c'est certain. Je serai peu disert là-dessus parce que j'ai pas d'infos. Je sais juste que les évêques de France sont allés demander à Emmanuel Macron et à Sébastien Lecornu la possibilité de célébrer, enfin, on présentait ce plan d'une éventualité d'une messe sur les champs. Et à ce moment-là, on sortait, vous savez, du succès incroyable de la vie du pape en Espagne. Et ils se sont dit, on peut pas être au stade Jean-Bouin ou dans un coin de Paris sur une petite avenue. C'est tout, Bernadette, vous haussez les yeux vers le ciel.
1: C'est juste
0: qu'il fallait poser 500 ou 600 000 personnes sur une grande avenue de Paris. Ben parce qu'il y avait une demande. Moi, je voudrais quand même juste revenir un instant.
1: Le Champ de Mars,
0: je voudrais quand même revenir sur deux, trois choses qui viennent d'être dites. D'abord, autant pour moi, Bernadette, effectivement, je n'ai pas évoqué dans les sommets, c'est ma faute, c'est un oubli, l'UNESCO. C'est une évidence pour moi aussi. J'ai parlé de Metz et j'y crois vraiment. Ce discours sur l'Europe me paraît important. Et je crois, pour répondre à ce qu'on disait avec Étienne tout à l'heure, que c'est là que la question des extrémismes va être posée. Pour la petite histoire, je ne suis pas certain non plus qu'une victoire de la France insoumise soit une très belle surprise positive vue de Rome. C'est pas ce que j'ai dit, mais comme on en oublie aussi éventuellement cette autre possibilité qui nous est présentée aujourd'hui dans des sondages, que voilà, évidemment, la question extrémiste de droite inquiète énormément Rome. Ça, c'est une évidence, on est d'accord là-dessus. Mais il ne faut pas oublier cette autre possibilité. Maintenant, sur les milieux identitaires qui seraient... Moi, j'entends par exemple que le pape va se rendre à la maison Bakita à la rencontre de migrants, de personnes handicapées. Je suis même un tout petit peu personnellement engagé dans ces rencontres avec les personnes handicapées parce que c'est une partie de ma vie privé, donc on va s'arrêter là, mais je vois là quelque chose qui n'est pas du tout identitaire et je suis rassuré. Voilà, c'est juste de l'identité chrétienne. Dans notre identité chrétienne, il y a la défense aussi des pauvres, des vulnérables. Donc je pense que le pape ne se fera pas piéger. Oui, il y a une grande croix qui est construite par SOS Calvaire, mais pour moi, c'est d'abord une croix. Et jusque-là, c'est la limite de ce symbole, c'est pas... Voilà.
2: C'est aussi un symbole de pluralité dans l'Église. Alors, c'est toujours ambigu quand on parle de pluralité, jusqu'où la pluralité, mais je trouve que c'est intéressant, malgré le fait qu'on peut tout à fait remettre en question et poser des questions sur ses choix, je trouve que c'est intéressant d'avoir, de montrer une Église très plurielle. Et donc, au Stade de France en particulier, il y aura vraiment une Église très large. Et je trouve ça assez intéressant de se dire qu'en fait, l'Église, elle n'est pas de droite, ni de gauche, elle n'est pas tradie, ni progressiste, elle est tout ça. Elle est tout ça. Et je trouve que c'est plutôt... audacieux de se dire qu'en fait, pour une fois, eh bien, peut-être sur cet épisode-là, on va pouvoir réconcilier, ne serait-ce qu'un instant, ne serait-ce que cette soirée-là, ben, des mouvements de fond dans l'Église catholique en France, qui peut-être ailleurs ne se parlent pas. Et voilà, je trouve ça intéressant, même si tout n'est pas ma tasse de thé à titre personnel, je trouve que c'est intéressant de générer un dialogue, une rencontre, un moment peut-être de trêve liturgique, ne serait-ce que ça, dans l'Église, eh ben, c'est pas si mal quand même, parce que bien sûr que tout ne se vaut pas, bien sûr qu'il faut savoir mettre des limites dans la pluralité, mais une belle pluralité où chacun se sent respecté aussi dans son identité, je ne parle pas d'identitaire, mais dans son identité identifiable, quoi. Bah, c'est quand même pas mal, quoi. C'est quand même pas mal de réconcilier.
0: On est en train de faire à Famille Chrétienne le portrait de tout un tas de jeunes, effectivement, qui interviennent dans la construction de ceci, dans la préparation de cela, voilà. Et l'équipe qui a travaillé sur le dossier, là, qui est en train de sortir au moment de l'attente du pape, juste avant l'arrivée du pape, entre autres, est allée à la rencontre de non-chrétiens ou de gens qui étaient peut-être un peu moins impliqués. Et c'est extrêmement intéressant de voir comment cette attente est très, très large. Et aussi, et ça, moi, j'ai entendu ça, j'ai lu ça avec bonheur, de Mamie Charge. Vous savez qui est Mamie Charge, forcément, Bernadette. C'est cette vieille dame, enfin, cette dame un peu âgée, qui s'est occupée des migrants un peu au début, sans s'y attendre. Elle a donné un petit coup de main une première fois pour charger le téléphone d'un migrant à Calais. Et puis, depuis, son garage a été transformé en lieu d'accueil, avec du café, avec ceci, avec cela, avec des habits et puis des chargeurs pour que chacun puisse... Voilà. Donc, on a... Je crois qu'il faut regarder les choses dans son ensemble. Moi, j'attends vraiment le message du pape et je pense sincèrement que dans l'un de tous ces sommets ou dans tous ces sommets-là, on va trouver un encouragement, une fois de plus, à ne pas en faire une manifestation de puissance et à être interrogé sur qu'est-ce que c'est aujourd'hui qu'être chrétien en France réellement et de suivre le message du Christ. Et je pense que ça ira bien au-delà des milieux identitaires. Ça va peut-être secouer tel ou tel. Et moi, j'attends ça avec impatience.
1: Mais ce qui vous intéresse davantage, Bernadette, c'est de savoir si la sociologie du catholicisme évolue, si une partie préempte en fait la représentation du catholicisme en France. Puisque ce que vous redoutez, c'est que ce soit l'identité qui prenne le dessus, en fait.
3: Non, mais on voit. Enfin, moi, je constate que voilà, il y a une présence, il y a une revendication.
0: Bien sûr.
3: Il y a pas. Enfin, c'est quelque chose qui existe. Enfin, je veux dire, on peut pas. Il ne faut pas l'exclure. Il y a des velléités d'interprétation de ce voyage. Moi, je vois bien la manière dont certaines questions ont été posées à la conférence de presse des évêques. Bah, quand on demande si le pape va s'arrêter devant le mémorial des martyrs de la Révolution à Saint-Joseph des Carmes... Excusez-moi, enfin, on fait déjà une lecture.
2: Chacun posait sa question sur son média aussi.
3: On fait déjà une lecture.
1: C'est Antoine Marie qui a posé la question.
0: Je ne ferai pas de délation.
3: On ne fera pas de délation à.
0: Mais c'était une question intéressante et la réponse était intéressante.
1: Et en fait, pourquoi, voilà. pourquoi ça vous choquerait?
3: Non, mais ça ne me choque pas, je remarque. Enfin, je veux dire, il ne faut pas interpréter.
0: Et qu'est-ce qu'a répondu Laurent Ulrich?
3: Non, mais
0: c'est intéressant. Il a parlé des martyrs des Carmes et de Christian de Chergey et de Dozanam et tout ça, c'est extra.
3: C'est bien, dans la réponse, il y avait bien l'interrogation sur la question.
2: Mm-hmm. Mais ça me
3: donne raison, voilà, c'est tout.
2: Là où vous dites, il y a une espèce de sujet un peu contre-révolutionnaire, moi, je n'irai pas si loin dans l'interprétation des Champs-Élysées, je reviens là-dessus parce que ça m'interpelle. C'est vrai que
3: je ne dis pas que cette messe est une messe contre-révolutionnaire. Je ne le dis pas. Je dis qu'il y a un certain nombre de milieux du catholicisme français
2: qui veulent s'en emparer
3: et qui veulent lire et donner cette lecture.
0: Et les supporters du PSG doivent être bien contents qu'on célèbre la messe sur la grande avenue des Champs-Élysées aussi.
2: C'est ça. Moi, ce que je crois, c'est que, en fait, je pense que d'abord, cette interprétation, elle est, à mon avis, confidentielle, même si elle est juste. Et je n'y avais pas pensé. Et c'est hyper intéressant, j'y réfléchirai. Mais ce que je crois, c'est qu'au-delà de la Concorde, c'est les Champs-Élysées.
3: Et
2: les Champs-Élysées, c'est le lieu de la victoire.
3: Les Champs-Élysées, enfin, franchement, moi, effectivement, je trouve que ce lieu est à l'inverse. Alors, on va revenir au début de la conversation des fameuses valeurs du catholicisme. Je veux dire, les Champs-Élysées, c'est le luxe, c'est le surtourisme.
2: C'est aussi la liesse populaire, des matchs de foot gagnés.
3: Oui,
2: c'est là qu'on a célébré la victoire de la France en 1918.
3: On peut faire de la liesse populaire ailleurs.
2: C'est là qu'est passé le cercueil de
0: l'Église. L'Église, elle est dans le monde.
1: Ça vous paraît une faute de goût pour vous, c'est une faute de goût.
3: Totalement.
0: L'Église, elle est dans le monde et elle vient parler au monde là où il est. Eh bien, tant pis pour les partisans du luxe quand ils vont entendre parler de consumérisme.
1: C'est une image mondiale devant toutes les caméras de télé. C'est une image mondiale, les Champs-Élysées. Vous voyez,
3: vous avez regardé les images de la messe de Benoît XVI sur l'esplanade des Invalides, c'est pareil.
0: On y était.
3: voilà. Non, et alors non, mais c'est pas. Voilà,
2: ça vous avait choqué?
3: Non, je veux dire, c'est pour ça. Je veux dire, il y avait des tas d'autres lieux. Enfin, moi, à titre personnel, je veux dire, voilà. Bah, et alors?
0: Ah bah, c'est un choix. Oui, ils ont compris qu'il y aurait plus que 300 000
3: donc,
0: personnes.
3: Donc, il n'y aurait pas besoin de ces 27 millions non plus. Je veux dire, parce que faut quand même le dire, ce voyage, il est extrêmement coûteux.
0: 10 euros par catholique pratiquant.
3: Il est extrêmement coûteux. Je veux dire, il crève tous les plafonds de
1: mais il n'y a pas beaucoup de voix qui s'en plaignent, honnêtement.
3: À part quelques associations bien logées
1: à Metz.
3: Enfin, on peut le constater sans Vox Populi n'est pas forcément Vox Dei.
1: C'est un débat un peu périmé, ça, non? Le pape.
3: Les vieux laïcards.
0: Non, mais
1: c'est un peu périmé.
3: Vous allez faire le coup des vieux laïcs.
0: On ne vous a pas demandé de payer. Bon, on m'a demandé de payer dimanche à la messe. J'ai participé, j'ai donné mon écho. Voilà. Non, mais voilà, c'est juste ça. Oui. Ça fait 7 euros par catholique pratiquant en France. Ce n'est pas non plus un truc de dingo. D'accord. C'est beaucoup d'argent.
3: Je trouve que 27 millions d'euros, c'est pas. Enfin, je veux dire, on ne peut pas dire que c'est rien et que.
2: Et en même temps, on a évité la visite d'État avec.
3: Je veux dire, je suis désolé.
2: La garde républicaine, etc.
3: Non, mais ça, c'est pas les catholiques qui
2: allaient. Juste bien. Mais en fait,
3: républicaine, c'est dans la cour de l'Élysée, c'est ça qu'ils ont à faire. Donc,
2: si ça avait été une visite d'État, on aurait
3: Je suis désolée, sur le coup du débat périmé, excusez-moi, là, c'est un peu désobligeant.
1: C'est une observation.
3: Non, c'est effectivement, moi, je pense qu'on va aller un peu plus loin que ça. Effectivement, finalement, ce débat, ce voyage, il provoque pas de débat. Ça veut dire en fait une invisibilisation du catholicisme.
1: L'interprétez comme une invisibilisation et pas comme une banalisation.
3: Banalisation, invisibilisation et indifférent. Et finalement.
1: Non, il n'y a pas d'indifférence. Tous les médias vont être dessus mettre beaucoup de moyens dessus.
3: C'est les médias. Je veux dire, parce que c'est effectivement.
2: Les gens regardent les médias quand même.
3: Oui, mais moi je reviens à ce que vous montrez dans le sondage, c'est que finalement, y a une forme de voilà, ce pape, il vient, et il va s'adresser aux catholiques, mais ça ne nous concerne pas. Je veux dire, c'est dans ce sens-là. Je veux dire, mais c'est le pari, hein. Je veux dire, c'est le pari. Donc, c'est un débat périmé. Il y a plus que des vieux laïcards qui se, parce que il y a un côté méprisant. Voilà. C'est des combats d'arrière-garde. Moi, je crois que ça montre quelque chose ça montre un danger pour l'Église catholique. C'est d'être finalement dans de provoquer. C'est une des questions de provoquer finalement de l'indifférence dans la société française.
1: Allez, un dernier mot, Étienne Pépin et Antoine-Marie Izoard, sondage IFOP, peut-être ce qu'il faut en garder.
2: Moi, j'en tiens qu'un Français sur quatre pense que ce voyage du pape va générer un nouveau souffle dans l'Église catholique en France. Ce que je crois, c'est que ce souffle, il a déjà commencé avec le vent quand même des catéchumènes qui sont très nombreux. Alors certes, on pourrait aussi en parler et en disserter pendant des heures, mais ce que je crois, c'est qu'il y a vraiment une lame de fond, là, spirituelle, qui jaillit en France. Quand j'entends que quand même, il y a un nouveau souffle. Moi, je pense que le pape, il vient porter, accompagner ce nouveau souffle qui est déjà là, en fait.
1: Eh bien voilà, c'est ce nouveau souffle, Antoine-Marie aussi, c'est votre...
0: Oui, moi je ne crois pas à l'indifférent, je crois aussi qu'il va falloir laisser le pape parler, l'écouter. On a effectivement 4 jours pour bien lire ses textes, effectivement.
1: La curiosité peut-être.
0: Oui, puis la curiosité, puis permettre de découvrir, de bien mieux découvrir ce pape qu'on connaît mal et qui a une figure assez étonnante de stabilité, d'apaisement aussi, et dans l'Église et dans le monde, dont on a bien besoin.
1: On va le vivre avec nous, avec vous aussi, les partenaires de ce sondage IFOP auquel je renvoie, que sont RCF Notre-Dame, Famille Chrétienne et Aletheia. Merci de nous en avoir parlé, puis de s'être servi de ce prétexte, en quelque sorte, pour aborder cette visite du pape qui s'annonce donc dans quelques jours. Merci beaucoup donc à Bernadette Sauvager, Libération, spécialisée questions religieuses, Étienne Pépin, directeur de la rédaction de RCF Notre-Dame, et Antoine-Marie Zohar, directeur de la rédaction de Famille Chrétienne. À bientôt, parce que on va rester en contact.
0: Merci.
1: Évidemment, avant, pendant et après le pape. Bonjour Melchior Gormand.
4: Bonjour mon cher Louis, bonjour à toutes et tous. Dans un instant, alors on va encore revenir sur cette étude IFOP sur les Français, la visite du pape en France. On va en parler avec Martin Dumont, docteur en histoire, qui vient de publier La France dans la pensée des papes aux éditions du CERF. C'est sorti la semaine dernière. Et puis Louis, comme je sais que vous êtes fan de Céline Dion, cette grande chanteuse, c'est un phénomène, un peu comme la venue du pape en France.
1: Ah bah oui, elle a eu le courage de paraître.
4: Exactement. Et ben, on va essayer de décrypter ce phénomène. Ce sera dans On va se parler, puis on accueillera Nicoletta. Bref, il y a encore plein de choses. A tout de suite dans le 10-12 et en direct sur RCF Notre-Dame.
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4: Il est 10h sur RCF Notre-Dame. C'est le retour de l'info avec Clara Bivilacqua. Bonjour Clara.
8: Bonjour Melchior.
4: Un frégate russe a tiré sur un hélicoptère du Danemark.
8: Oui, c'est ce que dénonce ce matin l'armée danoise. Des tirs de fusées éclairantes sur un hélicoptère qui était en opération au-dessus de la mer Baltique, au large de la ville la plus au sud du Danemark. Une accusation quelques heures après que des avions de chasse de l'OTAN aient détruit un drone dans le ciel de la Lituanie cette nuit. Les autorités n'accusent pas directement Moscou, mais affirment que la Russie intensifie son agression en Ukraine. Les prix des carburants continuent de grimper partout dans le monde. Aux États-Unis, le diesel atteint un nouveau record à plus de 6 $ le gallon. En France, un blocage est en cours devant la raffinerie de Fos-sur-Mer dans les Bouches-du-Rhône. Des dizaines de pêcheurs sont mobilisés et bloquent l'accès avec des camions-citernes. Ils dénoncent la hausse des prix du carburant. La ministre de la Mer et de la Pêche leur répond et annonce les recevoir dans les prochains jours. J-10 avant l'arrivée du pape Léon XIV en France. Que pensent les Français de cette visite et que savent-ils du Saint-Père ? L'IFOP publie aujourd'hui un sondage sur le sujet réalisé pour RCF Notre-Dame, Famille Chrétienne et Aletheia. Un Français sur 4 estime que la visite de Léon XIV va donner un nouveau souffle à l'Église. Le pape attendu sur 2 sujets lors de sa visite, la paix et les conflits dans le monde, mais aussi à 15% sur les abus sexuels dans l'Église. Une opinion qui en tout cas varie d'un pape à l'autre, nous dit le directeur du département opinion de l'IFOP, Jérôme Fourquet.
9: Un des premiers objectifs de cette visite papale, c'est de mieux faire connaître le pape et sa personnalité aux Français, puisque près de 6 Français sur 10 ne savent pas dire s'il défend plus ou moins bien les valeurs du catholicisme. Il faut rappeler que le pape est entré en fonction, si l'on peut dire, qu'il y a à peu près un an, et qu'il souffre encore manifestement d'un certain déficit de notoriété auprès de nos concitoyens.
8: Le pape Léon XIV, on le rappelle, attendu en France du 25 au 28 septembre. Tous les détails de ce sondage sont à retrouver, bien sûr, sur notre site rcfnotredame.fr.
4: Merci beaucoup, Clara Bévilacqua. C'était une frégate, pardonnez-moi.
8: C'était de ma faute, j'avais mal écrit.
4: Oui, merci beaucoup, vous me piégez en plus. Clara Bévilacqua, on vous retrouve demain de 6h30 à 10h dans la matinale sur RCF Notre-Dame.
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4: Allez, bonjour, bonjour à tous, bienvenue sur RCF Notre-Dame. Dans le 10-12, ce matin, on s'intéresse donc à cette étude de l'IFOP pour Famille Chrétienne à l'ETEIA et RCF Notre-Dame sur la venue du pape en France et ce qu'en pensent les Français. On en parle dans un instant avec l'invité du 10-12. À 10h30, on va se parler de Céline Dion, la chanteuse qui a démarré une série de concerts impressionnants à Paris, un véritable phénomène qui touche encore et toujours le cœur des Français. Venez réagir dès maintenant au 01 56 56 44 44. On vous accueillera à 10h30. Et comme chaque mardi, la chanteuse Nicoletta sera à mes côtés pour partager avec nous son regard sur la société et puis ses plus belles anecdotes de sa carrière. À 11h30, et Dieu dans tout ça, avec Élodie d'Ambricourt. Bonjour Élodie.
11: Bonjour Melchior. Vous vous demandez où ma frégate vous emmène peut-être?
4: Exactement.
11: Et
4: dans
11: bien,
4: la philosophie peut-être
11: la,
4: aujourd'hui.
11: Au large de la philosophie avec Elsa Godard, philosophée à la maternelle. C'est le titre de son nouveau livre sorti chez Fayard. On va plonger dans tout ça. Dans une heure et demie.
4: Ce sera 11h30, toujours en direct sur RCF Notre-Dame dans le 10-12. Fin septembre, Léon XIV effectuera donc sa première visite en France. 4 jours qui seront pour beaucoup de catholiques un moment attendu et pour ce pape encore peu connu, une façon de se donner à voir. Une étude IFOP publiée aujourd'hui pour RCF Notre-Dame, Famille Chrétienne et à l'ETEIA, on vous en parle depuis ce matin, montre un contraste assez intéressant. Dans l'ensemble de la population, 58% des Français n'ont ni bonne ni mauvaise opinion de la façon dont Léon XIV défend les valeurs du catholicisme. Mais chez les catholiques pratiquants, le jugement est nettement plus favorable, évidemment, et c'est aussi cette part de l'opinion qui l'identifie le plus volontiers comme un leader spirituel plutôt que comme une simple figure médiatique. Alors qu'est-ce que ça dit de cette venue du pape en France? Est-ce qu'il y aura un avant et un après cette visite? On en parle avec notre invité du 10-12. Bonjour Martin Dumont.
12: Bonjour.
4: Merci d'être avec nous en direct sur RCF Notre-Dame. Vous êtes docteur en histoire et secrétaire général de l'Institut de recherche pour l'étude des religions à l'Université Paris-Sorbonne. Vous êtes aussi l'auteur d'un livre qui vient de sortir, ça tombe bien, aux éditions du CERF, « La France dans la pensée des papes ». D'après vous, Martin Dumont, Léon XIV, c'est un pape qui reste flou pour les Français?
12: C'est un pape qui reste encore méconnu.
4: Voilà.
12: Il y a effectivement, c'est ce que montre cette, enfin que laisse apparaître cette étude, on va dire ce sondage, puis évidemment parce que c'est pas vraiment une enquête. Le pape jouit d'un capital sympathie,
4: oui.
12: Mais on ne sait pas exactement qui il est, ce oui. qu'il pense, ce qu'il va dire exactement. Et il y a pourtant eu, en tout cas chez les catholiques pratiquants, c'est ça la chose intéressante, c'est que les catholiques pratiquants ont eu la moitié du jubilé l'année dernière, à l'année sainte, pour s'approprier le pape, pour le connaître. Après, il est, on ne sait pas exactement qui il est, parce qu'il apparaît lointain, et que jusqu'à présent, contrairement, on pourrait dire, à son prédécesseur François, qui était très volubile, qui intervenait sur énormément de sujets,
4: oui.
12: On a eu le sentiment qu'il était beaucoup plus discret, beaucoup plus réservé. Et puis, il y a eu en quelque sorte, même si ceux qui s'intéressaient en fait à Léon XIV le voyaient déjà se révéler tel qu'il était, les attaques de oui. Donald Trump contre Léon XIV l'ont mis en fait au premier plan de la scène internationale.
4: Et vice-versa.
12: Et inversement.
4: Oui.
12: Mais Léon XIV a tenu à insister, c'était lors de son voyage en Afrique, il a tenu à insister sur ce point, ses déclarations, ses interventions, les diverses interventions qu'il pouvait faire, ne visaient pas directement Donald Trump. Ça ne l'intéressait pas d'être dans cette confrontation. Autant ça semblait intéresser beaucoup Trump, parce que ça lui donnait aussi de la personnalité à lui, voilà, ce dont visiblement il manque, mais Léon XIV considérait que son ses positions étaient beaucoup plus larges et touchaient beaucoup plus largement que les États-Unis et le seul Donald Trump.
4: Alors on ne va pas revenir sur tous les résultats de cette étude IFO parce qu'on l'a fait, on le fait depuis ce matin 6h30 sur RCF Notre-Dame, notamment avec Jérôme Fourquet qui était l'invité de Nathanaël de Rinxan pour représenter l'IFOP, et puis le débat que vous avez entendu il y a quelques instants avec Ludo Frenne et ses invités. Pour autant, il y a quand même des chiffres qu'il faut commenter avec vous, Martin Dumont. 26% des Français disent n'avoir toujours pas d'avis sur Léon XIV. C'est un problème, d'après vous, pour un pape qui vient précisément se donner à voir sur la scène française?
12: Je ne crois pas que ce soit un problème, parce que c'est assez classique, finalement, lors des voyages de pape, de ne pas être connu forcément l'ensemble des Français. Il faut vraiment faire la distinction entre l'ensemble des Français et les catholiques, et encore parmi les catholiques, ceux qui sont pratiquants, parce que les chiffres sont assez intéressants de voir qu'évidemment, chez les catholiques pratiquants, les résultats, en tout cas ceux qui se disent catholiques pratiquants, les résultats sont très différents. C'est pas un problème, le voyage pontifical de Léon XIV va être aussi un moyen, c'est évidemment la visite d'une terre, d'une terre de chrétienté, on peut considérer. Il vient dans un diocèse particulier, dans une France qui est dans une situation religieuse particulière, mais c'est aussi, ça va être un moyen de se faire connaître, faire connaître qui est finalement cette personne. Et on pourra juger après de l'efficacité ou non de cette visite. Parce que finalement, ce qui ressort aussi de cette enquête, c'est finalement une certaine indifférence par rapport. La dernière question me paraît quand même intéressante dans ce que ça révèle. Finalement, qu'est-ce que ça va? C'est normal. On ne peut pas juger une visite a priori, mais ça sera a posteriori de voir comment elle sera reçue. Il devrait d'ailleurs y avoir une rencontre à la conférence des évêques de France au mois de décembre sur ce sujet, donc de la réception finalement, de l'accueil de la visite. Mais ce qui est intéressant, c'est pas propre à Léon XIV, il y a toujours eu cet aspect des choses, même quand Jean-Paul devient en 80, il y a un grand intérêt pour sa venue, mais finalement on le découvre progressivement, et avec d'ailleurs des sondages qui vont varier au fil du pontificat.
4: Ce qui pourrait être intéressant en effet, c'est de refaire la même étude dans un mois ou deux après la visite. Est-ce qu'on peut vraiment parler d'un pape méconnu, ou est-ce le signe d'un désintérêt plus large, pas pour lui en particulier, mais pour la fonction papale elle-même, qui aurait perdu sa force de conviction dans l'opinion?
12: Alors, je n'irai pas jusque-là, parce que le pape reste une autorité morale qui dépasse en fait les clivages. Il y a cet aspect des choses qui traverse, on peut dire, les siècles, et surtout les périodes. Il reste une figure de référence aujourd'hui face à ces, disons, dans la tentation et le risque d'une société extrêmement fragilisée et fracturée. Le pape apparaît comme étant une personnalité rassurante, quelque part. On ne sait pas exactement qui il est, mais les différentes interventions qu'il peut faire sur la paix dans le monde, c'est intéressant de voir aussi qu'évidemment, mais ça c'est encore un grand classique, c'est-à-dire que le pape est un messager de paix. Jean-Paul II vient en 1980, ce qui ressort du sondage, c'est le message de paix. Benoît XVI va arriver, c'est le message de paix, et puis chez les catholiques pratiquants, évidemment, c'est la question de la doctrine qui vient de renforcer en fait finalement l'élan, en tout cas la place de la foi dans l'Église de France.
4: Donc finalement, ça n'a pas vraiment changé, vous parlez de Jean-Paul II, de Benoît XVI, même le pape François, quand il est venu à Marseille, alors c'était un voyage qui était très singulier dans le cadre des rencontres méditerranéennes, mais il venait aussi pour un message de paix, de colère, on s'en souvient, par rapport à la situation des personnes migrantes, par exemple. Mais est-ce que la donne a changé depuis ce voyage de Jean-Paul II en 80?
12: Il y a toujours un intérêt, en fait, pour la personne du pape, même si, non pas en tant que leader religieux, on va dire. Ce qui était étonnant, si vous voulez, c'est le résultat, on peut s'interroger, une figure médiatique de premier plan. Finalement, qu'est-ce que le pape aujourd'hui? Qu'est-ce qu'il peut? Quel est le rôle qu'il représente aux yeux des Français? Et ça, c'est une question qui est intéressante, mais il n'y a pas seulement aux yeux des Français. Il y a une raison du Clusiou, qui est un sociologue du catholicisme, qui fait des travaux extrêmement intéressants.
4: Que je voulais contacter, mais comme il habite à Bordeaux, c'est un peu compliqué pour lui de le faire venir en studio.
12: À Paris, mais il a été interrogé par la Croix. Et il y a, là, pour le coup, c'est quelque chose de plus profond, parce qu'il faudrait compléter en fait ce sondage par un travail d'enquête sur le terrain. C'est-à-dire, parmi ceux qui vont venir assister et qui assisteront à la visite du pape, il va y avoir normalement une déambulation en papa mobile, à partir de Notre-Dame-des-Champs jusqu'à la place Saint-Michel. Finalement, qui va être présent dans la foule?
4: Est-ce qu'il aura déjà vous, peut-être, Martin Dumont?
12: Si j'ai réussi à trouver de la place, parce qu'il y a aussi une question de taille. Mais non, mais ce qui est intéressant, c'est aussi, lui, il disait, finalement, parce qu'on peut observer aussi quelque chose au sein du catholicisme qui est non pas une désaffiliation, mais une désinstitutionnalisation. C'est-à-dire qu'il y a des personnes qui sont croyantes, mais un rapport au pape qui est vraiment différent. C'est-à-dire que parmi les nouveaux baptisés, les catéchumènes, ceux qui viennent d'être baptisés, quel est le rapport aussi au pape, finalement? Et là, pour le coup, il y a un changement de rapport, finalement, à la personne du pape et à ce qu'il représente.
13: Martin Dumont, vous êtes docteur en histoire, vous êtes spécialiste de l'histoire des religions. Vous venez de publier « La France dans la pensée des papes » aux éditions du CERF. Et vous êtes notre invité du 10-12 sur RCF Notre-Dame. Un autre chiffre qui est vraiment frappant dans le sondage, 58% des Français jugent que Léon XIV ne défend ni bien ni mal les valeurs du catholicisme. C'est même pas un désaveu, c'est une forme de non-jugement, je trouve, Martin Dumont. Est-ce que c'est pire pour l'Église qu'une opposition franche ?
12: Alors en fait,
13: je suis direct. Hein.
12: Oui, mais la question est intéressante parce que en fait, finalement, c'est resté ce genre de position. Mais en fait, l'IFOP remet aussi en perspective d'autres sondages précédents, oui. Justement avec finalement comment. Et en fait, François, paradoxalement, qui a aujourd'hui, un certain nombre de catholiques pratiquants ont une vision très critique finalement du pontificat de François. François, dans les sondages, apparaissait comme étant, il avait davantage de réponses positives quant à sa défense du catholicisme que ne l'a Léon XIV. On en revient encore une fois à cette interrogation. On ne sait pas exactement quelles sont les positions de Léon XIV. On ne sait pas finalement aussi, parce que ça montre aussi les divisions du catholicisme, les divisions internes, finalement. Est-ce que le pape Léon XIV est finalement a des sympathies pour le traditionalisme ou au contraire, est-ce que quelles sont ses positions, par exemple sur la synodalité, qui ne sont pas forcément partagées par tous. Donc il y a aussi cette interrogation qui se montre, c'est-à-dire qu'on ne se prononce pas, on attend de voir ce que le pape va pouvoir dire au moment de ce voyage.
13: On attendra quelques années, peut-être.
12: On peut attendre quelques années. Ouais. Pour d'autres papes, ça a été beaucoup plus rapide, en fait. Hein.
13: Comme qui, par exemple ?
12: Benoît XVI. Ah oui. Benoît XVI, en 2008. Ouais. Il y a un sondage qui est réalisé au moment de, juste avant en fait, son voyage. Il y avait 53%, je crois, des Français qui avaient une vision favorable. 6 mois plus tard, il a fait une déclaration sur le préservatif. Ah oui. L'approche de la levée des excommunications. Oui. Il chute dans les sondages. Mais ça veut dire aussi que les sondages sont extrêmement volatiles. Oui. Et ça veut, voilà, il n'y a pas forcément cet aspect-là. Il y a un autre pape aussi.
13: C'est comme
12: la
13: présidentielle.
12: Oui, c'est comme la présidentielle, finalement.
13: Même s'il y a des tendances.
12: C'est un moment donné, on a un aperçu. Il y a un autre pape qui, lui aussi, a été compliqué pour lui, Jean-Paul II, 1980, des sondages qui le montrent extrêmement populaire. Il reste encore populaire, mais c'était Henri Tinque, le chroniqueur religieux du journal Le Monde, qui notait ça à propos de la venue à Lyon en 1986. Il disait, c'est un pape qui est populaire, mais il n'est pas écouté.
13: Ah oui. Bon, on va continuer d'en parler avec vous, Martin Dumont. On a plein de choses à dire, notamment sur cette étude de l'IFOP pour Famille Chrétienne, Aletheia et RCF Notre-Dame, les Français, la visite du pape en France. Et c'est l'occasion aussi d'évoquer plus largement cette venue et quel impact elle peut avoir à la fois pour les catholiques et pour les non-catholiques en France. Martin Dumont, notre invité sur RCF Notre-Dame jusqu'à 10h30.
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13: Il est 10h15 sur RCF Notre-Dame. Je rappelle qu'à 10h30, on va parler de Céline Dion. Céline Dion a un sacré phénomène. Alors, ce n'est pas le pape Léon XIV, mais pour autant, elle est très attendue. Elle était très attendue. Et vous pouvez en témoigner dès maintenant. Le standard est ouvert au 01 56 56 44 44. L'édito du 10-12, signé ce matin et comme tous les mardis, par Marie-Caroline Missire, déléguée générale du think tank Vers le Haut. Bonjour Marie-Caroline.
14: Bonjour Melchior.
13: La semaine dernière, vous reveniez sur des résultats.
14: Oui, et je parlais d'un choc, vous vous en souvenez, avec ces résultats pour ce test de compétences, je le rappelle, des élèves de 15 ans dans 91 pays de l'OCDE, où la France enregistre les résultats le plus bas depuis 25 ans. Mais 48 heures plus tôt, le 6 septembre, c'est un autre séisme qui a secoué l'Europe et dont il a été trop peu question à mon sens.
13: Quel séisme, Marie-Caroline ?
14: Alors je veux parler de la victoire du parti l'AFD à près de 44% des voix dans le Land allemand de la Saxe-Anhalt, du jamais vu depuis 1945. Si je souhaite m'y attarder à ce micro, c'est que la victoire de ce parti d'extrême droite repose sur un programme où l'éducation tient une très large place et agit comme un puissant levier idéologique. Alors, je vais reprendre mes cours d'allemand.
13: Oui.
14: Le Regierungsprogramm 2026 de l'AfD Sachsen-Anhalt, donc c'est un document de 250 pages, part d'un constat de déclin du niveau scolaire qu'il attribue non à un manque de moyens, mais à une crise de l'esprit, si je reprends ces mots. Une pédagogie jugée trop permissive, des enseignants réduits au rôle d'accompagnateurs d'apprentissage plutôt que d'autorité, un nivellement par le bas et une école surchargée de missions, intégration, compensation des inégalités sociales, éducation politique.
13: Comment ça se traduit, Marie-Caroline ?
14: Le programme qualifie l'inclusion des enfants en situation de handicap d'échec sur toute la ligne et prévoit d'y mettre fin au profit d'un développement des écoles spécialisées. Il acte la fin du financement du programme École sans racisme en Allemagne, un programme décrit comme un outil de pression idéologique contre des opinions dites patriotiques. Le plus frappant est la mesure sur la neutralité des enseignants. Il s'agit de transformer l'actuelle interdiction d'endoctrinement en une obligation stricte de neutralité. L'enseignant devrait modérer les échanges entre élèves sans jamais y prendre part avec sa propre opinion. Le programme rétablit aussi une orientation contrainte après la quatrième qui serait décidée par les enseignants plutôt que laissée au choix des parents. L'AfD propose encore de durcir la notation, de relever les barèmes d'évaluation dans toutes les filières. Et ce parti entend aussi valoriser la performance sous toutes ses formes, olympiades de mathématiques, concours de langue, de sciences. Et enfin, renforcer l'enseignement technique et manuel en partenariat avec l'artisanat local. En histoire, l'AfD prône l'enseignement de la fondation de l'Empire allemand sous Bismarck, présenté comme une réussite nationale à valoriser. Le drapeau arc-en-ciel affiché à titre officiel par les écoles est interdit au profit du drapeau allemand et la mention, je cite, de l'amour de la patrie et du peuple allemand serait également réintroduite dans la loi scolaire. Enfin, et c'est important, le parti d'extrême droite souhaite développer la langue russe et relancer les échanges scolaires avec la Russie. À aucun moment, le programme ne mentionne par ailleurs que la Russie mène actuellement une guerre contre l'Ukraine, alors même que l'AfD prévoit de retirer aux Ukrainiens leur statut de réfugiés de guerre.
13: Quels enseignements tirer de ce programme politique presque, Marie-Caroline Missier ?
14: Très politique. Il faudra suivre avec attention la manière dont ces mesures seront mises en œuvre dans un État fédéral, je le rappelle, où les Länder décident de leur politique éducative. Mais à quelques mois d'échéance majeure en France, cette percée historique d'un mouvement d'extrême droite en Allemagne et le rôle de révélateur joué par son programme scolaire doit nous interroger sur notre socle éducatif commun en Europe. Qu'est-ce qu'une éducation européenne ? Quel garde-fou face aux tentations de repli identitaire et de rejet de l'altérité ? Quelles valeurs communes et visions de l'éducation d'un citoyen européen ? Dans une époque complexe, incertaine, bouleversée par le retour de la guerre, face à des enjeux technologiques et écologiques majeurs, ce socle éducatif commun, humaniste, ouvert à l'autre, assis sur des valeurs démocratiques, doit rester notre boussole. C'est, je le crois, fort de cette exigence qu'il nous faudra évaluer les programmes éducatifs de nos candidats à l'élection présidentielle.
13: Merci beaucoup Marie-Caroline Missier. Je rappelle que vous êtes la déléguée générale du think tank Vers le Haut, un laboratoire d'idées pour travailler sur justement les questions d'éducation de la jeunesse et donc par la force des choses aussi de l'éducation, l'éducation nationale et la scolarité. Martin Dumont, une réaction sur ce que vous venez d'entendre de la part de Marie-Caroline Missier, vous qui êtes docteur en histoire.
12: La montée des extrêmes.
13: Par exemple ?
12: Le danger. Le danger de la montée des extrêmes. Alors j'entendais tout à l'heure le débat mené par Louis Dauphren. Est-ce que le pape interviendra sur ce sujet-là ? C'est loin d'être évident, à mon sens, à cause de la discrétion de Léon XIV, en tout cas, de sa manière de s'exprimer et de sa volonté aussi de ne pas intervenir dans les questions politiques. Mais on peut voir que de toute manière, quelqu'un comme Jean-Paul II n'hésitait pas, lui, mais alors, lors de visites à Limina, quand il recevait des évêques, notamment les évêques du sud-est de la France, il relevait qu'il fallait que les évêques incitent leurs fidèles à être moins racistes. Donc c'était une manière aussi assez discrète, mais pourtant directe, de leur expliquer que finalement le chrétien ne choisit pas son voisin, et que tout baptisé est aussi digne les uns que les autres, même s'il n'a pas forcément la même couleur de peau. Et donc c'est vrai qu'il y a une inquiétude aujourd'hui en Europe. Le discours que va tenir, que tiendra Léon XIV à Metz sera évidemment scruté avec attention sur la paix. Mais la paix, c'est aussi ça, c'est-à-dire la montée des nationalismes qui a inquiété très largement depuis plus d'un siècle. Hein. Benoît XV était, et même avant, Pilis s'inquiétait beaucoup du risque de guerre. Benoît XV s'est érigé contre le nationalisme et c'est la devise finalement, ce pacifisme voulu. Pacifisme religieux voulu par Léon XIV rappelle finalement la devise de Pie XI qui était Pax Christi, in regno Christi, la paix du Christ dans le règne du Christ. Voilà, donc c'est Christ véritablement, on retrouve, vous voyez, comme quoi on retrouve encore des constantes, finalement, pas seulement dans les sondages ou les enquêtes d'opinion.
13: Merci pour cette réaction, Martin Dumont. Merci encore, Marie-Caroline Missire, d'avoir été avec nous. On se retrouve mercredi prochain, mardi prochain.
8: Mardi prochain.
13: Avec grand plaisir, dans le 10-12 sur RCF Notre-Dame. Et toujours avec notre invité du 10-12, c'est vous, Martin Dumont, vous êtes docteur en histoire, vous êtes secrétaire général de l'Institut de recherche pour l'étude des religions à l'Université Paris-Sorbonne. Vous êtes l'auteur de La France dans la pensée des papes aux éditions du CERF, sorti la semaine dernière. Vous plongez dans la pensée des papes.
12: Alors, je me suis intéressé plus précisément en fait, sur une période de 2 siècles, depuis de la Révolution à Léon XIV. Voilà. Mais oui, j'ai voulu m'intéresser à comment finalement ce que les papes ont pu penser et dire de la France dans les différentes encycliques, dans leurs textes, et finalement quel rapport ils ont eu, même un rapport intellectuel et spirituel, avec des Français, et des saints français notamment.
13: Un quart des Français va jusqu'à dire que la visite de Léon XIV n'aura aucune conséquence particulière. C'est ce qu'on peut lire dans cette enquête IFOP qu'on a publiée aujourd'hui, hein, avec Famille Chrétienne et à l'ETEIA, les Français, la visite du pape en France. Si vous deviez expliquer ce chiffre à un catholique pratiquant, déçu de l'entendre, que lui diriez-vous, Martin Dumont ?
12: Que c'est sans doute trop tôt pour proposer un jugement. C'est vrai que c'est quand même massif.
13: Parce que
12: si vous, il n'y a même plus d'un quart, parce qu'en fait, si vous ajoutez aucune conséquence particulière et vous ne savez pas, on est à 44%.
13: Ah oui.
12: On est quand même à 44% de l'ensemble des Français. Ce qui est quand même assez massif, c'est-à-dire que ce qui, moi, m'intéresse, enfin, je trouvais intéressant, c'est évidemment le nouveau souffle donné à l'Église de France, hein, qui reste quelque chose de partagé. C'est, j'ai envie de dire, si un catholique devait expliquer pourquoi le pape, qu'est-ce que ça peut entraîner, évidemment, ce qui entre en premier lieu, c'est donner un nouveau souffle à l'Église de France. Et c'est normal, aussi les évêques le présentent tel que, c'est-à-dire que les évêques de France expliquent que Léon XIV vient en France pour écouter et entendre aussi ce que l'Église a à dire. Donc c'est d'abord effectivement un message pour les catholiques. Ce qui me semble important tout de même dans cette manière de présenter les choses, c'est de dire que le pape finalement ne vient pas seulement pour encourager l'Église de France ou être au contact de l'Église de France, mais pour porter un autre message aussi. Et un message sur lequel on peut passer à côté, qui est le message de paix.
13: Alors, justement, hein, quand on demande aux Français ce qu'ils voudraient l'entendre dire, vous venez de le dire, Martin Dumont, la paix dans le monde et la lutte contre les abus sexuels dans l'Église arrive largement en tête, il faut le dire, bien avant les questions bioéthiques ou l'école catholique, des sujets qui ont fait la rentrée d'ailleurs, hein, pour beaucoup de catholiques pratiquants, qui plafonnent à 10-12% à peu près. Hein. Est-ce que ces catholiques, ou les Français d'ailleurs, sont en train de dire au pape, on ne vous demande plus d'être notre chef religieux, seulement notre tribune morale ? Ou là, c'est un raccourci un peu dangereux que je fais.
12: Non, je pense que c'est plus complexe.
13: Ouais.
12: C'est plus complexe, mais c'est vrai que c'est surtout, en fait, il y a eu un discours médiatique dans une partie du catholicisme en France, disant finalement, c'est un élément extrêmement important. Moi, je pense à la lettre qui a été envoyée au nom du pape lors de la dernière assemblée plénière des évêques à Lourdes, où on mettait en avant le fait qu'au Vatican, on s'inquiétait pour le sort et le statut de l'enseignement catholique.
13: Oui.
12: Finalement, dans le sondage qui a été fait, l'enseignement catholique passe complètement. Et c'est le cadet des soucis des Français. Et même, en fait, finalement, les catholiques, ça n'entre pas. Est-ce que ça va aussi encourager au combat bioéthique ? Ça, c'est également. Donc,
13: on pensait qu'il allait visiter, vous vous souvenez,
12: la maison Jean Garnier.
13: Et finalement,
12: il ne le fait pas. Alors, on a pu expliquer expliquait aussi que finalement il y avait des questions diplomatiques, il y avait aussi des questions finalement liées par rapport à la maison Jeanne Garnier. Mais ce qui semble vraiment important et fondamental pour les catholiques finalement aujourd'hui, et qui était aussi une grande attente finalement des catholiques pour les papes précédents, c'est cet encouragement à aller de l'avant. L'Église de France a traversé une crise et continue finalement à traverser. Cette crise n'est pas terminée. Quoi que les évêques puissent en dire, ça continue encore.
13: Et continue même s'il y a de plus en plus de catéchumènes.
12: Il y a de plus en plus de catéchumènes. Oui. Il y a une embellie. Et c'est aussi ce qui d'ailleurs qui intéresse finalement le pape Léon XIV. On peut lui prêter beaucoup de sentiments, beaucoup de certaines pensées. Mais au moins, il y a une chose qui est sûre, c'est que lui-même l'a dit. Ce qui se passe en France autour des nouveaux baptisés est quelque chose qui l'interroge, qui l'intéresse. Voilà.
13: Oui. J'aurais tant de questions à vous poser, Martin Dumont. On arrive déjà à la fin de cet entretien. Qu'attendez-vous de cette venue du pape en France, vous, Martin Dumont?
12: Je n'attends pas. Ce que je veux dire, c'est que aujourd'hui, on n'est pas dans l'attente ou dans quelque chose qu'on pourrait exiger d'un pape, une attente particulière. C'est plutôt quelque chose qui va être reçu. C'est-à-dire que j'écouterai avec attention ce qu'il va dire. Évidemment, ce qu'il va dire sur les abus sexuels me paraît extrêmement important. Il y a la tentation dans l'Église de France aujourd'hui à dire on tourne la page, c'est fini. Alors que l'Église est au milieu du gué. Et ça, je crois que c'est peut-être l'attente principale. Chacun, en tout cas un certain nombre dans les familles, sont touchés par ces questions-là. Et on ne peut pas faire l'impasse sur ce sujet-là. Après, le pape est le pape. Donc voilà, les attentes particulières envers lui, on a à recevoir ce qu'il va dire, pas forcément à exiger de lui.
13: Merci beaucoup Martin Dumont. C'était un plaisir de vous entendre sur RCF Notre-Dame. Docteur en histoire, vous êtes aussi l'auteur de La France dans la pensée des papes, publié aux éditions du CERF, sorti la semaine dernière. Dans un instant, on va se parler de Céline Dion. C'est un véritable phénomène en France. Vous avez la parole pour en témoigner ou pas, d'ailleurs, au 01 56 56 44 44. Ce sera après de l'humour. C'est ce qu'on vous propose tous les jours dans la matinale de Pierre-Luc Dubois. Et ce matin, c'était Violaine de Pince.
1: Nous trouvons Violaine de Pince. Bonjour Violaine.
15: Bonjour Pierre-Hugues, bonjour à tous. Alors je suis dépitée, mes frères et sœurs en Christ. Encore plus dépitée que Marie-Madeleine trouvant le tombeau du Christ vide. J'ai grave le seum, comme disent les jeunes.
1: Oh là là, qu'est-ce qui se passe Violaine? Vous avez oublié votre génuflexion en entrant dans l'église dimanche dernier, vous.
15: Ah non, pire que cela Pierre-Hugues. Je n'ai pas réussi cet été à avoir de place pour la veillée des jeunes avec le pape.
1: Ah, c'est terrible ça.
15: Alors que j'ai réussi à avoir des places pour le concert de Céline Dion. Je plaisante, tout le monde en parle, mais je ne sais pas qui est Céline Dion. Je suis née en 1807.
1: Alors, peut-être qu'on pourra demander à Étienne Pépin des places pour la veillée du stade pour vous, Violaine. C'est vrai que le pape est la superstar des jeunes catholiques en France.
15: Et oui, c'est notre star et notre pasteur, notre étoile du berger.
1: Comme dirait Sheila.
15: Ah, j'essaye de faire comme Mathias. Surtout que depuis quelque temps, il y a un regain du catholicisme en France, comme les vieux prénoms qui reviennent à la mode. Marcel, Suzanne et Léon, bien sûr. Nous avons un pape dans le vent.
1: Et il nous fait l'honneur de sa présence en France.
15: Et oui, Robert Francis Prévost en France. Du coup, je me suis acheté un t-shirt « Je suis Robert ». J'ai vu qu'il y avait des concurrents qui avaient « Je suis Larousse ». Ce qui est drôle, c'est qu'il a un nom so French. Finalement, venir en France est un retour aux sources, comme dirait Cristaline. Ah oui. Pour lui, comme pour nous. Et je rappelle que la France est tout de même la fille aînée de l'Église. Enfin, une fille aînée en crise d'ado en ce moment. Mais une crise d'ado inversée. Elle boit de moins en moins de vin de messe et ne fume plus d'encens.
1: Et c'est vrai, Violaine, que depuis quelques siècles, entre la France et l'Église, c'est « je t'aime, moi non plus ».
15: Et oui, on ne supporte pas les curés, mais on met ses enfants dans une école privée catho. On ne va plus à la messe, mais ça n'empêche pas de venir dans les églises en touriste. Et enfin, ne surtout pas parler des vacances de Noël. En revanche, on tient à notre lundi de Pâques. Enfin, sauf Bayrou.
1: Alors Violaine, quel rapport les Français entretiennent-ils avec le pape? Voilà la question qu'on a fait. C'est un sondage IFOP pour RCF Notre-Dame, Famille Chrétienne et Aletheia.
15: Alors moi aussi, j'ai interrogé un échantillon mais non représentatif de la population, puisque j'ai alpagué 4 personnes dans la rue. Je leur ai posé la question « Que pensez-vous du pape actuel ?» Kitri, 18 ans. « Je suis fan. Trop hâte qu'il vienne. Si j'arrive à toucher un bout de son habit, plus jamais je ne me laverai les mains. » Sixte Corneille, 27 ans.
1: Sixte Corneille.
15: Avant, pour moi, les papes s'arrêtaient à Pie XII. Mais depuis que j'ai découvert qu'il y avait eu des papes en Avignon, ça s'arrête à Grégoire XI.
1: Alors, il y a eu Kevin aussi.
15: 54 ans. Le pape, le mec en blanc qui vient au Stade de France, je sais pas trop, mais franchement, stylé de faire un concert là-bas. Et Yvette, 96 ans. Vous parlez de Jean-Paul II?
1: Et vous alors, Violaine, quel est votre rapport à la papauté?
15: Eh bien, j'ai un rapport familial.
1: Familial, c'est-à-dire?
15: C'est qu'en plus de descendre de l'escalier, je descends aussi d'un pape, un Borgia, Alexandre VI, et de son fils César Borgia. Et oui, du temps où il était facile d'être plus catholique que le pape.
1: Alors finalement, quel avenir pour les catholiques en France, selon vous, Violaine?
15: Ah, vu l'engouement pour la venue du pape et le nombre croissant de catéchumènes, je suis optimiste. Moi, je me dis, à l'image du bol de gratin de brocoli oublié au fin fond du frigidaire, les cathos sont un petit reste, mais avec lequel on va peut-être pouvoir faire de grandes recettes.
13: C'était Violaine de Pin ce matin dans la matinale de Pierre-Hugues Dubois.
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13: Il est 10h31 sur RCF Notre-Dame et on va se parler de Céline Dion ce matin. Il y a trois jours, le 12 septembre, elle est remontée sur scène pour la première fois depuis mars 2020, pour la première fois en France depuis 2017. La voix la plus connue et certainement la plus incroyable d'ailleurs de la chanson francophone a retrouvé son public à la Plénitude Arena de Nanterre. 16 soirs jusqu'à la mi-octobre, puis 10 dates supplémentaires en mai prochain. Ce sont ses premières apparitions scéniques depuis les 4 minutes. Souvenez-vous de la cérémonie d'ouverture des Jeux Olympiques de Paris en 2024 et son grand retour après un combat contre le syndrome de la personne raide, cette maladie neurologique rare qui l'avait contrainte à tout arrêter. Le phénomène, lui, ne s'est jamais éteint. Plus de 9 millions de personnes s'étaient inscrites au tirage au sort pour accéder à la vente de billets, j'en faisais partie. Et toutes les places sont parties en quelques heures, ça malheureusement, j'ai pas réussi. Un engouement qui dépasse largement le cercle des fans de la première heure et qui interroge comment expliquer qu'une artiste absente des scènes pendant près de 6 ans continue de mobiliser tout un pays entier, toute génération confondue. Car c'est peut-être ça le vrai sujet, ce que Céline Dion représente dans notre imaginaire collectif, cette place à part qu'elle occupe depuis plus de 30 ans et l'engouement incroyable qu'elle suscite en France en ce moment, en pleine période de rentrée qui est loin d'être la meilleure dans notre société. Alors on va se parler de Céline Dion avec vous toutes et tous. Vous aimez Céline Dion, vous avez pris vos places pour la voir au concert ou alors vous n'avez pas réussi. Comment sa voix résonne-t-elle chez vous ?

0: Céline Dion. À nos côtés également, Elisabeth Reynaud, bonjour.
1: Bonjour.
0: Vous êtes écrivaine, vous êtes biographe de Céline Dion. Vous avez publié il y a quelques jours, tout simplement, Céline Dion, aux éditions Larousse. Alors, tous les deux, vous êtes beaucoup sollicités par les médias. C'est pour ça qu'on n'a pas réussi à vous avoir en studio, tous les deux, parce que, évidemment, je parle d'un phénomène, Elisabeth Reynaud, c'est du jamais vu en France d'attendre avec une telle impatience le retour sur scène d'une célébrité comme Céline Dion.
1: Oh ben, c'est-à-dire que là, il y avait des circonstances qui ont fait que l'attente a généré un immense désir, bien sûr. Elle ne nous a jamais oubliés, on va dire, quittés. Elle était toujours attentive à donner de ses nouvelles, toujours. Donc, elle envoyait des messages. Elle nous disait qu'elle nous aimait toujours, qu'elle avait l'impatience terrible de nous retrouver dès que possible, qu'elle faisait tout pour. Et puis, elle a montré combien elle souffrait dans cette atteinte du syndrome de la personne raide. On a vu des choses terribles, on l'a vu se tordre. Et puis, elle a donc généré en nous cette espèce d'amour attentif, d'amour qui veut que tout aille mieux, qu'elle revienne dans la meilleure forme. Et c'est ce qu'elle fait.
0: C'est ce qu'elle fait et ça se voit aussi sur scène, Jean-Pierre Pasqualini. J'imagine que vous avez regardé, tout comme beaucoup, j'imagine, de Français, les premières vidéos, les premières images de sa première performance à la Plénitude Arena de Paris. C'est quand même ce qui est frappant, c'est à la fois la performance elle-même et le simple fait qu'elle ait eu lieu. Jean-Pierre Pasqualini.
2: Oui, enfin... oui. La performance, c'est vrai qu'on peut toujours trouver qu'elle ne chante plus tout à fait comme avant, mais il n'empêche que l'émotion est là. Et l'important, et ça a toujours été l'important pour Céline, c'est de transmettre de l'émotion. Ouais. C'est une grande chanteuse parce qu'elle atteint des notes dingues, mais c'est une immense interprète parce qu'elle fait passer le son des mots, mais aussi le sens des mots. Quand elle chante encore une heure, encore un soir, on est captivé par sa façon de prononcer chaque mot et chaque mot nous atteint dans le cœur. Quand elle chante « Parler à mon père », tous les gens qui ont perdu leur papa l'ont ressenti au plus profond de leur être. Donc c'est une grande chanteuse et une grande interprète. Et les deux réunis à la fois, c'est rare.
0: Ouais. Je disais 9 millions de personnes inscrites au tirage au sort, 16 soirs complets en quelques heures, Elisabeth Reynaud, est-ce qu'on est encore dans une logique classique de fan club ou alors là, on est face à quelque chose qui nous dépasse largement ?
1: Oh ben là, je crois qu'elle a tout mis en place pour monter au ciel de la mythologie. Elle est devenue, elle est devenue carrément presque une diva, ça on le reconnaît partout, mais presque une déesse, on va dire. Elle est descendue du ciel dans son jet privé, elle est arrivée au Bourget, et ensuite les fans étaient là. De façon parfaitement fidèle au Royal Monceau. Elle est descendue sur le trottoir pour les prendre quasiment dans ses bras, en tout cas symboliquement. Et ils sont là, ils sont là. Et pourquoi ? Parce qu'elle a réussi à donner une dimension tout à fait extraordinaire. Elle voulait jouer la Calas. Elle ne l'a pas jouée au cinéma, mais elle nous donne un personnage d'opéra. Elle nous donne un personnage qui a pris maintenant une dimension qui comble tous ceux qui attendaient la Céline. Mais la Céline est devenue maintenant quelqu'un presque hors d'atteinte. Alors, elle est tout près d'eux. Elle est toujours tout près d'eux. Et quand elle chante à la Plénitude Arena, il y a une espèce de mise en scène grandiose. Et pourtant, c'est la femme qui est là. C'est la femme qui parle de nous, qui parle de ses douleurs, qui parle de ses joies, de son émotion. Elle a commencé « On ne change pas ». Et quand elle a commencé cette chanson pétrie d'émotions, il y avait évidemment des petites notes un peu mal assurées. Mais justement, ce sont ces petites notes mal assurées qui déclenchent la folie d'amour de son public.
0: Que vous évoque ce retour de Céline Dion? Vous avez la parole pour en discuter avec nous ce matin dans On va se parler sur RCF Notre-Dame. Peut-être que vous êtes fan de la première heure, ou alors ça ne vous fait pas grand-chose. Hein. Vous avez aussi le droit d'avoir cet avis, bien sûr. On vous attend au standard au 01 50.

0: 56 56 44 44 01 56 56 44 44.
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0: Avec Elisabeth Reynaud, écrivaine et biographe de Céline Dion, et Jean-Pierre Pasqualini, journaliste musical, directeur des programmes de Mélodie TV. Je le disais, hein, vous êtes très sollicité par les médias et par moi, parce que c'est inévitable, je pense, même sur la radio chrétienne qu'est RCF Notre-Dame, il faut qu'on en parle. Jean-Pierre Pasqualini, on entendait Elisabeth Reynaud nous parler de Céline Dion comme une déesse, comme il y a une forme d'idolâtrie aussi de Céline Dion, parce que c'est une star internationale qui touche évidemment le cœur des Français, mais pas uniquement. C'est ça qui est assez impressionnant pour une chanteuse francophone, Jean-Pierre Pasqualini. Pour autant, Céline Dion reste très accessible. Quand on la voit descendre quasiment chaque soir, chaque nuit, en bas de son hôtel pour aller discuter, prendre des photos avec les fans, c'est pas ce que feraient d'autres grandes stars de la chanson.
2: Ouais, ben c'est ça la force de Céline Dion. N'importe qui serait ridicule. N'importe qui serait... on se moquerait de n'importe qui, de n'importe quel chanteur ou chanteuse qui chanterait sur le trottoir ses propres chansons à des heures indues. Ben elle, pas du tout. Elle est tellement puissante. Je me souviens de la petite Céline Dion que j'avais connue dans les années 90, parce que j'avais fait sa première biographie pour sa maison de disques à la demande de sa manager, qui est toujours sa manager, Valérie d'ailleurs aujourd'hui. Et à cette époque-là, elle m'avait dit, tu sais, j'ai fait des chansons un peu nunuches. C'est vrai qu'à ses débuts, on se rappelle de D'amour ou d'amitié, mon ami m'a quitté. Et pour l'instant, je ne vais plus les chanter parce que il faut que je passe à autre chose. Et son Olympia de 94, elle n'avait pas du tout chanté les premières chansons. D'ailleurs, là non plus, elle chante pas les premières chansons et certains doivent le regretter. Mais il n'empêche qu'elle a gardé l'autre simplicité, celle de l'être humain. Elle, c'est pas une star, c'est un être humain, et elle l'a toujours montré à la télé, même à la télé américaine, où en général on est très sérieux. Elle a toujours été super nature. À la télé québécoise, on n'en parle même pas. Quand elle est chez elle se permet de faire de l'humour. Elle a beaucoup d'humour, Céline, hein. Elle a beaucoup d'humour et elle a beaucoup d'autodérision. Donc, ni Mariah Carey, qui était sa grande rivale dans les années 90, ni Whitney Houston, qui était aussi des grandes chanteuses comme elle, ne se serait jamais permis ce qu'elle se permet, et elle ne descend pas de son piédestal pour autant. C'est ça qui est fou. Elle peut se permettre n'importe quoi. Elle va applaudir un fan qui chante devant elle, derrière les barrières, devant son hôtel. Elle va l'applaudir les yeux ébahis, alors que n'importe quelle star négligerait tout ça, quoi. Elle dirait, oui, mon petit, c'est bien gentil. Mais elle l'admire comme si elle était une fan à son tour.
0: Il y a une forme de résilience également chez Céline Dion, Elisabeth Reynaud. Alors évidemment, sa maladie a été rendue publique il y a quelques années, elle a été documentée, commentée, ça a permis aussi de mettre en avant ce syndrome de la personne raide, mais par résilience, j'entends aussi les différentes épreuves qu'elle a pu vivre dans sa vie privée, sa difficulté à avoir des enfants, ça a été une vraie bataille pour elle, à l'époque avec son mari René Angélil, qui est décédé d'un cancer, la perte de son frère quelques jours après la mort de son mari, sa maladie. Finalement, est-ce que cette transparence sur sa vie, parce qu'elle parle tellement vrai que tout le monde connaît tout ce qui s'est passé dans sa vie, est-ce que ça a changé la nature du lien entre elle et son public, c'est-à-dire moins une idole lointaine, mais plus une figure incarnée, vulnérable, un peu comme tout le monde finalement?
3: Oui, Céline a toujours dit « Je suis un livre ouvert pour mon public ». Et il est vrai qu'elle a son jardin secret, ça c'est sûr, mais elle a aussi montré toutes les batailles qu'elle a remportées, car elle les a livrées de toute son âme. Et évidemment, que ce soit la mort de René, la mort de sa mère, la mort de son frère, et puis évidemment toutes sortes d'épreuves qu'elle nous a livrées, bien sûr, elle nous a montré. Elle devient notre semblable, tout en étant celle qui est capable de monter dans des interprétations inégalées. Donc elle est les deux, elle est celle qui se donne, elle est celle qui s'offre, elle est celle aussi qui se garde, et elle est celle qui peut nous donner le plus grand dans son domaine. Elle est au plus haut. Je ne sais pas si on peut imaginer plus et mieux que ce qu'elle fait. Son chant est absolument magnifique, son chant est luxueux, et qu'on nous donne quelques petits... petite remarque sur telle ou telle déficience de sa voix. C'est rien, ouais. C'est rien, mais... c'est rien. C'est l'immense Céline, c'est la grande, la très grande Céline. Et ça, elle l'a conquis, car toutes les batailles qu'elle a livrées, elle les a emportées. Elle ne pouvait pas avoir d'enfant, elle en a eu trois. Ouais. Elle ne pouvait pas avoir René, elle l'a eu. Elle était la petite chanteuse du Québec. Elle est devenue l'immense star de la Chine jusqu'à l'Amérique du Sud. Elle a remporté toutes les ouais. batailles qu'elle a livrées.
0: Et puis, dans son enfance, elle a aussi été un peu harcelée à l'école puisqu'elle avait des canines, des dents qui étaient assez... Non, mais on l'appelait Canine Dion, d'ailleurs, pour la petite anecdote. Voilà, oui. c'est une petite histoire.
3: Elle a été beaucoup moquée, ouais. beaucoup persifiée.
0: Et puis, elle s'est battue. Et elle s'est battue. Et c'est ça qui est assez impressionnant dans le parcours de Céline Dion. Je rappelle que vous pouvez venir à l'antenne avec vos réactions pour nous parler de Céline Dion au 01 56 56 44 44. 01 56 56 44 44.
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0: Et oui, on va se parler de Céline Dion, et évidemment ce phénomène et cette tournée qu'elle a commencée. Alors, ce n'est pas vraiment une tournée, hein, c'est plutôt une résidence de concert à Paris pour l'instant. Peut-être qu'on peut espérer une tournée en France et puis dans le monde. On en parle avec Elisabeth Reynaud, vous êtes écrivaine et biographe de Céline Dion, et puis Jean-Pierre Pasqualini, vous êtes journaliste musical, vous êtes un spécialiste de la chanson française, directeur des programmes de Mélodie TV, et vous avez lancé le magazine à l'époque Platine. Justement, dans vos souvenirs, Jean-Pierre Pasqualini, dans ce magazine Platine, où on pouvait lire des interviews aussi, parfois avec Céline Dion, à chaque fois, ça se vendait mieux.
2: Mais vous savez, quand j'ai rencontré Céline, elle commençait à peine à marcher en France, parce qu'elle avait marché une première fois dans les années 80 avec les chansons dont qu'on évoquait tout à l'heure. Et puis après, ça a commencé vraiment avec l'Eurovision à la fin des années 80. Après, grâce à l'Eurovision, elle a convaincu les USA de sortir un album en anglais avec Where Does My Heart Beat Now, qui a été un gros carton. Et c'est là qu'elle était la rivale de Mariah Carey, Whitney Houston, etc. Et elle va revenir en France avec Ziggy au début des années 90. Et c'est là que
0: la
2: je
0: reprise.
2: Commence à la voir souvent. Oui. Voilà, la reprise de d'un
0: Starmania.
2: Garçon pas comme les autres. Oui. Et donc, elle a une image plus moderne. Elle chante Luc Plamondon, qui est un grand parolier du Québec, qui avait travaillé pour Diane Dufresne, etc. Et elle va devenir crédible. Et je me souviens d'une interview où j'ai eu la chance d'être le premier à qui elle a dit... qu'elle allait chanter Goldman, parce qu'elle l'avait rencontré aux Enfoirés, et j'ai eu la chance de faire l'interview quelques semaines après, et elle avait regardé René en disant « Oui, est-ce que je peux le dire ?» Et parce que personne ne savait qu'elle allait travailler sur cet album 2, qui va devenir l'album le francophone le plus vendu de tous les temps. Mmh. Et elle était comme ça, elle avait envie d'être naturelle. Je crois que si les Français aiment Céline Dion, c'est que c'est la petite fille du peuple, comme Edith Piaf, qui a réussi à la force du poignet, c'est vrai. Et si c'est devenu une drogue pour elle, ce public, c'est qu'elle n'a jamais fait autrement. Depuis toute petite, où elle chantait debout sur les tables, elle a toujours eu des gens qui l'ont aimée, qui l'ont applaudie. Donc, elle ne peut pas faire autrement. Quand elle n'a pas le public, elle est en manque. Elle était en manque pendant toutes ces années. Et là, c'est vrai que nous, on est heureux de la voir sur scène. Mais si on est si heureux, c'est qu'on voit qu'elle en a besoin plus qu'une envie.
0: C'est vital.
2: Elle en a besoin. Ouais. Ah oui, c'est vital pour elle. Ça la nourrit, ça nous nourrit et ça la nourrit. Et l'échange, la fusion se fait grâce à ça. Parce que... C'est la petite Québécoise de Québec moyen. Et comme c'est une francophone, les Français ont une fierté peut-être un peu mal placée, parce qu'ils se disent, oui, c'est une chanteuse qui chante en français, qui est la plus grande chanteuse du monde. Piaf, à côté, je suis désolé de le dire, mais je connais les chiffres, c'est très petit au niveau des ventes. Ok, Piaf a duré après sa mort, elle a vendu des disques pendant des années, dans les aéroports on trouvait du Piaf, mais c'est vrai que sa carrière de son vivant à Piaf était dans des petits cabarets de New York.
0: C'est un contexte qui est quand même, c'est un contexte qui est différent, c'est pas la même époque, il y avait pas les disques c'était encore différent, il y avait pas les streamings maintenant.
2: Oui, c'est vrai que c'est pas la même époque, mais quand même,
0: sa vie, la vie d'Edith Piaf a été tellement particulière que c'est ça aussi qui en a fait d'elle une forme d'idole.
2: Oui,
0: aussi.
2: Avec des drames, avec la perte de son enfant quand Piaf était toute jeune, avec cette petite fille de la rue. Alors Céline ne venait pas de la rue, elle avait une famille, etc. Mais c'est quand même toujours ça qui plaît au public. Les gens qui ressemblent au peuple du monde entier, ces artistes qui ressemblent à Monsieur Tout-le-Monde, à Madame Tout-le-Monde, qui réussissent. On aime la réussite de quelqu'un qui part de rien. Et Céline, elle est partie de rien avec des handicaps. Vous parliez de ses canines. Je me souviens quand elle a commencé à vouloir apprendre l'anglais, dans sa famille, on ne parlait pas du tout anglais. Ouais. C'est pas parce qu'elle vivait sur le continent américain qu'elle était favorisée.
0: Elle a appris l'anglais et elle est totalement bilingue d'ailleurs en anglais. Elisabeth Reynaud, on parlait de ce retour assez triomphal de Céline Dion, quand l'enjeu physiquement reste aussi incertain à chaque date. On a l'impression que le public vit un peu cette tension entre admiration et inquiétude, parce que vous l'avez dit, quand on regarde les vidéos, quand on écoute vraiment la voix de Céline Dion lors de son premier concert à la Plénitude Arena, c'est pas la même voix qu'une Céline Dion il y a 15 ans, il y a 15-20 ans, parce que peut-être qu'elle vieillit, comme tout le monde, forcément, sa voix évolue. Et puis, il y a sa maladie, ce syndrome de la personne raide, qui fait que ça va fragiliser sa voix. Elle est très attendue aussi sur ce qu'elle peut donner en direct, Elisabeth Reynaud.
3: Oui, elle est bien sûr très, très attendue, puisqu'elle nous a livré tous les batailles, même, disons, presque sanitaires qu'elle livre. Elle a cette neurologue du Colorado qui lui a fait un entraînement et puis bien sûr certains lui a donné certains médicaments aussi bien sûr, mais Céline se prépare. Céline se prépare comme athlète, elle se prépare depuis des années, même pour la Tour Eiffel où elle a chanté une chanson d'Edith Piaf écrite par Eddie Marnay. Or Eddie Marnay était l'auteur français qui avait écrit son premier album d'amitié, donc quelque part tout ça se rejoint. Évidemment que quand elle chante l'hymne à l'amour, c'est mondialement connu, mondialement. Edith Piaf a chanté à Guy Hall, Edith Piaf a été reconnue aux États-Unis. Donc choisir l'hymne à l'amour pour revenir devant de la scène, c'est un choix qui est très judicieux. Tout ça est tout à fait construit. Moi, je disais déjà à plusieurs reprises que Céline, c'est pas seulement la fille. Céline, c'est aussi la dame de fer. C'est celle qui ne lâche rien au prix de sa vie et qui l'a dit et qui le prouve et qui revient en gloire. Parce qu'il ne faut pas oublier que les 35 000 personnes de la Plénitude Arena, elle les a emportées. Ils ont tous versé leurs larmes, même ceux qui ne veulent pas le reconnaître. Donc, que ce soit 35, que ce soit les fêtes de Royal Monceau à Avenue Hoche, elle l'emporte. Elle est capable d'aller chercher le cœur.
0: Merci.
3: Elle va au cœur du monde.
0: Merci Elisabeth Reynaud. Je dois vous libérer parce que c'est le phénomène Céline Dion. Vous avez encore des interviews à donner pour d'autres médias. Merci beaucoup d'avoir été avec nous pendant ces 20 premières minutes de On va se parler. Je rappelle que vous êtes écrivaine et biographe de Céline Dion avec ce livre qui vient de sortir chez Larousse qui s'appelle tout simplement Céline Dion. Avec toujours vos appels au 01 56 56 44 44 pour nous parler de ce phénomène de Céline Dion. Jean-Pierre Pasqualini, vous êtes toujours avec nous, journaliste musical, directeur des programmes de Mélodie TV. Quand vous regardez les vidéos, Jean-Pierre, de Céline Dion à la Plénitude Arena, vous entendez évidemment cette fragilité dans sa voix, sans juger, parce que comme tous les chanteurs, comme toutes les chanteuses, il peut y avoir des fausses notes, hein. Il peut y avoir des notes qui sont mal tenues. Mais qu'est-ce que ça vous procure chez vous ?
2: Céline Dion, depuis que je la vois sur scène, et ça remonte aux années 90, les premières fois, il y a toujours eu un mélange de transmission d'énergie et de transmission d'émotion. Et ça, c'est vrai que là aussi, elle a la double carte. Elle a la double carte sur plein de domaines, d'ailleurs. Mais là, c'est vrai que quand elle chantait, je me souviens, « J'irai où tu iras » avec Jean-Jacques Goldman, à l'époque, là, elle nous l'a chantée toute seule, parce que Jean-Jacques ne pouvait pas être sur scène avec elle. Il y a beaucoup d'énergie. Dans « I'm alive », il y a beaucoup d'énergie. Quand elle porte un texte, elle ne le porte pas à moitié. Et puis après, elle va nous chanter des chansons d'émotion. Alors oui, on regrette de ne pas avoir eu « Parler à mon père », par exemple, qu'elle n'a pas chanté. Peut-être que ça viendra, que là, cette liste va évoluer. Qui sait ? Elle n'a pas chanté « Sous le vent » parce qu'il n'y avait pas Garou avec elle. C'est vrai qu'on sait tous qu'avec Garou, René, de son vivant, avait dû accepter que Garou s'en aille de l'équipe de René Angélil. C'est-à-dire qu'il y a il y a eu des petites frictions et depuis, c'est vrai qu'ils ne se sont jamais rapprochés. On le regrette. « Sous le vent » était une magnifique chanson. Donc tout ça, oui, toutes ces chansons qu'elle a chantées, elle en a chanté la moitié en anglais. En gros, il y a eu 29 titres de chantés, y compris le medley, et en gros la moitié en anglais. Et d'ailleurs, sur les 29 titres d'interprétés, il y en avait presque la moitié de Jean-Jacques Goldman, la moitié des Français qui étaient signés Jean-Jacques Goldman, ce qui est énorme, hein, la part de Jean-Jacques Goldman. Il ne faut pas oublier quand même que le titre « Pour que tu m'aimes encore », elle l'avait chanté en anglais et que les Américains ont dit « Non, non, on ne veut pas de la version anglaise, nous on veut la version française ». Et je me souviens être allé à New York et avoir entendu des Américains qui chantaient « J'ai compris tous les mots, j'ai bien compris, merci ». Tous les Américains avaient appris le français grâce à Céline Dion pour chanter « Pour que tu m'aimes encore » en français. Ils ne voulaient pas de la version en anglais. Ça, c'est fou, comme Piaf, d'ailleurs, qui avait exporté la chanson française, qui avait été ambassadrice de la chanson française, comme Piaf, d'ailleurs, qui était malade quand elle chantait à la fin de sa carrière. Les gens venaient voir et avaient peur pour elle qu'elle craque sur scène, et pour Céline aussi, vous l'avez dit tout à l'heure, on peut être inquiet, on se dit, est-ce que son corps va tenir ou ça va lâcher ?
0: Exactement.
2: On a cette inquiétude qu'on avait pour Grégory Lemarchal aussi, qui était malade dans les années 2000, qui avait fait la Starac et qui était malade, et on se demandait s'il allait réussir à finir son spectacle. Donc c'est vrai que ça rajoute une autre dimension, quelqu'un comme ça qui est très fragile et qui vient quand même au risque que ça s'effondre, que tout se casse la gueule devant nous.
0: On a Betty avec nous de Paris. Bonjour à vous, Betty.
4: Bonjour.
0: Bonjour.
4: Je vous appelle parce que j'ai vécu quelque chose d'assez extraordinaire. Le dimanche 6 septembre, j'étais au Pardon de Rochenay, dans le Morbihan. Et pendant la messe, en extérieur, avec Notre-Dame de Lourdes, des ex-voto partout, une petite source miraculeuse, eh bien, je ne sais pourquoi, le prêtre a évoqué le Céline Dion et le fait qu'elle allait se produire quelques jours plus tard. Alors, je ne suis pas une fan absolue, mais je reconnais que c'est un être humain assez exceptionnel. Oui. Et je pense qu'elle doit avoir une foi, mais à gravir toutes les montagnes, cette Céline Dion.
0: Et ça, on n'en parle pas. Eh bien, Betty, merci beaucoup d'être venue à l'antenne pour nous en parler sur RCF Notre-Dame. On va finir là-dessus, Jean-Pierre Pasqualini. Une foi, en tout cas une foi intérieure chez Céline Dion, ça c'est sûr, en un mot.
2: Oui, bah, elle avait déjà chanté Ma Colombe devant le pape en 84,
0: oui.
2: Devant Jean-Paul II.
0: Il
2: ne faut pas l'oublier, voilà, au Québec, elle avait chanté devant le pape. Là, ils vont être les deux stars des prochains jours, le pape et Céline. Et c'est vrai que je pense que ils vont être très géographiquement parlant.
0: Et peut-être qu'il y aura une rencontre, peut-être. Qui sait ?
2: Oui, peut-être.
0: Merci. Merci Jean-Pierre Pasqualini, on arrive déjà à la fin, c'est passé très très vite. Journaliste musical, directeur des programmes de Mélodie TV. Elisabeth Rénon, on remercie également, biographe de Céline Dion. Merci pour votre écoute, merci encore à Betty qui a appelé. Dans un instant, c'est une autre grande chanteuse qui va nous rejoindre en studio sur RCF Notre-Dame. C'est Nicoletta qui est avec nous tous les mardis. Vous pouvez d'ores et déjà venir à l'antenne pour discuter avec elle au 01 56 56 44 44. À tout de suite.

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4: Et c'est parti pour La Voix est libre. Et comme tous les mardis, avec qui? Eh bien avec Nicoletta, qu'on est très heureux d'accueillir chaque mardi dans ce studio. Nicoletta qui vient avec des anecdotes à chaque fois souvent croustillantes, en tout cas très sensibles, avec beaucoup d'émotions. Et puis Nicoletta qui va nous raconter également son église préférée, ses églises préférées, et puis quelques rendez-vous culture. Et vous pouvez venir à l'antenne comme chaque jour pour venir discuter avec Nicoletta au 01 56 56 44 44. 01 56 56 44 44. Bonjour chère Nicoletta.
6: Pardon ?
4: Bonjour.
6: Bonjour et bonjour à tous.
4: Vous allez bien ?
6: Moi je vais très bien, ça va, oui, oui.
4: On parlait il y a quelques instants, vous avez peut-être entendu de Céline Dion.
6: Oh la pauvre.
4: C'est pourquoi la pauvre ?
6: Ben, parce qu'elle est malade, je la plains beaucoup. Je la plains beaucoup, elle doit souffrir quand même. C'est une maladie, ça m'a l'air d'être une maladie terrible.
4: Sa maladie est pas, oui.
6: Mais c'est tellement donné cette femme.
4: Oui.
6: Elle a été jusqu'au boutisme. Mmh. Moi j'ai vu des...
4: Une résilience.
6: Ben, non mais c'est vraiment une femme extraordinaire. Mmh. Et dans le talent, et dans la personnalité... Moi, elle me bluffe. Hein. C'est une grande bonne femme. C'est une grande, grande, grande.
4: Et une voix aussi.
6: Oh, elle a une voix extraordinaire.
4: Vous l'avez rencontrée? Vous avez déjà chanté
6: tout
4: avec elle?
6: Quand elle était très, très jeune.
4: Ah oui.
6: Ouais, dans les coulisses d'une télévision. Mais il y a 30 ans au moins. Je ne l'ai jamais revue.
4: Nicoletta, merci d'être avec nous. C'est toujours sympa le mardi de se retrouver.
6: Mais c'est moi qui suis contente. Je suis ravie de partager ce moment avec vous.
4: C'est notre petit rendez-vous ensemble.
6: Oui, c'est sympathique.
4: C'est très sympa. Avez-vous passé une belle semaine?
6: J'ai passé une bonne semaine, je me suis remise à marcher.
4: Oui.
6: Voilà, je fais 6 000, 7 000 pas.
4: Oui.
6: Sauf hier, je n'ai fait que la moitié, 4 000. Et puis je dois dire que sans mon chien, eh ben, c'est moins pratique.
4: Ouais.
6: Alors je change des itinéraires autour de mon quartier. Là, oh, j'en ai fait un très beau, c'est pour ça que j'ai fait des bons pas avant-hier. Je suis allée au Parc des Poètes.
4: À Paris.
6: Porte d'Auteuil, j'habite à côté. Et là, c'est très joli. Chaque arbre a sa désignation. Il y a plein de fleurs en ce moment. Mmh. Il y a plein de familles, leurs enfants. C'est grand. J'étais jusqu'au Cerf d'Auteuil. J'ai refait le tour. Ah, oh, c'était extra.
4: C'est sympa.
6: J'avais l'impression d'être ailleurs dans ce parc merveilleux. Voilà, et puis on respire, et ça fait du bien.
4: Mais ce petit chien, il vous manque beaucoup?
6: J'en suis malade.
4: Mais vous ne voulez pas en reprendre un?
6: Mais j'ai pas le temps, mais on trouve pas de refuge près de Paris.
4: Ah oui.
6: Faut que j'aille. Ou alors, je vais bien en adopter un, mais il n'y a pas de petits chiens adoptés. Oh. Ils ont que des gros chiens dans les refuges.
4: Parce que vous voulez aller dans un refuge pour vous, pour les sortir?
6: Non, moi je suis marraine de refuge.
4: Marraine,
6: je connais bien le problème. Mais je fais par exemple des journées d'adoption.
4: Oui.
6: Je viens pour les aider. Et puis je suis, comme nous disons, partie civile. L'association que je défends, elle peut se porter partie civile. On fait des tas de choses.
4: Elle s'appelle comment cette association? On peut la mettre en avant ou pas?
6: Oui, oui, elle s'appelle Christophe. C'est le nom du jeune homme. Moi, je dis bonjour Christophe, au revoir Christophe. Mais Je vous le dirai.
4: Donc pour les avivaux.
6: Je vous le dirai la prochaine fois. Hein
4: bon. Ah bah j'espère. Voilà. Oui, j'espère. Les amis de Christophe, non, c'est pas ça ? Non, je peux me tromper.
6: Non.
4: Bon. Nicoletta est avec nous comme chaque mardi sur RCF Notre-Dame et vous pouvez venir discuter à l'antenne avec elle, lui poser toutes vos questions. Peut-être que vous l'avez vue en concert dans les églises notamment. Pour faire du gospel, vous nous appelez au 01 56.
6: Je ne fais pas que du gospel. C'est moitié français, des chansons françaises qui font partie de mon répertoire. Et je fais les Quand on a que l'amour de Jacques Brel. Ouais. Je fais un concerté au sujet de la liberté, des chansons dignes, hein, ouais, qui parlent de l'amour universel. Je fais l'Ave Maria de Gounod. Et après, je passe au gospel. Et ça se chante en américain. Alors. Voilà.
4: En tout cas, vous venez à l'antenne au 01 56 56 44 44. 01 56 56 44 44. Alors, Nicoletta, forcément, on peut vous voir dans des églises. Et vous allez reprendre une tournée à partir de fin octobre.
6: Ouais, mois de novembre.
4: Ouais, ça va être sympa, ça.
6: Oh, je suis ravie.
4: Ouais, c'est vrai. Vous avez hâte ou pas ?
6: Ah oui, mais moi, je suis contente de partir parce que j'aime les gens avec lesquels je travaille. J'ai été répéter la dimanche chez mon batteur, parce que pour mon récital normal, entre guillemets, oui, on va faire une formule différente. Et la choriste, sa femme, Claudia, qui a une voix merveilleuse, elle va doubler ma voix dans des harmoniques pour Fiume Raviglia, pour Mami Blue, il y a des chœurs. Et elle a un appareil. Elle appuie sur une pédale, c'est fou la technique, elle joue de la guitare, oui, et ça fait plusieurs harmonies de chœur. Oui. C'est génial, c'est je me suis vraiment régalé, on a passé un bon dimanche.
4: Vous allez être à Annecy le 12
6: novembre.
4: Oui,
6: Annecy, où j'étais au collège, à l'église Sainte-Bernadette, j'y ai chanté plusieurs fois, et je vais être à Thonon-les-Bains, mais c'est complet.
4: C'est complet.
6: Bah. Ah oui, je chante dans ma ville natale.
4: Ah oui.
6: À la basilique Saint-Hippolyte.
4: Il y aura également Lons-le-Saunier, dans l'église des Cordeliers, à Croix également. C'est dans le nord, Croix
6: Pardon
4: Croix, c'est dans le nord, c'est à côté de Lille.
6: Oui, après j'attaque le nord.
4: Ah oui, vous attaquez.
6: Je finis par Lons-le-Saunier, la région Rhône-Alpes, et j'attaque le nord.
4: Et puis, on peut retrouver tout ça, de toute façon, sur Internet pour acheter vos places.
6: Bien sûr, voilà, bien sûr.
4: Vous n'avez pas Instagram, vous, Nicoletta, si ?
6: C'est quoi Instagram ?
4: Ah, oui. Instagram.
6: Ah oui, j'en regarde ce que les copains écrivent. Je manipule absolument pas. J'ai horreur de ça.
4: Ouais.
6: Non.
4: Les réseaux, ce n'est pas trop votre
6: truc. Ce n'est pas de ma génération. Par contre, j'écoute, je regarde, ça m'amuse. Mais il y a quelqu'un qui s'occupe de ça très très bien, qui passe des annonces de mes spectacles et aussi des comptes rendus des spectacles, des
4: vidéos, des photos.
6: Vidéos, ouais. C'est tout. On parle de mon métier. Ouais. Moi, je ne sais même pas faire un message. Je me mélange les doigts.
4: Les SMS, les
6: Ah, mais je n'y fais même pas. Moi, je parle. Allô,
4: vous faites les appels, parce qu'on s'est appelé hier, quand même.
6: Moi, j'appelle. Ouais. Non, oui, voilà.
4: C'est déjà pas mal.
6: Oui, mais je suis de la vieille France.
4: Moi, ça me fait plaisir quand je vois un appel. Nicoletta, c'est super, on va pouvoir préparer.
6: Je ne sais pas, servir des claviers, tout ça. Je sais pas.
4: C'est pas grave.
6: Non, puis je trouve que c'est un ramassis, que ce soit TikTok, que ce soit Facebook, que ce soit X, que ce soit Instagram, c'est n'importe quoi.
4: Ah ben ça, c'est votre avis, Nicoletta.
6: Ah oui, mais c'est quand même un peu le ramassis des gens qui n'ont rien d'autre à faire.
4: Oh. Alors là, radical.
6: Je lis beaucoup de méchanceté. Ouais. Je regarde quand même,
4: ouais,
6: et je trouve qu'ils ont des réactions, les gens. Peut-être que c'est parce que
4: parfois,
6: sous couvert
4: violent,
6: de l'incognito, on ne les voit pas. Ils écrivent des débilités. Écoutez, ouais, et déjà qu'ils apprennent à écrire français.
4: Oh là là, Nicoletta.
6: Ah oui, il y a beaucoup de fautes d'orthographe.
4: Oui, mais il n'y a pas que ça. Il y a aussi, même des choses sympas à voir.
6: J'ai trouvé que c'était merveilleux. Oui. Par exemple, pour Céline, j'ai vu ils ont été merveilleux. C'est des mots encourageants, c'est du plaisir qu'ils ont eu. Ils étaient contents de le retrouver. Ça fait plaisir quand même. Mais bien sûr, il y a des bonbonniments aussi. Mais je reproche que ça ouvre des portes, les réseaux sociaux, à certaines choses qui sont désagréables.
4: Mais il y a des limites, évidemment.
6: Voilà, c'est ça que je veux dire.
4: Absolument. Nicoletta, vous avez chanté une fois dans un lieu qui vous a particulièrement marqué.
6: Oh là là, oui.
4: C'est la cathédrale d'Albi.
6: C'est la cathédrale Sainte-Cécile d'Albi.
4: Oui.
6: Et c'est la plus grande cathédrale d'Europe en briques. Oui. Elle est toute rose. Quand on arrive, elle est immense. Elle fait 113 mètres de long. C'est magnifique. Et elle a une particularité. Elle est peinte. Il y a de la peinture qui couvre ces murs de partout. Ce sont les peintres pas du Moyen-Âge, c'est des peintres de la Renaissance qui ont fait tout ça. Il y a des dorures, il y a des couleurs extraordinaires, il y a des scènes de la vie quotidienne, il y a des animaux, il y a des personnages, il y a du trompe-l'œil. Il faudrait que j'y retourne, parce que c'est pas en une journée qu'on comprend tout ce qui se passe. En plus, il y a une église pour les chouanouan dans la cathédrale. Ils ont mis 200 ans pour la construire.
4: Ah, c'est énorme.
6: Ils l'ont construit la fin du siècle.
4: Entre 1282 et 1480.
6: Oh là là, vous connaissez votre histoire.
4: Mais je travaille.
6: Oui. Et il y a une chose qui m'a éblouie. Il y a un pourtour autour du chœur, une promenade. Il y a 200 statues.
4: Ah oui.
6: Alors, si tu t'arrêtes à chacune, on voit le moindre pli de peau, mais le boulot, mais le travail que tous ces artistes ont fait. Moi, je suis très, très reconnaissante du travail des artistes. Ça me touche. Ouais. Et après, il y a une chapelle dans la cathédrale, sur la gauche. C'est trop beau. Il y a des stalles, c'est-à-dire des endroits où les gens s'assoient, en marbre blanc de Carrare. C'est la chapelle des chanoines. Mais c'est ça, extraordinaire, c'est d'une beauté.
4: Et puis il y a des colonnes qui sont impressionnantes.
6: Elle fait 30 mètres de plafond, c'est très haut, la voûte est très haute, et le clocher il fait 78 mètres, ça j'ai retenu, 78
4: mètres. Là aussi, quand vous avez...
6: Alors quand on chante dans ce genre d'endroit...
4: De toute façon, vous prenez mes questions, Nicoletta.
6: Quand on chante, on est impressionné quand même par tant de beauté.
4: Oui.
6: De grandiose, c'est grandiose. On est intimidé.
4: Vous arrivez à profiter de la vue?
6: Non, parce que les éclairages m'aveuglent.
4: Ah oui, mais c'est vrai qu'à chaque fois vous avez les spots.
6: Oui, on a tous les éclairages. C'est pas des spots, c'est beaucoup de lumière. C'est intimidant quand elles sont très belles nos cathédrales. On est intimidé, vraiment. Ça, c'est...
4: Se sent tout petit.
6: Exactement. Je redeviens une petite fille.
4: Oui.
6: On est très ému et mes choristes, le piano, on est tous sensibles à ça.
4: Oui.
6: Vraiment, on travaille bien. On se sent empli d'une mission de respecter le lieu où on est et de faire le mieux possible. Vraiment.
4: Et pour la sonorisation d'un tel lieu.
6: Ah ben on travaille. On arrive à 5 heures. On met 1h30, 2 heures parfois
4: pour faire les balances,
6: pour faire la bonne balance.
4: Et est-ce que parce que vous, il y a beaucoup de chanteurs qui ont des ce qu'on appelle les ears. Vous n'avez pas ça, mais pour expliquer à nos auditrices et nos auditeurs.
6: Mes choristes ont des ears, parce qu'elle fait pas trop de renvois.
4: Ce sont en fait, pour expliquer, ce sont des écouteurs qui permettent d'avoir uniquement le son de la voix le retour et des instruments. Vous avez ce qu'on appelle des retours sur scène.
6: J'ai deux bains de pied.
4: C'est des enceintes en fait qui
6: j'ai
4: qui
6: deux
4: vous.
6: Deux bains de pied.
4: Ouais, exactement.
6: Et j'entends surtout le son général.
4: Voilà.
6: Moi, je me base sur ce que l'Église reçoit et. J'ai horreur de cette histoire moderne.
4: Oui, mais bon.
6: Non, parce qu'on n'entend pas le public. Oui. Ça coupe le contact avec le public. J'ai chanté avec Morane sur scène. J'étais chanté quand on a que l'amour avec elle. On a fait un duo. Et elle était en concert près de Paris. J'ai été la voir. Elle est montée. Elle m'a fait monter sur scène et on a chanté. Et j'ai senti ça. Elle a pas les retours.
4: Est-ce que vous entendiez à Albi, dans la cathédrale d'Albi, vous entendiez votre voix résonner
6: Mais je l'entends, la voix, mais ne croyez pas qu'elle résonne, elle est normale.
4: Elle est normale.
6: Mais comme dans un gala. Il arrive maintenant que les appareils, ils sont faits par des ordinateurs.
4: Oui.
6: Et on coupe les mauvais sons. Les éclairages, par exemple, il n'y a pas de fil. Tous mes éclairages sont sans fil. Il y a des tas de progrès qui ont été faits dans la technique.
4: Et c'est bien ça, non ?
6: Mais évidemment. Ouais.
4: Mais pour les oreilles et les ears,
6: non,
4: c'est moi
6: qui refuse.
4: Vous n'êtes pas la seule.
6: Parce que ça manque d'humanité. On est coupé avec le public. Mais ça ne m'intéresse pas. Moi, je veux sentir le cœur des gens.
4: Ouais.
6: Je veux sentir ce qu'ils ressentent.
4: Dans cette cathédrale d'Albi...
6: Je la conseille.
4: Il faut aller la visiter.
6: C'est d'une beauté, c'est extraordinaire.
4: Qu'est-ce qui vous a le plus marqué dans cette cathédrale? Parce que l'entrée aussi est monumentale. C'est du gothique flamboyant.
6: Elle a commencé au fin du Moyen-Âge. Elle a plusieurs époques, finalement. Mais ce n'est pas les vitraux qui sont en exergue, c'est les peintures. c'est les peintures et les statues. C'est vraiment incroyable le travail. Mmh. Et les marbres blancs, ce marbre de Carrare utilisé qui est inusable finalement, c'est d'une grande beauté. Mais il y a d'autres cathédrales qui m'ont vraiment ému. J'ai beaucoup aimé la cathédrale de Lyon.
4: Mmh. Saint-Jean. J'adorais. Vous savez que je viens de Lyon, Nicoletta.
6: Oui, mais voilà. Moi je connais bien Lyon, j'étais à l'école à Lyon. J'ai fait l'école du textile. J'étais dessinatrice en soirée.
4: Elle s'appelait comment cette école ?
6: Ça s'appelait les ingénieurs textiles.
4: Ah oui, d'accord.
6: Et j'étais dans la section dessinateurs. Voilà, et j'apprenais à faire des imprimés et des façonnés. Et je travaillais très dur. On avait des cours de dessin et des cours de chimie pour les fibres organiques.
4: On en reparlera de cette cathédrale de Saint-Jean.
6: Hein, j'adore Lyon.
4: Dans le vieux Lyon. Ah, oui, c'est une très belle ville.
6: J'ai gardé des souvenirs merveilleux de Lyon. J'y chante souvent et ça marche très bien.
4: Je reviens sur la cathédrale d'Albi, permettez-moi, Nicoletta. Parce que depuis 2010, la cathédrale d'Albi et la cité d'ailleurs épiscopale d'Albi sont inscrites au patrimoine mondial de l'UNESCO.
6: Pardon ?
4: Elles sont inscrites au patrimoine mondial de l'UNESCO.
6: Oui, je sais.
4: C'est bien ?
6: Oui.
4: Il faut.
6: C'est la moindre des choses.
4: Il faut protéger. Peut-être que vous
6: si
4: aussi...
6: Si on n'est pas la cathédrale d'Abbé, alors... Hein.
4: Allez, Nicoletta, avec nous jusqu'à 11h30 sur RCF Notre-Dame. Profitez-en pour venir à l'antenne. Ne perdez pas une seule minute. Et venez poser toutes vos questions et discuter avec Nicoletta au 01 56 56 44 44. 01 56 56 44 44.
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6: Les touristes devraient payer.
4: Ah, vous étiez en train de parler pendant la petite virgule.
6: Je dis que la France est en retard.
4: Oui.
6: Vu l'argent dont ont besoin les églises pour être restaurées, ils font partie de notre patrimoine, évidemment. Oui. Il faut faire payer le public.
4: Ah oui,
6: pas pour la messe, bien sûr, mais les visiteurs. Au moins 5 euros.
4: Ouais, enfin quand même, normalement...
6: Écoutez, en Italie, ils payent.
4: Ouais.
6: C'est payant. En Espagne, c'est payant.
4: Ouais.
6: Ah oui.
4: Ah oui, mais moi, ça me dérangerait de payer.
6: Non, moi, je trouve que c'est normal. Pour voir tous ces beaux lieux, vous donner 5 euros, c'est pas grand-chose. Hein.
4: Bah, si, pour beaucoup de gens, c'est beaucoup.
6: Ah, pour des touristes en voyage.
4: Oui, alors peut-être pour les touristes.
6: Je parle des touristes, des visiteurs.
4: Ouais. Bon.
6: Je parle pas des chrétiens qui vont à la messe. Qui
4: oui, mais du coup, on coupe un peu la société en deux. Les touristes
6: Écoutez,
4: et les.
6: Il y a beaucoup d'églises qui ferment la journée.
4: Oui, c'est vrai.
6: Vous le savez, parce qu'on fait des vols. On vole beaucoup, on vole des pièces rares. Moi, j'ai chanté à Romans, une belle église à Romans, une belle cathédrale. C'était la papauté est passée par là. Ils étaient en Avignon, les papes, hein, vous le savez.
4: Ah bah oui,
6: bien, il m'a ouvert des tas de placards, le curé. Ils avaient des choses merveilleuses, bulles du pape, des ciboires en or massif, des choses fabuleuses. Ils sont obligés de tout mettre sous scellé, parce qu'ils ont eu des vols.
4: Nicoletta raconte, c'est notre petite rubrique avec vos anecdotes. La semaine dernière, c'était croustillant puisque vous nous racontiez, souvenez-vous, cette fin de soirée avec Johnny et la Lamborghini que le prince, fils du prince, le chat d'Iran vous avait offert. Là, c'est autre chose. C'est quand vous êtes arrivé à Paris, il y a eu une rencontre particulière.
6: Pardon ?
4: Quand vous êtes arrivé à Paris.
6: Oui. Moi, je suis arrivé à Paris, je me suis fait déposer à Saint-Germain-des-Prés. J'avais des adresses de deux copains à Saint-Germain et je me suis fait héberger rue de Rennes.
4: Oui.
6: Voilà, parce que j'avais 15 francs en poche. Mais à l'époque, 15 francs, c'était beaucoup d'argent.
4: Par qui vous vous êtes fait héberger à l'époque ?
6: Ils sont plus là.
4: Ils sont plus là ?
6: Non. Vu la génération, ils sont plus là.
4: Et Hervé Villard ?
6: Eh bien, je l'ai connu le même été, l'été, je suis monté à Paris le 4 octobre. L'été, j'ai connu Hervé à Cannes. À Cannes, je dessinais sur les trottoirs, devant la gare maritime, puisque je sais dessiner, et je dessinais des motifs religieux, des cris ensanglantés, à la craie, comme les gens font à Rome.
4: Ouais.
6: Ça se fait beaucoup à Rome. Eh bien, j'ai connu Hervé, c'était une ville magnifique, Cannes. Maintenant, il y a trop de monde. Mais à l'époque, aux années 60, c'était extraordinaire. Et Hervé venait faire son premier disque. Et il était en vacances à Cannes avec des copains. Mais il n'avait pas d'argent. Il était comme moi. Moi, j'avais l'argent de ma quête. Et on sortait le soir. On faisait les boîtes, les restaurants. On se payait l'hôtel. On faisait comme on pouvait.
4: Et il vous a hébergé, Hervé Villard, je crois, à Paris.
6: Il m'a hébergé, lui, surtout.
4: Ouais.
6: quand je suis arrivée à Paris, je suis retombée sur lui. Ouais. Viens habiter avec moi. Et on habitait l'appartement d'un copain à lui qui était en voyage, qui était globe-trotteur. Et on habitait boulevard Gouvion-Saint-Cyr.
4: Et, ben alors, on connaît l'adresse maintenant.
6: Ah ben oui, je m'en souviens.
4: Il vous a fait rencontrer aussi quelqu'un qui a été marquant pour vous.
6: Pardon ?
4: Il vous a fait rencontrer Théo Sarapo.
6: Oui, voilà. Alors, évidemment, comme il était dans la musique, moi, je n'étais pas encore professionnel, hein. Je travaillais la nuit. Et comme il était dans la musique, j'ai rencontré Théo Sarapo grâce à lui. Et le matin, après le travail, on allait chez Edith.
4: Alors, Théo Sarapo, c'était le dernier mari d'Edith
6: Exactement,
4: Piaf.
6: Exactement, oui.
4: Qui était, lui, un chanteur, un comédien
6: il
4: aussi.
6: Chantait très bien. Il chantait très bien. Ouais, ouais. Il était aussi comédien. Il a fait un duo avec Edith. Ouais. À quoi ça sert l'amour ?
4: Et donc, vous avez rencontré Théo Sarapo.
6: Grâce à Hervé.
4: Grâce à Hervé Villard qui vous hébergeait à l'époque.
6: Et je faisais des petits déjeuners chez Edith. J'avais été très choquée. Toute ma vie, je m'en souviendrai. Hein. Je l'ai en mémoire, cette scène. Il n'y avait pas un meuble.
4: Ouais. Dans l'appartement d'Edith Piaf. Ouais.
6: Elle devait 350 000 euros.
4: Francs, anciens francs.
6: 350 000 millions anciens ancien à l'État. Ils l'avaient bazardé. Ils avaient laissé le piano. Parce qu'on laisse le piano à un artiste. Le piano trônait comme ça dans une salle vide. Et le salon. Et c'était un rez-de-chaussée, boulevard Lannes. Et évidemment, il y avait un lit pour lui. Il y avait sa sœur, que je revois. Je vois toujours sa sœur. Et qui avait 20 ans à l'époque. Et Théo nous racontait Piaf. Ah et on était émus et fascinés. Moi, mon premier disque, j'ai fait l'homme à la moto. Ah j'adorais Edith. Je trouvais qu'Edith Piaf était une voix prenante. Elle était dramatique. Il y avait du drame dans sa voix. Il y avait du vécu. Il y avait du ressenti. C'est quelqu'un que j'ai beaucoup aimé. Alors j'étais toute fière de connaître Théo. Mmh. Et je buvais ses paroles. Elle a beaucoup souffert. Parce qu'il a connu Edith. Il a été son infirmier personnel. Mmh. Elle souffrait déjà, elle avait d'arthrite.
4: Elle a une fin de vie qui était terrible, hein, Edith Piaf.
6: Elle est morte à 47 ans.
4: Ah, c'est très jeune.
6: Quand vous voyez les photos, quand elle était les dernières années malade, et ce qui nous a expliqué, ce qui l'a tué quand même, les médecins lui avaient interdit de reprendre la scène pour un certain temps. Cocatrice se retrouve avec des problèmes
4: Bruno
6: financiers.
4: Bruno Cocatrice.
6: Monsieur Cocatrice.
4: Celui qui... il avait l'Olympia, hein, c'est
6: oui,
4: ça
6: il dirigeait l'Olympia. Qu'est-ce qu'il a fait? Il lui téléphone. Il dit, il n'y a que toi qui peux m'arranger le truc. Tu vas me faire ce service. Viens, fais une rentrée à Paris. La pauvre, elle y a été.
4: Vous n'avez jamais rencontré Edith Piaf?
6: Non, jamais. Elle était morte depuis un an.
4: Ah oui.
6: Quand j'ai connu Théo. Ah oui.
4: Mais et Théo, vous l'avez connu jusqu'à la fin de sa vie en 1970.
6: Oui. Il a passé sa vie à payer la dette à l'État. Il a vécu 7 ans après elle, mais il était sur les routes de France et il est mort en allant faire une tournée avec Enrico Macias. Il s'est tué en voiture.
4: On a une auditrice, Pierrette, qui est avec nous au 01 56 56 44 44. Bonjour Pierrette.
5: Oui, bonjour Mathieu. Bonjour.
4: Est-ce que...
5: Voilà.
6: Bonjour Pierrette.
5: Bonjour Nicoletta.
4: On vous écoute.
5: Alors Nicoletta, je vous ai vu en concert à la Grande Motte en juin 1972.
6: Ah ben dis-donc, ça nous rajeunit.
5: Oui, ça rajeunit pour les personnes.
4: Et vous aviez 16 ans Pierrette.
5: Voilà, c'est ça, j'avais 16 ans. Mais maintenant, j'avais 77 ans.
6: Eh ben dis-donc.
5: J'avais 9 mètres. C'est voilà, fini. Alors c'était une joie d'aller vous voir parce que mes parents, quoi, des conditions modestes, papa travaillait chez Renault, maman était femme de ménage, et nous n'avions pas les moyens d'aller voir des
6: artistes. Oui.
5: Donc c'était une chance d'avoir pu vous voir à la Grande Motte.
6: Oui,
5: c'était une arrivée de Tour de France.
6: Voilà, j'ai fait partie du Tour de France.
5: Voilà.
4: Vous en souvenez très bien, Nicoletta.
6: Bien sûr.
4: Bien sûr.
6: Je me souviens très bien de la Grande Motte parce que c'est beaucoup de monde. C'est gratuit.
4: Oui.
6: Et c'est 30 000 personnes. Et il y avait du monde. Hein.
4: Pierrette, il y avait du monde.
5: Ah oui.
6: C'était énorme. Le podium d'Europe 1, c'était merveilleux. On partait le 5 mai. On rentrait le 5 septembre. On faisait 100 concerts dans cette période. Et on découvrait la France. Mmh. On partait de Dunkerque. Et à un moment donné, on se ralliait au Jour de France, au Tour de France, pardon. Oui. Et c'était formidable. Il y avait une ambiance extraordinaire. Un jour, Monsieur Bernard Hinault, le fameux coureur cycliste, m'a dit, on me l'avait présenté à une soirée. Il dit, ah ben, dis-donc, Nicoletta, je suis content de vous connaître. Qu'est-ce qu'on a pu mal dormir parce que.
4: Oui.
6: On vous entendait à l'hôtel où on dormait, on vous entendait. Hein. Mmh. Ça nous empêchait de dormir. Mmh. J'étais désolé, mais j'étais pour rien. Ouais.
4: C'est marrant, hein, les souvenirs de Pierrette. Quand elle avait 16 ans, elle vous a vu, vous vous rendez compte?
6: Ça vous a fait plaisir, j'espère.
4: Bah, Pierrette, je crois qu'elle n'est plus avec nous. Elle a raccroché, mais je pense que ça lui a fait plaisir, puisque regardez, elle prend la parole. Elle prend la parole avec vous.
6: C'est mignon.
4: C'est mignon. Nicoletta est avec nous encore pendant quelques minutes sur RCF Notre-Dame. Vous vouliez nous parler d'un ouvrage, Nicoletta, de Patrick Modiano.
6: Ah, j'aime beaucoup cet auteur.
4: Villatriste.
6: C'est un livre qui m'a touchée, il y a longtemps que je l'ai lu, parce qu'il parle d'une ville, ça se passe à Annecy. Mmh. Et j'aime beaucoup Annecy, j'étais collégienne à Annecy, j'ai même fait le mur, je me suis fait renvoyer.
4: Bravo.
6: Oui, ben oui.
4: Personne n'écoute, heureusement.
6: Non, mais ben, bon, tout le monde sait que j'ai eu une jeunesse tapageuse. Et donc, j'ai adoré Annecy, c'est une ville plaisante. J'aime beaucoup mon lac, le lac Léman, j'en suis amoureuse, c'est très beau. Mais Annecy, je l'ai fait la traversée, je faisais partie du club des nageurs à Tenant-les-Bains, on avait des compétitions contre Annecy, et j'ai fait 3 km, je l'ai traversée. Je suis arrivée deuxième.
4: Ouais, bravo.
6: Hein, j'avais 14 ans. Ouais. Mais j'ai aimé le roman de Modiano parce qu'il parle d'Annecy.
4: Vous avez une alarme sur votre téléphone, je pense, Nicoletta.
6: Oh là
4: là, on a l'impression qu'il y a une attaque. Voilà. Bon.
6: Désolé.
4: C'est pas grave. Ça m'a fait peur. Moi, je me suis dit qu'il fallait évacuer le studio.
6: Alors, Annecy de mon époque. Oui. Maintenant, il y a une grande lande, un grand pré qui suit l'avenue de la Billy et qui sert un peu de plage, d'endroit où les gens peuvent se reposer. Ils ont tout rasé. Mmh. Il y avait un casino, il y avait des monuments. Ils ont tout rasé et ça a changé un peu la vision d'Annecy que j'avais. Et j'ai retrouvé l'Annecy que j'ai connue
4: dans ce livre Patrick Modiano qui s'appelle Villatriste.
6: Parce que Modiano, il décrit les lieux d'une façon extraordinaire. Ouais. Extraordinaire.
4: On a Anne-Marie qui est avec nous au standard.
6: Ah,
4: on a des auditrices. 01 56 44 44 44. Bonjour Anne-Marie.
7: Bonjour Melchior.
4: Bonjour.
7: Bonjour à Nicoletta.
6: Bonjour.
7: Et Nicoletta, je viens d'allumer la radio et ça me fait très plaisir parce que je vous aime beaucoup.
6: Oh, c'est gentil, merci.
7: Et vous savez, je pense comme vous. Alors, moi, je suis un peu de la vieille école aussi.
6: Ben oui.
7: J'ai pas d'internet, je n'ai rien.
6: Alors,
7: je suis pas au courant, mais enfin, je vis bien quand même. J'écoute de la musique, j'écoute mes vieux vinyles.
6: Mais c'est bien.
7: Alors, c'est pour vous dire que. Bon, j'ai fait une rencontre à l'occasion d'une chanson Mamie Blues.
6: Bah, bien sûr.
7: J'avais fait une rencontre sentimentale.
6: Ah ben voilà.
7: Et c'est pour ça. Ah ben franchement, ça me fait plaisir de vous entendre parce que ça se voit que vous avez du cœur.
6: Oui, oh, c'est gentil.
7: Ça s'entend sur vous et moi je pense exactement comme vous. Et bien sûr, les temps changent et tout, le progrès a fait du bien, mais je pense qu'on est allé trop loin.
4: Écoutez,
6: on en parlera un autre jour.
4: Oui.
6: Mais j'espère que vous avez été heureuse grâce à Mamie Blue.
7: Très, très heureuse.
6: Non, tant mieux. Bon.
7: Et quand je pense à ça, je pense à vous tout le temps.
6: C'est gentil. C'est vraiment mignon. Je vous remercie.
4: Merci Anne-Marie pour votre appel. Mamie Blue, c'était un de vos tubes, hein, évidemment, Nicoletta.
6: C'est le plus grand.
4: C'est le plus grand, mais ce n'est pas votre préféré.
6: Vous rigolez, je l'aime quand même.
4: Ah bon?
6: Mais j'ai beaucoup de joie de chanter Les Morts le Soleil, parce que c'est une chanson compliquée musicalement, et j'aime bien m'appliquer quand je la chante. Je la redécouvre chaque soir.
4: Nicoletta, regardez l'heure, c'est déjà fini.
6: Oui.
4: C'est passé très vite. J'ai pas vu le temps passer.
6: Moi non plus.
4: Ça veut dire que c'était bien.
6: Oh ben oui, moi j'en sais rien, mais.
4: Je vous le dis. Merci.
6: C'est gentil, les auditeurs qui m'appellent pour dire qu'ils m'aiment.
4: C'est sympa. Bah oui. Vous en avez besoin.
6: C'est très gentil. On a tous besoin d'amour.
4: Absolument. Alors, c'est beau ça.
6: Et je souhaite beaucoup d'amour.
4: Merci Nicoletta d'avoir été avec nous. À la semaine prochaine.
6: À la semaine
4: mardi,
6: prochaine.
4: Mardi, avec plaisir. Et dans un instant, et Dieu dans tout ça avec Élodie d'Ambricourt et son invité. À tout de suite sur RCF Notre-Dame.
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2: Bonjour Élodie d'Ambricourt, il est 11h30 sur RCF Notre-Dame.
3: 11h30 exactement, et là on va partir dans les grandes sphères de la philosophie, Melchior.
2: Après la chanson, la philosophie.
3: Exactement, le réel, l'immersion dans la transmission de l'édification de la pensée. Voilà, des mots très simples. Hein.
2: Avec votre invitée qui est une habituée de RCF Notre-Dame.
3: On est très heureux d'accueillir Elsa Godard. Quelque chose qui est léger peut-il être important? Telle est la question. C'est en tout cas le thème que vous avez lancé dans une classe de grande section devant une plume d'oiseau hein, que les enfants pouvaient toucher. Elsa Godard, bonjour.
4: Bonjour, ravie d'être là.
3: C'est le plaisir est partagé. Vous êtes docteur en philosophie, en psychologie, chercheuse, essayiste, psychanalyste. Plus de 25 livres, puisque aujourd'hui naît le 26e livre, Philosopher à la maternelle, c'est votre dernier ouvrage, paru chez Bayard. Elsa Godard, d'abord, qu'est-ce que signifie philosopher lorsqu'on est devant des petits de 3 ans, 4 ans, 5 ans? Ça paraît fou quand même, ils savent à peine parler.
4: C'est une expérience qui est très singulière, surtout quand on vient de la philosophie traditionnelle, devrais-je dire plutôt de l'enseignement philosophique traditionnel.
3: À partir de la terminale.
4: Alors voilà, j'ai enseigné 2 ans en terminale, après j'ai rejoint les bancs de l'université, et c'est vrai que j'ai toujours eu des adultes, on va dire, de manière générale.
3: Et la cerveau.
4: Alors, plus ou moins. Ceci étant, la position vis-à-vis de l'enfant de facto ne peut être la même. C'est-à-dire qu'on ne peut pas transmettre un contenu comme on fait habituellement en philo, c'est-à-dire vraiment des objets, des outils pour la pensée elle-même. Mmh. Là, il s'agit de former la pensée directement. Donc en fait, la première position est une position d'écoute plus que de transmission des savoirs. Et ça, c'est une position...
3: Donc, une position d'écoute de la part de l'enfant ou
4: non,
3: de...
4: une position d'écoute de
3: l'enseignant.
4: Alors, moi, j'aime bien dire l'animateur, parce qu'il y a animus, l'anima dedans. Donc, de la personne qui va animer cette session particulière, c'est vraiment... il s'agit d'écouter l'enfant, et puis, petit à petit, de lui proposer un chemin de pensée pour qu'il puisse venir jusqu'à du passage de la partie la plus concrète à l'élaboration la plus abstraite. Et ça, c'est tout un récit, ça fait récit. Et c'est vrai que je n'ai pas pu m'empêcher de faire le parallèle, d'ailleurs, dans ma clinique, parce que c'est vrai que quand j'ai commencé, il y a fort longtemps maintenant, avec mes premiers petits patients, c'est le jour où j'ai appris à les entendre, indépendamment de tout de la connaissance, de ce que j'avais appris, etc., de la formation que j'ai pu recevoir. Le jour où j'ai commencé à les entendre autrement qu'avec ce rapport de savoir, et j'ai déplacé mon regard, et à partir de là, tout un monde s'est ouvert, et j'ai compris quelque chose.
3: Vous êtes descendu dans votre cœur, avec de l'empathie.
4: Il ne s'agit pas seulement de cela, il s'agit vraiment de voir le monde à travers les yeux d'un enfant.
3: Et pour moi, et ça, vous avez pu le faire grâce à vos patients et aussi grâce à vos enfants.
4: Je l'ai fait exactement grâce à mes patients, parce qu'ils m'ont enseigné cela à un moment donné.
3: Vous avez un exemple?
4: Oh, j'ai
3: non, c'est un peu loin.
4: Non, j'ai une histoire qui m'a beaucoup appris, elle m'a beaucoup touchée.

0: elle avait besoin, le temps entre le moment où elle rentrait chez elle pour pouvoir goûter et s'était allongé,
1: oui.
0: Et ça devenait insupportable, et elle exprimait cette agressivité sous cet angle-là, c'était très pragmatique. Une autre histoire qui est
1: celle... Ça paraît complètement fou.
0: Une autre histoire qui était celle de mon fils, je l'amenais à la crèche, et nous avions un chemin le plus court, évidemment, hein, la crèche, il devait avoir, je sais pas moi, un an et demi, dans la poussette, et il trépignait pour qu'on prenne un autre chemin, alors... Mmh. Classiquement, on a tendance à dire « Oh, c'est un caprice oui. !» Un caprice à un an et demi, après j'ai vraiment revu la position sur ce sujet. Je pense qu'il n'y en a pas des caprices à un an et demi, mais bon, c'est un avis très personnel. Et un jour, je me suis attardée et je me suis rendu compte qu'à hauteur de vue de la poussette, il y avait dans une vitrine qui était fermée à cette heure-là, il y avait un bassin avec des poissons rouges absolument invisibles, mais que lui avait repéré. Et donc, il avait une jubilation à passer devant cet endroit-là, ce chemin particulier qui n'était pas le plus court, mais le plus jubilatoire pour lui. Ce jour-là, j'ai décidé de l'écouter.
1: Et il ne pouvait pas le dire, il savait encore parler.
0: C'était difficile à exprimer. Oui. C'était difficile. Et il balbutiait.
1: Et vous étiez pressée.
0: Et le matin, maman en solo, pressée.
1: Maman n'a pas le temps.
0: Éternellement. Et à partir de ce jour-là, j'ai commencé à entendre plus qu'à écouter. C'est-à-dire, je dis bien entendre parce qu'à un moment donné, il faut déplacer son jugement et son regard. Ce qui nous paraît évident et réel, ou de l'ordre de la rationalité, de la vérité, enfin ainsi de suite. Eh bien, il faut être capable d'entendre au-delà d'une autre forme de rapport au réel, au fait, à la vérité. Mmh. Et c'est tout le rôle de la symbolique du discours, c'est aussi pourquoi j'aime beaucoup cette formation de la psychanalyse qui travaille à la fois sur la représentation, sur le symbolique et sur l'imaginaire, bien sûr.
1: Oui. Alors les enfants sont au top de tous ces ingrédients. Finalement.
0: C'est une matière vivante, oui. Dans une créativité brute. C'est extraordinaire pour apprendre à nouveau à regarder le monde quand on est adulte.
1: Alors, il y a une certaine méthode que vous suggérez. En tout cas, vous parlez pour structurer sa pensée. Dans votre livre, vous parlez de quatre dimensions. L'ouverture de l'imaginaire, la structuration du questionnement, l'usage de médiation symbolique et le déploiement du langage. Ça se passe comment, concrètement ?
0: Dans cet ordre-là, c'est-à-dire oui. que souvent...
1: Donc on est en classe, il y a un petit tapis, des petits coussins.
0: Il faut savoir que moi, j'ai des amis, hein, Edwige Chiroutier, Chiara Pastorini, qui sont des philosophes qui enseignent la philosophie pour des enfants et les méthodologies, les pédagogies qui vont avec oui. depuis très très longtemps. Moi, c'est pas une spécialité en philo. Pour moi, la philosophie pour les enfants, néanmoins, je l'ai beaucoup pratiquée.
1: Oui.
0: Notamment quand mes enfants sont rentrés à la maternelle.
1: Un peu incognito, finalement.
0: Disons que... Quand on est passionné par son travail, c'est pas vraiment un travail. Pour moi, faire de la philosophie, c'est une deuxième nature, c'est une première nature, devrais-je même dire. Et il y a une volonté de pouvoir donner à ses enfants ce qu'on sait faire, oui. une volonté de transmission. Et à leurs camarades, parce qu'effectivement, on ne philosophe pas seul, et c'est pas quelque chose qui est juste, c'est pas simplement parler avec ses enfants, etc. Il y a une dynamique de groupe, et sur ce point-là, j'insiste
1: oui.
0: beaucoup.
1: Oui.
0: Et dans ce contexte-là, j'ai rencontré des enseignants absolument extraordinaires dans l'école où j'étais, du quartier, voilà, école publique.
1: Oui.
0: Et elles étaient partantes pour l'aventure, et on a créé ensemble avec les enseignantes vraiment des choses extrêmement magiques. Et j'ai poursuivi ça, et je continue encore à le faire. Donc j'ai poursuivi de la maternelle à l'école primaire, ainsi de suite. Et en inventant...
1: Votre aîné a 12 ans, donc...
0: L'Aïr a 12 ans, il vient d'avoir 12 ans le 8 septembre. Et ma petite, elle a été Anna à 7 ans et demi. Donc je continue aujourd'hui dans son école oui. primaire. On invente, on crée en fonction des possibilités. Et aussi avec avec les enseignants, parce que c'est pas quelque chose qu'on peut faire. On oui. rentre dans une classe, on a absolument besoin des enseignants.
1: Vous avez commencé là pour Tiana
0: oui.
1: cette
0: oui.
1: année là.
0: Oui, oui, oui, absolument. Alors même si j'ai déménagé, que j'habite oui. à la campagne désormais.
1: Ça va être très intéressant de faire de la philo avec des petits berrichons.
0: Je pense pour moi, il n'y a pas de différence selon les lieux géographiques où on se trouve.
1: Il y a quand même une expérience différente entre. L'immersion urbaine permanente et les petits enfants qui ont du temps pour regarder les papillons.
0: Je sais pas si ça se déploie de cette manière-là parce oui. que aujourd'hui les écrans prennent beaucoup de place partout.
1: Même à la campagne.
0: Bah oui, partout.
1: Peut-être
0: en fait.
1: Même surtout. Non,
0: je sais pas encore. J'ai pas fait d'études comparatives, mais en tout cas c'est oui. un fait. Et pour revenir sur ce que vous disiez, oui. c'est-à-dire sur la méthodologie, en fait, on ne travaille pas sans des supports.
1: Oui.
0: Précisément parce que si on s'amusait à exprimer une pensée abstraite directement à un enfant, ça serait extrêmement anxiogène à cet âge-là.
1: Oui. Et, qu'est-ce que penser ?
0: Ça a été une, non, mais cette question-là que j'ai abordée dans ce livre, parce qu'elle me, cet ouvrage était aussi une possibilité.

0: une occasion pour moi de revenir sur ces fondements philosophiques. Qu'est-ce que penser? Qu'est-ce qu'apprendre à penser? Comment apprendre à penser? C'est pas juste transmettre des connaissances, c'est des outils pour la pensée. C'est deux choses différentes.
1: Oui. Pardon, je vous ai coupé, donc vous parliez de méthodologie, le support, très important.
0: Et donc ces supports-là, on a par exemple, évidemment, le récit. Vous évoquez cette histoire de la plume. Oui. Le récit avec un objet pour matérialiser la chose, pour canaliser ce qui pourrait être susceptible d'un vide très anxiogène. Oui. Et puis, à partir du récit, on utilise classiquement, alors je vais employer les termes de philo classique, la dialectique, le dialogue, qui permet de progresser petit à petit de ce qui est de plus concret à ce qu'il y a de plus abstrait. Oui. Et ça se fait par une dynamique de groupe. Alors il y a le récit, il y a évidemment des ateliers, différents ateliers qu'on peut créer à tout moment. Oui. Et puis un autre support qui est comme un langage de la pensée qui est le dessin. Et donc ça c'est très évidemment, et ça on l'a dans toutes les sectes. En psy, on utilise beaucoup Winnicott, on a beaucoup parlé de réalité. Mais on utilise beaucoup le dessin comme support d'expression, là où parfois il est difficile d'exprimer une émotion. On est quand même sur des enfants très jeunes, avec des registres pulsionnels importants, où il est difficile, une maîtrise du langage qui est vacillante. Bien, comme vous le disiez aussi, cette capacité à pouvoir apprendre à penser suppose d'apprendre à parler.
1: Vous parliez de, je crois que c'est un mot qui vous est cher, la subjectivité, mais à 3 ans, on a encore du mal à dire « je ».
0: Vous n'imaginez pas cette jubilation d'oser employer ce gros mot dans une radio, mais merci.
1: Subjectivité.
0: Oui, c'est mon grand combat.
1: C'est un grand mot, un peu barbare, mais un petit peu...
0: C'est mon grand combat depuis très très longtemps. Puisque, alors, qu'est-ce que c'est qu'un sujet, rapidement? Un sujet, c'est ce qui s'oppose à un objet. Et puis, je travaille depuis 25 ans maintenant pour ce qu'on pourrait appeler la défense des subjectivités. J'avais fait ma thèse de philo sur une archéologie du sujet. J'ai fait ma thèse de psycho sur la problématique de l'inconscient, qui vient justement soustraire la question du déterminisme et la question du libre-arbitre, ainsi de suite. Et puis j'ai fait mon habilitation universitaire sur le sujet du numérique, c'est-à-dire vraiment...
1: Le jeu face au rouleau compresseur de...
0: Ce que j'appelais à l'époque, du livre sur Je selfie, donc je suis, ce que j'appelais une subjectivité numérique, c'est-à-dire un prolongement de nos identités avec l'avatar, etc. Oui. Et c'est vrai que je travaille sur la défense des subjectivités, et ce qui aujourd'hui viendrait remettre en question cette capacité que l'on a à notre sujet, et ça c'est terriblement d'actualité avec les IA aujourd'hui. Et donc, ce qui s'oppose à un sujet, c'est un objet, c'est-à-dire quelque chose qui ne pense pas, qui n'est pas doté d'un libre arbitre, qui ne ressent rien, qui n'a pas d'émotion, qui n'a pas de corps, qui n'est pas en lien avec le monde, et dont on se sert pour arriver à nos fins. Et donc, le danger, ce sont tous les mécanismes de réification, c'est-à-dire de réduction du sujet à l'objet, que ce soit des mécanismes sociaux, des dispositifs dont parlait Foucault, des mécanismes politiques, des mécanismes, évidemment, les problématiques numériques, qui viendraient nous rendre des objets plus capable, j'extrapole, plus capable de penser. Donc effectivement, ça fait très longtemps que je travaille là-dessus. Oui. Et l'éducation, notamment de la philosophie dès le plus jeune âge, d'ailleurs c'est ce que je dis aussi dans l'ouvrage, devient un processus de résistance pour défendre ce qui fait sujet en nous et rester des sujets libres.
1: Donc vous luttez contre la déshumanisation de l'homme, en quelque sorte.
0: On pourrait dire ça comme ça, je suis bien d'accord avec cette formule.
1: À travers les petits-enfants, donc vous parliez de support. On prend peut-être un petit exemple. Dans votre livre, vous parlez de la couleur des émotions. C'est un livre qui parle sans doute à beaucoup de parents. le rouge pour la colère. Et donc, qu'est-ce qu'on fait là? Voilà, vous êtes là avec votre livre et... mise en situation pratique.
0: C'est très très beau parce que ce livre, évidemment, il est inévitable. De toute façon, avec les enfants, ce sont des livres... D'ailleurs, c'est pareil en philo. Ce sont les livres qui viennent à nous, plus que nous qui allons vers eux. Et ça, c'est un livre que j'ai trouvé très très intéressant. D'ailleurs, j'ai plus le titre du dessin animé sur les émotions, là, très connu.
1: Ah oui, Vice Versa.
0: Oui, Vice Versa. Le 1, le 2 de mémoire. Oui. Bon, évidemment, je suis incollable sur ces sujets. et en fait, ce sont des livres très intéressants parce qu'ils arrivent à mettre des mots et surtout des dessins. Et vous voyez, ce livre, c'est un pop-up, ce qu'on appelle. Oui. C'est-à-dire qu'il y a toujours un côté ludique. Et ça permet aux enfants de mieux comprendre ce qui se joue en nous, donc d'entrer même bien en avance sur ce qui pourrait être du registre de l'introspection. Et donc, effectivement, une fois qu'ils ont compris cette histoire, c'est-à-dire la classification, avant que ce soit une classification, c'est une nomination des affects qu'ils éprouvent. Et dans une situation, par exemple, entre deux enfants, où ils se disputent, ils vont pouvoir éprouver cette émotion et la nommer. Moi, il y a une formule de Parménide que j'aime beaucoup qui rappelle que nommer, c'est faire exister. Quelque chose que l'on nomme pas, n'existe pas, on ne peut pas le penser.
1: Donc, pourtant, ça existe quand même.
0: Mais si on ne peut pas le nommer, on ne peut pas. Ça existe pas.
1: Ça ne sort pas, oui.
0: Ah bah, l'émotion, l'émotion, quand on ne peut pas la nommer, on la subit.
1: Oui.
0: Et ça devient anxiogène.
1: Mais elle existe quand même.
0: Ah bah, on l'éprouve, mais on... On sait pas ce qu'on peut pas la penser, on peut pas la dire, ça, elle n'existe pas en tant que telle.
1: Oui,
0: on sait pas ce que c'est.
1: Effectivement.
0: Et c'est très très écrasant, quelle que soit l'émotion d'ailleurs, même des émotions positives qui peuvent nous nous écraser aussi de la même manière. Et donc ça déjà c'est quelque chose qui rassure l'enfant. Puis après on peut commencer à élaborer les choses, puisqu'après tout une émotion c'est un sentiment, c'est rien de plus abstrait qu'une émotion. C'est difficile justement à expliquer les choses. Alors on creuse, on tourne autour, on rentre sur la polysémie du terme, puis on creuse avec d'autres émotions. Quelle différence entre la colère et la tristesse. Parfois, quand on est en colère, ça rend triste, ainsi de suite. Oui. Et on y va comme ça. Et ce livre aussi, évidemment, il y a une partie méthode, mais vous l'aurez compris, la plus grande partie de ce livre, c'est un ouvrage vraiment militant pour préserver ce qui fait penser à la fois chez le sujet enfant, mais aussi chez le sujet adulte, parce que ce livre s'adresse à des parents.
1: Oui, soyez des vivants, quelque part.
0: Plus que ça, interrogez-vous, interrogez le monde sur la dimension la plus invisible qui puisse exister. Parce qu'en fait, après tout, dès les origines socratiques, la philosophie, c'est cela, c'est être capable de dépasser les apparences, s'élever à l'essence de chaque chose. Oui. Et donc, entrer dans le monde abstrait, le monde des idées chez Platon, c'est précisément cela. Mais aujourd'hui, nous sommes à la fois attachés, je dis toujours aujourd'hui... Beaucoup de trains derrière moi, c'est pas grave. Il va falloir que je fasse attention à mon
1: langage.
0: À notre époque. Oui, encore pire. Je pense aux dissertations, c'est affreux. Donc, on s'aperçoit qu'on est écrasé par une matérialité où effectivement, presque, il faut posséder pour être. Et en même temps, on est dans un contexte d'immédiateté qui nous empêche, tout cela nous empêche, nous met à distance d'une capacité à pouvoir penser des abstractions. Mmh. Et puis, je pense que cette capacité à déplacer le regard et qui permet justement, et ça c'est un point sur lequel j'ai voulu beaucoup insister dans cet ouvrage, le rôle de l'imaginaire. Mmh. Bachelard rappelle très très bien que la pensée est une partie de rationalité mais se forme aussi à partir de l'imaginaire.
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1: Elsa Godard, philosophée à la maternelle, c'est votre dernier ouvrage paru chez Fayard. Alors, comme le veut la tradition dans cette émission, vous allez passer un peu à la questionnette intérieure. C'est quand même le but de cette émission aussi. Croyez-vous en Dieu, Elsa ?
0: C'était un gros problème pour moi. j'ai fait mon DEA à l'époque, alors pour les plus jeunes, on va dire master de recherche. sur sincérité et foi, puisque ma thèse était sur la sincérité, justement pour me poser cette question.
1: Ça m'a titillé déjà.
0: Ouais. Ça m'a beaucoup titillé. J'ai écrit un livre qui était très important d'ailleurs pour mes étudiants soignants sur l'Einfühlung, c'est-à-dire l'empathie. Mm. J'ai fait un gros travail sur Edith Stein, et qui est une autrice d'ailleurs que je cite dans ce livre.
1: Elle s'appelle aujourd'hui aussi Sainte Bénédicte de la Croix.
0: Ben oui, j'ai même récupéré une icône au mont Harissa, au Liban, qui représentait. Wow. Sœur Bénédicte de la Croix, et voilà. Enfin bref, c'est une grande histoire avec Edith Stein, un peu partout en Pologne, enfin bref.
1: Et vous n'avez pas eu la bascule passée en elle ?
0: Vous voyez, je la cite encore dans ce livre. Et Edith Stein, elle avait cette très belle... Vous savez, elle a eu un moment d'hésitation, elle a eu cette très belle phrase « J'ai perdu ma foi d'enfant ». Ça m'avait beaucoup marquée, parce que j'ai ce sentiment-là. Et donc, je ne vous répondrai que sur cette position-là, parce que c'est, ça, sans nul doute, la plus sincère que j'ai. Oui. Et en même temps, je ressens en moi, depuis mon plus jeune âge, cette évidence d'une transcendance que je ne saurais nommer.
1: C'est fou, hein ? Vous avez fait deux doctorats, vous travaillez, vous cherchez, et vous n'avez toujours pas la réponse.
0: Mais vous allez chercher toute votre vie. C'est pas une question.
1: Ah non, c'est une évidence.
0: C'est pas une question. C'est pas du tout une question.
1: Et si je vous dis, avez-vous rencontré Jésus ? Vous me direz non.
0: Je vous dirais non, mais j'ai une sincérité du cœur et qui me plonge sur cette transcendance. Que dire autre chose ? Mais vous savez, j'ai beaucoup travaillé aussi sur les questions des transcendances.
1: Oui.
0: Dans l'histoire, il y en avait trois. Chez les Grecs, la nature. Oui. Ensuite, à l'époque de la chrétienté, Dieu. Ensuite, la raison universelle. Et ensuite, on passe dans un contexte d'immanence. Bon. Voilà, c'est quelque chose que j'éprouve. Il y a vraiment une adhésion du cœur, devrais-je dire. Mmh. Et c'est pourquoi ce n'est pas une question.
1: En quoi croyez-vous après la mort ? Enfin, croyez-vous à une vie après la mort ?
0: Non. Non. Je ne crois pas du tout en une vie après
1: tout
0: la mort.
1: Ça pour rien ?
0: Ah non, non, c'est... Bah, j'espère pas pour rien, merci. Je crois qu'il y a beaucoup à faire ici-bas.
1: Il y aura une transmission pour les hommes ici-bas.
0: J'ai même pas la prétention que, surtout à l'heure de l'IA, j'ai pas du tout la prétention que mes livres survivent ou quoi que ce soit. Enfin, néanmoins, moi, je me bats et mon combat est très intense et totalement engagé, radical de ce point de vue-là, pour aujourd'hui. C'est-à-dire que mon combat, s'il devait se résumer en une seule phrase, c'est faire en sorte que des sujets soient d'autant plus libres. C'est vraiment un combat pour la liberté. Et partout, il y a des formes d'aliénation, de désubjectivation, je suis là. Voilà. Et je pense que, en tant que psychanalyste aussi, je pense qu'il y a des contre-discours qui doivent être posés. C'est pourquoi j'écris. Après, advienne que pourra.
1: Oui. Quel est le sens de la vie pour vous ?
0: Vous avez 5 heures.
1: Ça va vite.
0: Alors j'ai eu la chance aussi de très très tôt de beaucoup lire presque tout ce que j'ai trouvé sur le sujet. Viktor Frankl qui a écrit sur la logothérapie, le sens de la vie. Oui. Mais moi je ne me pose pas les termes d'un sens de la vie. Je trouve qu'il y a quelque chose de terriblement prétentieux à imaginer que la vie puisse avoir une direction. Donc ça voudrait dire un déterminisme ou une signification. En revanche, je m'interroge plutôt sur les fondements de mes actes. Et ça a été tout l'origine de mon travail sur la question de la subjectivité.
1: Et quel est le principal fondement de votre acte, vos actes ?
0: Quand j'agis, dans quel sens est-ce que j'agis ? Vous savez, j'ai rédigé, et ça c'est certainement ce qui oriente toute mon existence, une éthique de la sincérité.
1: Oui.
0: Quand j'agis, est-ce que je suis toujours le plus possible en adéquation entre ce que je pense, et ce que je dis et ce que je fais ? Et donc, est-ce que je suis capable d'assumer cela et les conséquences de mes actes ?
1: La question, c'est que la sincérité évolue tout le temps. Et donc, y a-t-il une vérité ?
0: Elle évolue. La sincérité n'est pas forcément la vérité au sens objectif, c'est une vérité subjective. Mais comme je vous le dis, l'idée, c'est d'être au plus près de ce qui me semble être juste, donc de ce que je peux assumer. En fait, mon éthique de la sincérité, c'est une éthique de la décision et de la liberté.
1: Oui. Et donc aujourd'hui, votre éthique de la sincérité vous stimule pour permettre à la génération 2026... De naître à la conscience de soi-même.
0: Je pense qu'on a des enjeux et je pense que les philosophes ont beaucoup à dire aujourd'hui.
1: Oui.
0: Et plus encore, alors j'ai été formée à la philo, je suis rentrée très tôt avec Sartre, j'ai beaucoup écrit sur Sartre, enfin bref. Sartre m'a, notamment sur cette définition radicale de la liberté, m'a beaucoup accompagnée. Et je pense qu'aujourd'hui, si la figure du philosophe engagé, comme Sartre aimait, en tout cas, aimait se présenter sous cette forme-là, quelque chose qui me parle énormément, dans la mesure où on doit aujourd'hui présenter une vision du monde qui peut-être nous échappe. La grande question que je me pose aujourd'hui, c'est dans quel monde voulons-nous vivre et pour quelle humanité ? Et donc ça suppose de savoir à quel type de sujet voulons-nous adhérer ? Quel type d'être humain est-ce que je veux être ? Donc c'est pleinement la question de la responsabilité qui m'incombe et de la transmission à nos enfants.
1: Oui.
0: Et voilà, pour vous donner un exemple très concret d'engagement, de ma sincérité et aussi de ma pensée, quelque chose, un chemin que je suis depuis 25 ans, j'ai décidé en fin janvier de quitter Paris après 25 ans, où j'ai quand même toutes mes activités, blablabla, et de proposer à mes enfants une vie à la campagne pour leur donner un autre rapport au monde, c'est-à-dire un autre rapport au temps et à l'espace. Par exemple, dans un jardin, parce que vraiment, la vie là-bas est très peu chère, que je n'aurais jamais eu les moyens d'avoir un bout de terrain à Paris, ça c'est évident.
1: Un jardin,
0: ni d'ailleurs un appartement.
1: Le silence.
0: Le silence, le rapport au monde directement.
1: Les saisons.
0: La
1: rosée le matin.
0: Je pratique la nature, en fait, le rapport aux animaux, le rapport à l'infiniment petit, le rapport à l'infiniment grand avec le ciel, les étoiles, le rapport à la sociabilité, parce que finalement, quand on est à la campagne, on est obligé de compter sur ses voisins, on est obligé de les connaître, on est obligé, ainsi de suite. Un rapport au monde qui suppose des liens immédiats, et quel qu'il soit. Et je sais très bien que de toute façon, ils seront dans cette contemporanéité, quoi qu'il se passe, ils y sont déjà de plein pied. Et mes petits, je voulais qu'ils aient cette formation charnelle, en plus de ce que je pourrais leur transmettre sans prétention d'un point de vue intellectuel, mais qui touche la matérialité même de la vie. Vous savez, j'avais écrit un livre en 2023.
1: Le réel, en fait.
0: C'est ça. J'avais écrit un livre qui s'appelait « Les vies vides », où j'opposais la vie matérielle charnelle, sensible, où on, finalement on a le risque majeur qui est celui de la mort, de la maladie, où on ne peut pas ghoster la mort ou la maladie, avec les existences virtuelles faites d'illusions et de fake. Et donc ce livre, Les Vies Vides, que j'avais écrit justement à l'occasion de le moment où on a commencé le scrolling, c'est-à-dire finalement on passait des heures à scroller sur des réels sans sens, sans signification, sans rien apprendre, etc., dans une forme de vacuité, je me suis interrogée sur ce vide. Et c'est aussi pour cela que j'ai aujourd'hui eu envie de donner à mes enfants cet enracinement, pour reprendre Simone Veil, cet enracinement dans quelque chose qui va leur rester. C'est un leg qui va les impacter au-delà de toute réflexion, au-delà de tout apprentissage. C'est physique,
1: c'est l'expérience.
0: En fait. Et avec les accidents que ça suppose, parce qu'on est quand même un an expérimenté, le premier hôpital, là. Il y a moins de risques. Par contre, je pense dans un tout petit appartement, effectivement. Mais bon.
1: À 30 km.
0: Voilà, au plus.
1: L'enracinement se passe comment ? Alors, je ne vais pas aller trop loin dans votre vie personnelle,
0: mais
1: le début d'enracinement commence comment pour vos enfants ? Parce que ce n'est pas rien, à 12 ans, de tout d'un coup se dire « je vais m'enraciner ».
0: Vous savez, maman solo depuis toujours.
1: Oui.
0: Un
1: sujet important aussi pour vous, ça.
0: Très un grand sujet de combat. Je forme une sacrée équipe avec mes petits. Donc, en fait, je ne prends aucune décision sans eux. Mm-hmm. Et ça fait longtemps que je leur avais parlé de ce projet, etc. Évidemment, vous vous en doutez, ce qui fut le plus douloureux, c'est l'éloignement avec les copains parisiens.
1: Oui.
0: Et comme on a beaucoup plus de place, les copains viennent. Et immédiatement, ils se sont. La campagne pour les Parisiens, c'est merveilleux. Et puis, en fait, ils se sont créés une sociabilité haute. Au lieu de réduire leur champ social, ils l'ont élargi. Et pour ces 12 ans, mon fils, 12 ans, je tiens à le dire, 5e, la période critique commence. Il me dit, maman, merci de nous avoir permis de déménager et d'avoir cette magnifique maison que j'adore plus qu'à Paris. Alors, il ne s'en est pas rendu compte, mais il a vraiment créé une grande joie dans mon cœur.
1: A-t-il un téléphone portable ?
0: Alors, il est vrai que, une fois que je me suis retrouvée à Paris un jour en ce milieu d'année et que le chauffeur du bus m'a appelé pour me dire qu'il avait, s'était trompé de bus, qu'il était perdu en plein milieu de la Pampa et que moi j'étais à la gare de Bercy, ce jour-là j'ai décidé de lui offrir un téléphone portable, mais un téléphone portable sans internet. Je suis très scrupuleuse avec ça.
1: Oui.
0: Bon, je ne suis pas encore arrivée à faire les 30 minutes de lecture tous les soirs parce que moi-même, je ne suis pas toujours fidèle. Mais c'est en cours.
1: Elsa Godard, un grand merci. Est-ce que vous avez un slogan à lancer aux auditeurs qui vous entendent, qui se disent ah oui, il faut quand même qu'on se lance un peu plus dans la philo, ou dans le réel, ou dans le racisme.
0: J'ai peut-être oublié de dire qu'une chose principale qu'avait déjà rappelé Aristote, il y a, en faisant de la philosophie, il y a énormément de joie. En fait, c'est pas quelque chose où on a l'impression de on se prend la tête en philo, au bac, en terminale, etc.
1: On ouvre un bouquin,
0: énormément de joie à philosopher, et encore plus avec ses enfants. Et donc, j'invite tout le monde à le faire. La fameuse lecture du soir, on lit des histoires, vous pouvez lire des histoires de philo. Chiara Pastorini a fait plein de livres pour enfants sur la liberté, sur plein de choses, par exemple. Et je vous invite à pratiquer avec vos enfants. Ça sera aussi enrichissant pour vous que pour eux. Et puis surtout, ça apportera beaucoup de bonheur.
1: Merci beaucoup.
0: Merci.
1: Elsa Godard, Philosophie à la maternelle, un livre paru chez Fayard. Et je suis sûre que Melchior vous invitera bientôt dans l'une de ses émissions.
3: Oh bah certainement. Elsa Godard, on se connaît depuis tant d'années.
0: Oui, au moins 10 ans,
1: je crois. Oui,
0: depuis le selfie, c'était 2016, Melchior. 10 ans, tu te rends compte ?
1: Ça se fête.
3: Mais c'est un plaisir de vous retrouver à chaque fois en studio. Merci beaucoup, Elsa Godard. Merci, Elodie Dambricourt. On
1: avec
3: vous
1: joie.
3: Retrouve demain avec votre invité dans Les Dieux dans tout ça.
1: Haïm Cortia.
3: Ah, le grand rabbin
1: de
3: France.
1: Oui, le grand rabbin de France.
3: Eh bien, ce sera demain, de 11h30 à midi sur RCF Notre-Dame. Et c'est déjà la fin de ce 10-12. Merci beaucoup pour votre fidélité, pour votre écoute. C'est toujours une joie de vous accompagner chaque matin et en direct de 10h à midi. On va se retrouver demain au programme. On parlera de l'hymne pour la venue du pape composé par Grégory Turpin. Et Natacha Saint-Pierre, c'est Grégory Turpin qui sera mon invité du 10-12. Et puis, comme chaque mercredi, Nelson Montfort sera également avec moi en studio pour raconter, comme d'habitude, ses anecdotes. Hein, vous le connaissez désormais, vous le connaissez bien depuis tant d'années. Il a toujours plein de choses à raconter sur sa vie, sur sa carrière. Et puis, on ne sait jamais où la discussion va nous emmener. Mais finalement, c'est ça aussi qui est sympa en radio. Voilà pour le programme. Je vous en dis plus demain en direct de 10h à midi. Je vous souhaite une très belle journée à l'écoute de RCF Notre-Dame.

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6: 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Aujourd'hui, dans les midis de Julie, on découvre une approche multisensorielle qui s'appelle Snow the Land. C'est juste après le flash de Bastien Lallier. Bonjour Bastien.
7: Bonjour Julie, bonjour à tous. C'est la fin du suspense il y avait concernant les élections municipales de Cholet. Le recours de Gilles Bourdoulex, ancien maire, est rejeté par le tribunal administratif. Il dénonçait, je vous le rappelle, des irrégularités, demandait l'annulation du scrutin et l'inéligibilité de son ancienne adjointe Isabelle Leroy. La justice valide donc l'élection de cette dernière. Reste désormais la possibilité d'un appel devant le Conseil d'État. On reste à Cholet où le Conseil municipal a été annulé hier. Les élus n'ont pas pu se réunir à cause d'un problème technique, a annoncé la mairie dans un communiqué. Les documents de délibération n'ont pas pu être transmis dans les temps aux membres du Conseil. La réunion a donc été reportée à la semaine prochaine. La bataille pour le transport à la demande est lancée en Pays de la Loire. Plusieurs élus de gauche du Conseil régional ont interpellé le défenseur des droits à propos de changements liés au transport à la demande des cars Aléop, un service qui a été restreint cette année car trop coûteux. Cette situation pourrait constituer une discrimination liée à l'état de santé ou au handicap, indique une élue d'opposition au Conseil régional. Politique toujours, Édouard Philippe sera bientôt en Anjou. Le maire du Havre doit se déplacer à Angers jeudi et vendredi. Celui qui est candidat à l'élection présidentielle doit y prononcer, selon la presse locale, un discours sur le changement climatique. Désillusion, échec. Le cabinet expérimental créé à Angers il y a un an et demi à destination des patients sans médecin traitant vient de fermer par manque de moyens, mais également, et plus curieusement, par manque de patients. Un comble quand on sait que 40 000 résidents de l'agglomération n'ont pas de généraliste attitré. Il faut préciser que l'adresse du lieu était volontairement gardée secrète. Pour consulter, il fallait être redirigé par l'hôpital. Olivier Leroy, médecin libéral à l'origine du projet, revient sur ce raté.
8: C'est vrai que ça paraît un peu étonnant quand on voit le contexte actuel. Après, on a essayé de mettre en place un système qui se voulait avoir du sens et avoir une certaine cohérence, c'est-à-dire réserver vraiment spécifiquement ce centre aux patients qui n'avaient pas un accès à un médecin généraliste facilement. Donc on a mis en place une structure qui était peut-être un peu verrouillé, un peu trop compliqué et qui fait qu'aujourd'hui, l'activité n'a pas été aussi importante qu'on ne l'espérait, que ce soit les institutions et nous, et ce qui fait que quand il fallait faire le bilan, on n'avait pas eu assez de temps pour le promouvoir peut-être. Il fallait passer par le SAS, le service d'accès aux soins, qui est donc la partie régulation qui est basée sur le CHU, dans lequel travaillent des médecins généralistes et des médecins salariés, qui du coup, en fonction des besoins des patients, pouvaient réorienter chez nous. Et effectivement, c'est pour ça qu'on voulait qu'il soit secret, parce qu'on voulait pas que les gens consultent de leur propre chef, alors qu'ils avaient peut-être un médecin traitant disponible, mais que l'horaire ne leur convenait pas. On voulait pas que ça soit un accès facilité pour que ça soit pas de la consommation de soins, mais plutôt uniquement dédié aux gens qui en nécessitaient vraiment.
7: Et dans le département, ce sont près de 130 000 personnes qui sont actuellement sans médecin traitant. Il n'y aura pas de gare de ferroutage au parc des Ardoisières de Trélazé, le projet qui avait été envisagé il y a 3 ans par le groupe de transport Agenot qui espérait mettre ses camions sur des trains, a été finalement mis dans un carton. Le projet avait emballé l'agglomération d'Angers, mais hier, le président d'Angers Loire Métropole, Christophe Béchu, a annoncé qu'il n'y aurait pas de gare de ferroutage à Trélazé. Le projet coûtait trop cher et faisait face à une opposition de certains riverains. D'autres emplacements seraient actuellement à l'étude. Une pétition vient d'être lancée pour défendre l'hippodrome de Beaupro. Le site pourrait fermer en raison de la suppression de plusieurs courses de trot envisagées par France Gallo. Près de 1200 personnes ont déjà signé ce document, cette pétition. La décision finale doit être prise le 24 septembre. Le Salon du Végétal s'ouvre aujourd'hui à Angers. Ce sont près de 350 exposants et 8000 visiteurs qui sont attendus sur place. L'événement a lieu au Parc des Expositions. Un mot de sport, c'est le grand soir pour les Ducs d'Angers en hockey sur glace. Les hockeyeurs angevins débutent leur saison de Ligue Magnus avec un déplacement périlleux à Grenoble, vice-champion de France en titre. Le match débutera à partir de 20h. Et puis il y aura aussi du basket. L'EAB commence ses matchs officiels par une rencontre de Coupe de France. Les Angevins seront opposés à domicile au Nantais du club de Nantes BC qui évolue en Elite 2. Début du match là à 20h. On passe à la météo. Grand soleil sur l'Anjou cet après-midi. Les belles éclaircies de ce matin se prolongent et avec elles, des températures dignes d'un été indien. Il fera notamment 26 degrés à Segré, 28 à Thiers et 29 dans les Mauges et tout autour d'Angers, jusqu'à 30 la maximale à Saumur et Douai-la-Fontaine. À noter la présence de rafales de vent jusqu'à 60 km/h et ce, jusqu'en soirée.
6: Il est midi 5, vous êtes sur RCF en Pays de la Loire, c'est l'heure de vos midis de Julie. Bonjour à tous et bienvenue, c'est donc l'heure de votre pause déjeuner en Pays de la Loire. On est ensemble jusqu'à 13h pour ces midis de Julie, c'est un peu la radio incontournable à la mi-journée pour passer un bon moment avec notamment nos différents chroniqueurs régionaux. On sera tout à l'heure avec Bastien Lallier, il va continuer de nous faire découvrir l'entreprise Paquer dans Entreprendre, notre feuilleton économique. On verra que c'est une entreprise qui est en croissance et que ça continue de 10% par an depuis plus d'une décennie et on verra l'impact sur cette entreprise qui, je le rappelle, permet l'embouteillage de toutes sortes de produits liquides, visqueux ou dangereux. C'est un marché niche, mais qu'on découvre ensemble. Et puis, en fin d'heure, c'est Agnès Milot qui sera avec notre éclaireuse de la semaine. Elle est influenceuse sur les réseaux sociaux et sa spécialité, c'est les chants religieux. C'est Manon Boutiot qu'on verra tout à l'heure. Et puis, dans notre plateau, on va prendre du temps, on va se détendre avec les enfants et on va découvrir une approche multisensorielle avec des choses à toucher, des lumières ou encore des sons. Ça s'appelle le Snowzelen et on découvrira ça avec Cindy Menuet qui est du côté de Chaland avec Au rythme des sens. Les midis de Julie, on est ensemble jusqu'à 13h.
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6: Et dans les coulisses de l'info, aujourd'hui nous sommes avec Aubery Métro d'RCF Vendée. Bonjour Aubery.
10: Bonjour Julie, bonjour à tous.
6: Et on va continuer de découvrir justement vos métiers de journaliste dans nos rédactions locales et on va voir que parfois les journalistes ne travaillent pas tout seuls, ils peuvent même travailler avec d'autres médias. C'est le cas d'RCF Vendée à cette rentrée.
10: Oui, c'est une nouveauté, on s'est associé avec Ouest France Vendée pour une émission mensuelle, elle s'appelle Parlons-en. Alors c'est une émission qui existait déjà sur RCF Vendée l'année dernière et en fait Ouest France, après les élections municipales, ils nous ont appelés, ils nous ont dit oh, ça serait quand même pas mal si on pouvait travailler ensemble. Est-ce que ça vous intéresse, notamment pour les interviews politiques ou les interviews de grandes figures du département? Donc, on en a parlé. On a essayé de savoir à qui ça pouvait s'adresser. Parce que, bon, bah, nous, on est, entre guillemets, que RCF comparé à Ouest France, qui est une institution en Vendée, comme elle peut l'être dans d'autres départements. Et en fait, on a trouvé un terrain d'entente. Nous, il nous apporte une certaine notoriété, quand même, parce que on bénéficie du papier. On bénéficie de la couverture web. Et en fait, eux, ils sont venus nous chercher pour la modernité de nos vidéos et de nos réseaux sociaux. Et donc, le deal, c'est qu'on filme dans notre très beau studio, tout beau. beau, tout neuf que vous avez pu voir sur les réseaux sociaux. Et eux, eh bien, ils nous relaient aussi sur leur web et sur leur journal.
6: Et donc, cette première de Parlons-en entre RCF Vendée et l'Ouest France, c'était vendredi dernier. Quel thème vous avez abordé?
10: On a abordé le thème de l'eau parce que l'objectif, c'est vraiment qu'on fasse, comme on dit dans le jargon, des émissions qui sont concernantes. Et forcément, l'eau, en ce moment, c'est concernant. Déjà, il pleut pas. On manque d'eau. On s'est interrogé pour savoir où en étaient les stocks d'eau dans le département. On est aussi revenu sur une pollution qu'il y a eu cet été dans l'agglomération de la Roche-sur-Yon et au nord du département de la Vendée. L'eau, elle a été impropre à la consommation seulement pendant quelques heures, sauf que comme il faisait quasiment 40 degrés, ça a créé une énorme panique. Ça a aussi créé un gros buzz, hein, il faut le dire. On a fait plus de 300 000 vues sur les réseaux sociaux juste en annonçant cette pollution et en disant ce qu'il fallait faire et ce qu'il fallait pas faire. Et donc, c'est le directeur général de Vendéo qui est venu. Vendéo, en fait, c'est un syndicat mixte. C'est une structure publique qui gère 99% de l'eau en Vendée. C'est assez inédit. C'est un peu à la vendéenne, hein, c'est ce que nous disait Denis Guilbert. Il y a de l'entraide, il y a vraiment cette envie de se dire que l'eau est un bien précieux, accessible à tout le monde et qu'on va le gérer. Alors, je n'aime pas cette expression, mais quand même, en bon père de famille vendéen.
6: Et donc, cette émission, elle est à réécouter notamment sur rcf.fr, mais aussi en format vidéo sur YouTube. Ça montre qu'aujourd'hui, le métier de journaliste radio, bizarrement, il faut mettre de l'image aussi.
10: Oui, alors, c'est assez particulier, hein, quand même, d'être filmé. Enfin, moi, j'ai choisi la radio parce que je fais toujours plein de gestes, parce que j'ai pas forcément envie qu'on me voie et parce que c'est lourd techniquement, en fait, la vidéo. Et surtout, je fais des gimmicks tout le temps. Pendant que les gens parlent. Donc ça a été une préparation. Déjà c'est une préparation pour l'invité parce qu'on n'obtient pas de la même chose de l'invité quand il est filmé que quand il n'est pas filmé. Et puis c'est aussi un changement pour nous journalistes. Donc là il a fallu préparer l'éclairage, bien vérifier que tout le monde ne brillait pas, s'installer sur les fauteuils. Et puis ensuite il y a aussi la posture. On peut pas être avachi dans le canapé, il faut être bien droit, il faut faire vraiment, encore une fois, attention au stoïcisme. C'est-à-dire que oui, on va montrer à notre invité qu'on l'écoute, mais on va faire attention aux gimmicks pour pas notamment se retrouver dans les bêtisiers ou les best-of des autres médias qui en font leur chou blanc.
6: Petit clin d'œil à RCF Anjou. Merci au Burry d'être venu nous raconter tout ça. Et d'ailleurs, on vous encourage hein, à aller suivre les comptes sur les réseaux sociaux, notamment Instagram d'RCF Anjou, RCF Vendée, RCF Sarthe. Pour terminer, au Burry, vous voulez rajouter
10: Que pour les gens qui n'auraient pas compris votre référence, Julie, il faut aller voir C'est à vous, la chronique de Bertrand Chamerois. Vous allez voir que Raphaël Delacroix et Bastien Lallier sont devenus des stars de la télé nationale. Et au moins, ce qui est bien, c'est qu'on parle de RCF Notre-Dame et de RCF Anjou dans les médias nationaux, ce qui n'était pas le cas avant. Et donc, c'est bien réussi.
6: Merci d'avoir été avec nous dans les coulisses de l'info. On vous retrouve la semaine prochaine. Dans quelques instants, dans ces midis de Julie, on va découvrir ce qu'est le Snow et Zélène. Tout le monde ne sait pas forcément, c'est une approche multisensorielle, notamment pour les enfants, pour développer ses sens et se détendre. Tout ça, c'est après cet épisode d'Entreprendre, Bastien Lallier. Dans le Maine-et-Loire, vous nous faites découvrir Paquer cette semaine.
7: Bonjour Didier Bessard.
11: Bonjour Bastien Lallier.
7: Merci d'avoir accepté l'invitation toute cette semaine. Vous êtes à la tête de cette entreprise Paquer, spécialisée dans l'embouteillage de liquides complexes, basée donc en Anjou, mais qui compte également deux filiales aux États-Unis et à Singapour. Je précise que l'export représente 70 à 80% du chiffre d'affaires. Quand vous avez repris, Didier Bessard, cette entreprise en 2015, où est-ce qu'elle en était, j'allais dire, dans son développement?
11: Alors, c'est une entreprise qui a toujours cru et qui a toujours été bénéficiaire depuis sa création. Et en 2015, donc, c'était une entreprise qui faisait un peu plus de 80 personnes et puis 15 millions d'euros de chiffre d'affaires global, hein, c'est-à-dire en France et à l'étranger. Et donc,
7: aujourd'hui,
11: depuis
7: 10 ans après,
11: elle a cru beaucoup puisque cette année 2026, on va être certainement au-delà de 40 millions de chiffre d'affaires et on a donc 230 personnes puisqu'on a un peu plus de 200 personnes en France et puis une vingtaine de personnes dans les filiales.
7: Vous l'attribuez à quoi ce succès, en tout cas cette croissance qui se poursuit année après année, autour quasiment, c'est quasiment 10% chaque année en fait. Hein.
11: C'est ça. Mais la première des qualités, c'est la qualité des machines, des produits. Nos machines sont fiables, robustes. Et quand on a des grands comptes qui commencent à en acheter pour leurs usines, finalement, ils veulent les utiliser dans les autres usines du groupe. Et c'est pour ça qu'on est très fort à l'international. Et la structuration de notre service commercial se doit de couvrir de plus en plus de géographies. Et donc, c'est cette croissance géographique, le fait qu'on devient plus proche des clients qui fait qu'on a de plus en plus d'affaires. Ça, c'est la première chose, hein, la structuration commerciale. La deuxième chose qui nous a permis de croître, c'est la structuration de notre fabrication. En 2015, c'est une société qui était des super artisans fabriquant des machines sur mesure et il a fallu structurer la production.
7: Plutôt industriel aujourd'hui.
11: Voilà, un peu industrialisé. Alors, faut faire attention parce qu'en fait, dans les machines spécifiques, on peut pas être totalement industriel comme des fabricants d'automobiles. Mmh. Mais par contre, il faut quand même mettre des process de qualité, améliorer la qualité des machines. Et tout ça, ça s'est fait effectivement petit à petit et c'est reconnu par les clients puisque du coup, ils viennent de plus en plus. Donc voilà, je pense que c'est sur ces deux piliers-là que la croissance s'est faite depuis 10 ans.
7: Et juste un mot sur les liquides que vous traitez. On en a abordé plusieurs typologies. Est-ce qu'il y en a encore des nouveaux que vous voyez arriver sur le marché ou des demandes spécifiques qu'on vous fait ?
11: Alors, quasiment chaque liquide qui arrive est une demande spécifique. Par exemple, là, récemment, il y a un an ou deux, il y a un client qui est arrivé en disant « moi, je souhaite remplir de l'encre liquide ». L'encre liquide qui est pas forcément très compliquée puisque c'est à base d'eau et puis ça se nettoie assez facilement. Mais vous imaginez, faut pas trop en laisser à l'intérieur parce que si vous changez de couleur d'encre, évidemment, faut que l'autre soit complètement nettoyée. Et donc tout ça, on a un labo pour ça. C'est-à-dire que le client nous envoie des échantillons de son liquide et on va tester comment on peut remplir ce liquide. Et ça va déterminer en fait comment on va fabriquer la machine et comment on va la concevoir pour remplir ce liquide-là.
7: En général, entre... justement la phase test et la mise en place de cette machine, le laps de temps pour la concevoir, la fabriquer.
11: On a en moyenne entre 5 et 12 mois, ça dépend de la complexité de la machine, entre le moment où on commence à la concevoir et le moment où le client vient chez nous pour valider qu'elle est conforme au cahier des charges qu'il avait fixé.
7: Et la fourchette de prix ?
11: Alors c'est très très variable, on a des petites machines semi-automatiques entre 60 et 100 000 euros. Ça, c'est vraiment ce qui est le plus simple. Et on peut avoir des lignes complètes à 3 millions d'euros, par exemple. La machine type, une remplisseuse rotative d'une complexité moyenne, elle est de l'ordre de 300 à 400 000 euros. Ça serait une machine qui remplirait des bidons d'huile, par exemple, de 2 litres et qui tournerait à 80 bidons par minute. Et donc, c'est déjà de la grande série, de la capacité assez importante. Mais pas de système de nettoyage complexe, pas de double remplissage. Donc voilà, une machine simple. Dans sa conception, c'est vraiment dépouillé de tout ce qui est très très complexe au niveau technique.
7: Mais productive.
11: Mais productive, du coup, la quantité ne change pas. Et la précision ne change pas non plus. On remplit à mieux que 0,05%, ce qui est vraiment très très précis par rapport à d'autres technologies.
7: Aujourd'hui, quand vous regardez le carnet de commandes, en cette rentrée 2026, il est plutôt fourni ?
11: Alors, les conditions géopolitiques actuelles sont compliquées, pour tout vous dire. Le détroit d'Ormuz, l'Ukraine...
7: Ça ralentit vos ventes,
11: alors,
7: clairement.
11: Effectivement, à partir du moment où il y a de l'incertitude, les grands comptes sont plus frileux pour investir. Et donc, c'est plutôt un retard, en fait. C'est-à-dire qu'ils ne vont pas arrêter d'investir, mais c'est plutôt qu'ils se disent « Pourquoi le faire cette année ? On va attendre un an ou deux pour regarder comment ça se passe. » Et donc, par exemple, les droits de douane américains, ça a été un facteur qui a freiné des projets pendant un an sur l'Amérique du Nord. Et donc, c'est compliqué. Aujourd'hui, 2027... on est dans une configuration où on a beaucoup d'affaires dans les cartons, mais on se demande si tout ça va tomber correctement pour avoir le chiffre d'affaires, tout le chiffre d'affaires en 2027.
7: Mais la confiance vous anime, hein, Didier Bessard. À la preuve, vous venez d'investir plusieurs millions d'euros dans une nouvelle usine. On en parlera d'ailleurs demain. À demain.
6: Merci Bastien Lallier. C'était donc Entreprendre. Chaque jour de cette semaine, on découvre Paquer dans le Maine-et-Loire. Dans quelques instants, on découvre le snooze de laine, notamment pour nos enfants. C'est après Louane et Immobile.
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0: Immobile, on écoutait Louane, vous êtes sur RCF, il est midi 20.
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0: Vous avez peut-être déjà entendu parler du snozzelaine, mais savez-vous vraiment ce qui se cache derrière ce drôle de mot? Une approche qui invite les enfants à explorer leur sens, à se détendre et à prendre le temps de se reconnecter à eux-mêmes. À Châlons en Vendée, Cindy Menuet a créé Au rythme des sens, un espace dédié à ces découvertes sensorielles. Alors d'où vient le snozzelaine? Comment ça fonctionne concrètement? Et que se passe-t-il lorsqu'un enfant entre dans cet univers? On vous emmène découvrir cette approche encore méconnue. Bonjour Cindy.
2: Bonjour Julie.
0: Alors on va découvrir de ce mot que vous devez définir quand même régulièrement au quotidien, je pense. Et avant, on va parler un petit peu de vous. Donc, Au rythme des sens à Châlons, ça a été inauguré en 2025. Racontez-nous l'histoire qui vous a emmené à ouvrir ce lieu.
2: Déjà, je tiens à vous remercier de m'accueillir dans les studios. Alors, l'histoire, elle est très simple. Quand déjà, je connaissais l'approche snozzelaine par mon métier en tant qu'assistante maternelle, le mot m'est pas inconnu. Et quand ma fille est née, on a fait une séance toutes les deux vers ses 1 an et demi et je suis tombée en fait amoureuse du concept. C'est vraiment une parenthèse entre le parent et l'enfant où on est transporté et c'est de la détente, c'est de l'observation, l'émerveillement dans leurs yeux en fait.
0: Et qu'est-ce qui au 1 an de votre fille vous a fait aller chercher cette séance ?
2: Je dirais les images, quand j'ai vu toutes ces lumières, les textures, ce qu'on pouvait voir en vidéo sur les réseaux sociaux, je me suis dit pourquoi pas aussi par rapport à ses émotions. Je sais qu'elle avait besoin en fait de se réguler et puis partager ce moment avec elle. C'est pour ça que j'ai été curieuse de faire cette séance.
0: Et donc, c'est une approche que vous aussi, vous proposez aux enfants désormais. Vous êtes ATSEM, donc vous avez toujours voulu travailler avec les enfants?
2: Oui, toute petite déjà. J'étais attirée par les enfants, donc j'ai eu un BAFA. J'ai travaillé en centre de loisirs. Et après, j'ai fait un service civique aussi dans un collège à Châlons, où j'ai été menée à faire plusieurs projets sur la sécurité routière, les fêtes de fin d'année, accompagner l'aide aux devoirs. Donc c'est vrai que il y a ce contact avec l'enfant que j'ai toujours aimé et le Covid est arrivé et reconversion en fait professionnelle puisque j'étais agent immobilier avant et là tout de suite la formation m'a tellement plu d'assistante maternelle, le développement, tout ce que l'enfant peut nous apprendre, c'était tellement fort et je pense que grâce à cette formation j'ai vu différemment en fait l'enfant et ça c'est tellement riche, on apprend tellement avec eux.
0: Qu'est-ce que vous aimez justement dans ce contact au quotidien avec les enfants, qui ne sont pas les vôtres en plus?
2: Ils sont insouciants, ils nous apprennent tellement de choses sur comment ils grandissent, leur regard en fait aussi, comment ils nous observent. C'est tellement fort, je trouve qu'on a un rôle très important en fait. Ils nous font confiance et on a cette responsabilité, je trouve, qui est très très très forte quoi, avec eux.
0: Et ça s'entend juste à votre voix, Cindy, que vous avez toute une douceur que vous devez apporter aux enfants. Justement, qu'est-ce que vous voulez leur apporter dans leur vie, dans leur évolution?
2: Du bien-être, de se faire confiance, de découvrir en fait tout ce qu'ils ont à découvrir dans leur enfance, l'insouciance, de jouer, de se détendre, parce que c'est vrai que dans ce monde où tout va vite, cette société où il faut toujours se dépêcher, eh bien, ralentir en fait. J'avais envie de leur proposer ça et qu'on accueille leurs émotions, qu'on les accompagne, qu'on soit avec eux sur la curiosité, les observer. De toute façon, un enfant, ce qu'il aime, c'est être avec son parent et vivre des moments, des souvenirs.
0: Et des souvenirs, vous en avez construit un premier lors de cette découverte du snozzelaine avec votre fille qui avait 1 an. Entre ce coup de cœur, j'aime cette approche, et le fait de se dire je vais en faire un métier et me former, là, quelles ont été les étapes?
2: On a quitté la salle sensorielle avec ma fille et il a fallu qu'on revienne dans le monde réel.
0: Puisqu'on est un peu brutal.
2: On est vraiment dans cette parenthèse, coupé de tout, des bruits, des lumières, des odeurs. Et en fait, là, je me suis dit, OK, ce que tu as vécu avec ta fille, parce que ça m'a quand même très émue, en fait, de la voir tellement heureuse, juste j'étais partie sur un objectif de me dire, tiens, on va se détendre, on va s'allonger. Et en fait, je me suis dit, mais non, Cindy a un an et demi, elle ne va pas s'allonger et regarder le plafond. Donc... Et en fait, c'est elle qui m'a appris en fait, à observer et juste la regarder. Et j'ai quitté la salle et je me suis dit, c'est ce que je veux offrir en fait aux enfants et aux parents, c'est cette bulle.
0: Et comment vous vous êtes formée? Quels sont les organismes qui proposent ça? Parce que ça reste, comme on l'a dit, assez méconnu.
2: Alors, j'ai été formée par l'organisme AMAA Campus, que j'ai fait en fait en... Il y avait des petites conférences par ordinateur. On était amenés à faire nos cours nous-mêmes. Donc, il a fallu que je repasse un bloc en tant qu'assistante maternelle pour bien verrouiller mes compétences. Et après, j'ai suivi une formation je crois que c'était à peu près 30 heures de l'approche Snozelen. En parallèle, j'ai continué à me former sur le massage pour bébé et le yoga pour enfants en même temps.
0: Et pendant ces formations que vous avez appris plein de choses, ça s'est confirmé, cette attirance pour, pour cette approche?
2: Tout ce que j'apprenais sur comment éveiller ses sens, ce qu'on allait pouvoir mettre en place dans la salle, tout de suite, ça m'a réconfortée et je me suis dit, oui, tu es sur ta voie, tu... Continue, tu vas pouvoir offrir ce moment en fait aux familles.
0: Et donc Cindy, vous avez ouvert cette salle donc en 2025 à Challans. Si je pousse la porte, ça ressemble à quoi?
2: Si vous poussez la porte, eh bien c'est une pièce sécurisante, apaisante, où on va retrouver des textures, on va retrouver des plaids, des lumières, de la musique. On peut avoir des petites odeurs à sentir, on a vraiment cette ambiance cocooning où l'enfant juste va regarder, découvrir, peut-être s'allonger, prendre le temps d'observer ce qu'il y a autour de lui. Et puis après, il va aller découvrir petit à petit des objets que j'ai mis, sensoriels, au niveau du toucher, ça peut être des petits bruits, ça peut être, au niveau de la vue, des lumières, voilà, c'est vraiment un moment magique. Comme je leur dis.
0: Comment ça a été accueilli, l'ouverture de cet espace Snozelen à Challans?
2: J'ai beaucoup de retours des personnes qui viennent de loin. Donc, je tiens vraiment à les remercier. J'ai des habitués aussi. Donc, merci à eux. Tout le monde ne connaît pas encore l'approche Snozelen. Donc, je pense qu'il faut encore vraiment bien expliquer, accompagner. Mais dans l'ensemble, beaucoup reviennent parce que les enfants, la première fois, sont plutôt sous la réserve, intrigués, parce que c'est vraiment leur moment, en fait. Il n'y a pas d'objectif. Il n'y a pas « il faut toucher ça ». Non, on les laisse faire. Et du coup, ils nous apprennent aussi à ne rien faire.
0: Oui, vous parlez d'habituer, de revenir ou de prendre peut-être qu'une seule séance, parce qu'en fait, c'est pas un suivi médical ou thérapeutique, c'est on fait ça uniquement dans le bien-être. Vous conseilleriez d'en faire tous les combien, par exemple?
2: C'est vraiment adapté à chaque enfant, en fait. J'ai certains qui vont réclamer à leurs parents et donc ils vont prendre rendez-vous. J'ai des assistantes maternelles qui sont habituées, qui viennent une fois par mois. C'est vraiment propre à chacun, en fait, en fonction du rythme et du besoin de l'enfant.
0: Et donc, vous pouvez vous renseigner si vous le voulez. Je le rappelle, ça s'appelle « Au rythme des sens ». Snozelen. Ça fait quelques minutes qu'on en parle, on n'a toujours pas dit ce que ça veut dire comme mot. Ça, c'est, je pense que ça doit être l'une des questions qu'on vous demande le plus. Est-ce que vous avez la réponse? Déjà, c'est un mot en quelle langue et qu'est-ce que ça veut dire?
2: C'est un mot qui est néerlandais, en fait, qui nous vient des Pays-Bas, qui est arrivé dans les années 1970. On peut le découper en deux parties. Donc, snufflen, qui va être tout ce qui est... le toucher, ressentir, et dozelen, qui va être un état de détente, de somnolence. Voilà, il est découpé en deux. C'est beaucoup utilisé dans les secteurs médico-social, donc ça a été après progressivement ouvert en fait à la petite enfance, parce qu'ils se sont aperçus qu'il y avait de nombreux bienfaits.
0: Mais on peut effectivement utiliser cette approche avec tout type de personnes. Oui. Donc Snozelen, vous avez la bonne définition, je sens que effectivement vous le dites souvent. Quels sont les objectifs? Il y a la détente ou il y en a d'autres?
2: Alors, pas d'objectif à séance.
0: Ah oui, c'est ça. Je suis beaucoup trop dans l'efficacité, Cindy. Moi, vous voyez, j'ai besoin de me détendre. J'ai peut-être besoin d'une petite séance avec vous.
2: Je vous invite à venir avec moi.
0: Le but, c'est d'être là.
2: Oui, vous êtes présent, en fait. Et ça va apporter vraiment... ça va réguler les émotions, ça va favoriser la curiosité, ça va emmener la connexion entre le parent et l'enfant. Vraiment, c'est... On prend le temps. Voilà, c'est prendre le temps de s'offrir cette pause de 45 minutes où on ne fait rien.
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0: On découvre l'approche snozelaine aujourd'hui avec Cindy Menuet qui en propose aux enfants à Chalon au rythme des sens. Moi, je vous promets, à la maison, je vais essayer de m'accrocher parce que juste à vous écouter, Cindy, et à vous entendre parler de tout ce qui peut nous détendre, moi, je commence déjà à partir. Mais je suis là, je tiens bon. Donc, on l'a dit, une approche multisensorielle chez l'enfant, c'est naturel de laisser parler ses sens, d'aller découvrir avec ses sens.
2: Oui, je dirais que ça passe dès qu'on est tout petit. Hein, on va commencer au niveau de l'ouïe, à entendre des bruits, à reconnaître on reconnaît déjà dans le ventre de sa maman le son de sa voix. Donc oui, c'est important en fait, l'éveil des sens pour eux. Ça fait tellement de choses en fait en eux, la connexion, c'est rassurant, c'est réconfortant. Et oui, je suis persuadée que voilà, l'éveil des sens est important pour eux, dès tout petits en fait.
0: Et en tant que parent, comment on peut l'aider à évoluer et à faire travailler cette sensorialité ?
2: Eh bien, vous pouvez en fait en faire à la maison en fait du snozelen. C'est vrai que il suffit d'apporter une ambiance sécurisante et apaisante. Voilà, de s'accorder un moment, ça peut être 30 minutes, 10 minutes, où voilà, on se met un petit peu dans l'ombre et on met quelques petites lumières, une petite musique douce et voilà, on ne dit rien. On ne dit pas à l'enfant, tiens, prends ce jeu. On le laisse toucher à son rythme, ce qu'il souhaite en fait. Parce qu'il y a peut-être des moments qu'il a peut-être pas envie forcément de toucher cet objet ou peut-être pas aujourd'hui. Donc vraiment, on accueille avec bienveillance et douceur et c'est un moment magique.
0: Vous avez parlé d'obscurité. Quelle est la place justement et le rôle de cette lumière tamisée, parfois un petit peu colorée, dans un espace snozelen?
2: C'est tout de suite sécurisant en fait pour eux et hypnotisant, je dirais. Ils se concentrent dessus et là il y a tellement de petites connexions qui se font en eux, je pense au niveau de leur cerveau, qu'ils ne pensent à rien. Et puis ils s'imaginent aussi des choses, ils s'inventent des histoires auxquelles ils vont nous montrer et on a juste à accueillir et à regarder avec eux.
0: C'est propice à la poésie du moment, la
2: oui.
0: lumière.
2: Comme ah ça. Oui, oui, oui. Je vois qu'ils, beaucoup avec mes colonnes à bulles, ils vont se raconter des histoires, ils vont être transportés et ça, c'est magique, vraiment.
0: Oui, parce qu'on revoit de plus en plus le retour des objets un peu de décoration. Enfin, moi, je sais que j'ai connu ça dans ma chambre étant jeune. C'était les lavas, les lampes lavas. Et ben, en fait, maintenant, vous utilisez tout à fait ce genre de choses pour créer un espace.
2: Ah oui, oui. Et on voit que ça les hypnotise et ils peuvent en rigoler. Nous inventer vraiment des histoires où on se dit mais waouh, ils sont surprenants à trouver cette imagination et ça fait du bien.
0: Donc on a la vue avec cette lumière qu'on travaille. Vous avez aussi parlé de musique douce. Là, qu'est-ce que vous allez chercher à apporter?
2: On peut mettre des sons de nature. Ça peut être oui des petits oiseaux, des sons de lacs, de rivières. Vraiment. Là aussi, on les met vraiment dans l'ambiance, en fait, pour qu'ils soient transportés. Et ça marche, parce qu'ils vont reconnaître des bruits. Oui, ils sont ailleurs, je le vois à eux.
0: Vous avez des musiques, vous êtes sûre que ça calmera n'importe qui, c'est efficace?
2: Ça marche vraiment. Je vous invite à venir, oui.
0: On va faire une pause musicale dans quelques instants. Je suis désolée, j'ai pas sélectionné une musique avec des petits bruits de rivière et tout, j'aurais dû, je m'en excuse. Donc, on a parlé Donc de cette obscurité, de cette musique, qu'est-ce qui peut aussi accompagner cette ambiance que vous essayez de créer pour justement se laisser vivre et explorer ses sens?
2: On a le toucher qui est important aussi parce qu'on a énormément de capteurs au niveau de nos mains et nous en tant qu'adultes, voilà, on reprend tout de suite le cours de notre vie, mais eux c'est des choses, vraiment des textures nouvelles, ils connaissent pas les plaids, ça peut être des petits objets, voilà, au niveau motricité, appréhension, tout de suite ils vont découvrir. Et certains peuvent passer, des fois, je vois 30 minutes sur un

0: regarde tout de suite si l'enfant, en fait, est en accord. Parce que c'est important, hein, il ne faut pas le mettre mal à l'aise. Le but, c'est qu'il se sente bien dans cette séance. Et ça peut être, voilà, on caresse avec la petite balle l'épaule, vraiment le dos. Je vois que des fois, quand j'ai des enfants qui viennent avec, voilà, qui sont polyhandicapés, eh ben, on va leur faire voilà, des petits massages avec les balles, des petits pinceaux, des plumes. Et ça, c'est incroyable. Mmh. C'est une autre perception pour eux.
1: Ça peut les aider à être bien dans leur corps, bien oui. dans leur basket, d'avoir cette habitude d'être touchés, de se toucher.
0: Tout ça, et ils apprennent aussi à découvrir leur corps. Que ben voilà, il y a le bras, je sens cette sensation, c'est plutôt dur, c'est plutôt mou, c'est plutôt ça me fait des chatouilles. Vraiment, c'est ouais, ça nous transporte.
1: Eh ben, on va continuer d'être transporté dans quelques instants. Vous restez avec nous, c'est les midis de Julie, on découvre l'approche nosolène, notamment du côté de Chalon. C'est après Adèle, I'll Be Waiting.

0: I'll be waiting, c'était Adèle.
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0: Et dans ces deux midis de Julie, aujourd'hui, on s'intéresse à l'approche snowzelaine avec Cindy Menuet, qui est notre

0: notre invitée qui est toujours avec nous. Elle a donc un espace nosolène à Chalens, ça s'appelle Au rythme des sens. J'espère que vous avez l'envie d'essayer vous aussi pour les enfants. Vu que c'est une approche multisensorielle, on a commencé à faire le tour de nos sens, Cindy, ensemble. Il en manque encore quelques-uns. Oui. On peut l'enlever tout de suite. Vous m'avez dit le goût, c'est pas trop sur quoi vous partez.
1: C'est compliqué en fait en séance au niveau des allergies. On ne sait pas comment certains enfants réagiraient. Donc je préfère le mettre de côté et à la maison, si certains veulent tenter avec leur enfant, pourquoi pas.
0: Oui, c'est ça. Ça pourrait compléter l'approche, mais c'est pas forcément nécessaire. Qu'en est-il de l'odorat ?
1: Oh, tellement magique là aussi. Eh bien, l'odorat, j'ai une petite boîte avec plusieurs senteurs en fait. Et il y a beaucoup d'enfants qui sentent. Alors, beaucoup jouent des fois à empiler mes petits senteurs. Hein. Des fois, ça part dans d'autres imaginations. Mais tout de suite, là encore, ça fait des connexions au niveau du cerveau. Dès qu'on sent les odeurs, on peut retrouver de la lavande. On peut retrouver des odeurs de bois. Ça peut être des odeurs d'herbe. Et tout de suite, des fois, il y a des jeux entre le parent et l'enfant. Donc, connexion, lien entre eux. Et c'est marrant, en fait, à voir parce que qu'est-ce que tu sens, toi? Et qu'est-ce que tu ressens? Je dirais que c'est... Ouais, l'odorat, c'est encore quelque chose de très puissant, là aussi.
0: Quelles sont les odeurs qui créent le plus de réactions chez les enfants, qu'elles soient positives ou négatives? Je sais pas si vous avez des odeurs qui sentent pas très bon.
1: Alors, je vais dire qu'elles sont... Alors, oui, je pense que c'est propre à chacun encore. Il y en a qui vont me dire, j'aime pas du tout, je reconnais pas. D'autres qui vont me dire, j'aime bien. Et c'est marrant, même dans l'adulte, des fois, il me dit, mais ça me dit quelque chose. Et aussi, les odeurs, je pense que ça nous rappelle tous des souvenirs de notre enfance, ce qu'on a vécu, voilà, avec nos grands-parents ou tantes et... Il y a pas d'autre. Enfin, je pense que c'est propre à chacun.
0: Et c'est vraiment pas facile de remettre un nom sur une odeur. Pour vous raconter ma vie jusqu'au bout, Cindy, nous à la maison, on a le loto des odeurs. D'ailleurs, je vous le conseille si jamais vous cherchez des idées de cadeaux, notamment le loto des odeurs. Donc, l'enfant sent plein de petits pots et derrière, on sait quelle odeur c'est. Et en tant qu'adulte, je trouve ça parfois très difficile. Et une fois que je retourne, que je vois abricot, je me dis, mais oui, bien évidemment, une fois que mon cerveau a associé le nom. Et quand je parlais de réaction, par exemple, il y a l'odeur, c'est la mer. Le fond de la mer, un petit peu, ça sent les algues. Et tout de suite, on voit l'enfant qui fait un peu une grimace. Et donc, c'est vrai que ça crée des réactions. Et c'est vrai que l'odorat, je pense, c'est quelque chose à faire évoluer chez l'enfant. On a oublié un sens, là, ou pas, là?
1: On a vu la vue. Oui. Avec les colonnes à bulles. Le toucher, tout ce qui va être texture. L'odorat. L'ouïe.
0: La musique.
1: Mais je pense qu'on a tout dit.
0: On a fait le tour. C'est pour tous les enfants. Ces séances Snozélène.
1: Alors, c'est vrai que l'approche Snozélène est ouverte à un public large, mais moi, c'est vrai que je l'ai adaptée par mon métier à la petite enfance. Hein, donc, je reçois beaucoup d'assistantes maternelles, de familles, grands-parents, des tantes, des amis entre eux. J'ai aussi des enfants qui ont des spécificités, donc c'est vrai que je l'ai ouvert à tous et j'adapte mes séances aussi en fonction des enfants que je reçois, effectivement.
0: Et comment vous pouvez l'adapter et permettre du bien-être à un enfant justement à besoins spécifiques?
1: C'est vrai que, par exemple, je vais enlever les plaides dans la pièce pour qu'on puisse circuler librement. Et je vais plus être sur le toucher au niveau de sa peau. Et c'est vrai qu'on va le voir au niveau de la communication. On regarde dans son visage tout de suite si ça plaît ou que ça ne plaît pas. Donc, c'est vrai que je fais en sorte que tout le monde puisse participer.
0: Vous avez des souvenirs marquants d'enfants que vous avez vus changer de comportement ou vraiment avoir une évolution positive grâce à la séance?
1: Ah oui, je sais qu'il y a certains parents qui rentrent et qui vont me dire « Ah mais il pleure beaucoup » et en fait tout de suite quand il rentre dans la salle, l'enfant en fait s'apaise, observe et voit son parent puisqu'il a besoin d'être rassuré. Donc c'est pour ça que le parent est toujours présent ou voilà la figure d'attachement et là ça s'arrête. Et là on me dit « Oh, c'est incroyable, il pleure plus. Bah oui, profitez de ce moment, regardez-le et...
0: C'est un effet automatique. Oui. C'est vrai que quand on a un enfant en bas âge, on se dit « Oh là là, c'est quelque chose pour se détendre, moi c'est sûr, il va crier, il va tout casser, il va... » Mais non, en fait, tout de suite, ça les détend.
1: Et vraiment, je le répète, il n'y a pas d'objectif. Donc, il rentre, on l'observe, on regarde sur quoi il va s'intéresser. Et s'il a envie, moi je dis, de se rouler, de sauter, de crier, il a le droit. Dans cette approche, on a le droit de faire ce qu'on veut. Pas de règles.
0: Et comment on aide du coup le parent à lâcher prise aussi, à laisser son enfant? Ça fait peut-être partie des enjeux, ça.
1: C'est vrai que j'accompagne. Alors en fonction, des fois, je viens avec eux en séance. Je peux partir les laisser après partager ce moment entre eux. Mais j'essaye vraiment de placer, de les mettre en confiance et regardez, observez-le. Regardez ce qu'il fait. Oh, c'est incroyable. Il va revenir vers vous. Il va vous apporter cet objet. Ne dites rien. Regardez. Et prenez aussi ce moment pour vous.
0: Et donc vous aussi, vous avez appris vraiment à être là, mais sans être trop présent, avoir la bonne interaction au bon moment.
1: Je me place discrètement dans la pièce et j'ai des fiches, en fait, après, où je fais un petit bilan sur savoir ce qu'il a aimé. Donc c'est vraiment l'observation. Je demande beaucoup aux parents, quand je reviens en salle, mais qu'est-ce qu'il a aimé? Qu'est-ce que vous avez observé? Comment il s'est comporté? Et je dirais aussi, si je rebondis au début sur ce que vous avez dit, j'ai eu des tout petits bébés de un mois qu'on posait simplement sur le plaid et arrêté. Il n'y avait plus de pleurs. Tout de suite, il regardait le ciel étoilé et il s'était bien. Et les parents commençaient à masser avec des petites balles. Et ça, c'est des souvenirs merveilleux.
0: Et des choses, comme on l'a dit, qu'on peut remettre en place à la maison.
1: Tout à fait. Ça, c'est, on peut le faire en fait dans sa chambre, dans un petit espace, quelques minutes pour vraiment apporter cet apaisement, cette connexion, réguler l'émotion, favoriser tout ce bien-être pour lui.
0: Et un environnement familial apaisé, ça fait du bien tout le monde.
1: Oh oui.
0: Vous accompagnez principalement les enfants, mais du coup, pour terminer, quelle peut être la place du snozzolène dans notre vie, enfin en grandissant, à l'adolescence ou même à l'âge adulte, d'avoir ça dans notre routine?
1: Il faudrait en faire, en fait, même adolescent, même adulte. En fait, il faut qu'on s'ouvre, parce que dans les pays, il y a certains pays qui sont beaucoup plus en avance que nous, qui ont cette approche et qui la pratiquent régulièrement. Et on voit, cet état de bien-être, de relaxation. Où je pense qu'on devrait en faire tous, peut-être une fois par semaine chez soi. Et c'est ouvert à tous.
0: Pourquoi pas en entreprise? Lançons l'idée.
1: Et c'est vrai que c'est une bonne idée. Je pourrais proposer.
0: Moi, mon métier, c'est la radio. Et à vous écouter, je me disais, mais en fait, un studio de radio avec cette ambiance, ce toucher. Et en plus, souvent, alors je sais pas si les personnes parlent beaucoup, mais parfois, d'avoir ce petit à côté, on touche, on fait quelque chose. Puis en fait, ça porte presque à la confession. Enfin, c'est peut-être pas le bon mot, mais en tout cas, ça apporte à parler, à se laisser guider.
1: Tout à fait. Beaucoup se libèrent. Et je suis là pour ça.
0: Ouais. Et ben pourquoi pas vous lancer dans la radio
1: avec grand plaisir,
0: Hélène. Comment on peut venir vous voir, Cindy, donc au rythme des sens?
1: Vous venez me voir au 18 place Albert Einstein à Chaland. Actuellement, je suis en train de proposer un thème, c'est la forêt enchantée. Je vais faire plusieurs thématiques pour cette nouvelle année. Donc je vous laisse découvrir où on va rentrer dans une pièce où il y a du lierre, un écran projeté, des lucioles, des fées, des petits champignons. Il y a plein de petits objets magiques. Et après, au fur et à mesure, on verra, on partira un peu plus sur le froid, le printemps et l'été.
0: Donc, si vous voulez découvrir cette forêt enchantée, c'est dans les semaines à venir avant d'arriver à la période de l'hiver. Merci d'avoir été avec nous. Donc, je le répète une dernière fois, au rythme des sens, un espace de découverte sensorielle snozzolène à Chaland, en Vendée. Merci Cindy Menuet d'avoir été avec nous.
1: Merci beaucoup
0: Julie. Dans quelques instants, on va retrouver Agnès Milo avant de terminer ces midis de Julie. Elle nous permet de faire une rencontre chaque semaine sur 4 épisodes d'une personne qu'on appelle un éclaireur. C'est quelqu'un qui fait du bien autour de lui. C'est même une éclaireuse qu'on a avec nous cette semaine. Elle est influenceuse dans les chants religieux. Et tout ça, c'est après Claude Capéo, si j'avais su.
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0: Si j'avais su, Claudio Capeo sur RCF.
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0: Et c'est devenu une petite habitude. Chaque jour, à la fin de ces midis de Julie, on retrouve Agnès Milo d'RCF Anjou qui nous propose de découvrir et de faire la rencontre de l'éclaireur ou de l'éclaireuse de la semaine. Et depuis lundi, vous êtes avec Manon Boutiot.
2: Bonjour Manon Boutiot.
3: Bonjour Agnès.
2: Vous êtes avec nous tout au long de la semaine dans les éclaireurs. On a commencé à évoquer un petit peu avec vous hier votre parcours de conversion. Vous êtes chanteuse, influenceuse sur les réseaux sociaux grâce au chant liturgique. Vous totalisez plusieurs dizaines de milliers d'abonnés. Vous aviez 26 ans quand vous avez découvert le Christ. Et très rapidement, vous avez fait le choix de vous engager pour l'Église. Vous avez eu peur ou pas de tourner la page de votre vie d'avant ?
3: Ça fait peur. C'est une petite mort à soi-même, mais c'est tellement beau ce qu'on vit après. Ça a tellement changé ma vie d'une belle manière, ça a tellement porté des fruits. Je me suis sentie d'un coup beaucoup plus libre. Et puis j'ai aussi rencontré des personnes croyantes, des personnes chrétiennes, catholiques. Et donc j'ai découvert tout un monde, des nouvelles valeurs aussi. Aujourd'hui, ça guide vraiment ma vie. J'ai pris cet engagement avec Dieu et prendre cet engagement d'avoir la foi en lui et de le suivre quoi qu'il arrive dans ma vie, c'est un vrai rock pour moi aujourd'hui.
2: Vous évoquiez ces différentes expériences spirituelles que vous avez eues au fil des années avant ce basculement du Covid. Vous avez touché, vous le disiez, à l'ésotérisme, à d'autres formes de spiritualité qui existent. Pourquoi le catholicisme ? Qu'est-ce qui vous a touché là, qui vous avait pas touché ailleurs ?
3: Je n'ai pas choisi le catholicisme, bien que j'ai demandé à Dieu de croire en lui. Je pense que c'est Jésus qui m'a choisi, vraiment. Alors pourquoi le catholicisme ? Eh bien, c'est la providence qui m'a amenée à aller dans des communautés catholiques. J'aime beaucoup la manière de vivre la foi des communautés catholiques. Voilà pourquoi je le suis. Les prières, les chants, l'Église, la communauté, c'est ce qui me parle et c'est ce qui me permet de vivre ma foi aujourd'hui.
2: Qu'est-ce que votre foi a changé dans votre manière de regarder les autres, Manon ?
3: Tellement de choses. C'est une grande question. Alors déjà, j'ai eu du mal à accepter que ma voix puisse toucher les gens. Donc j'avais du mal en fait à me donner en spectacle avant. On va dire que à travers le chant, j'ai réussi à me connecter aux autres d'une certaine manière que je n'avais pas découverte avant. Je vois aussi les autres comme des personnes, des frères et sœurs en Christ en fait. Donc j'ai un lien avec les autres qui va être
2: plus profond,
3: différent, plus profond. Voilà, tout à fait. Dans les communautés religieuses dans lesquelles je suis allée, Lavial, Thésée, ce qui m'a vraiment marquée, c'est qu'en quelques heures, on pouvait avoir des discussions très profondes. Ce n'étaient pas des conversations de surface qu'on peut trouver dans la vie de tous les jours. Et ça, c'est vraiment voilà la relation profonde à l'autre.
2: Justement, vous disiez un mot de Thésée. Vous avez participé aux rencontres européennes. Hein, vous étiez bénévole d'accueil. C'était un choix pour vous de vous mettre dès le départ dans les coulisses, l'organisation, plutôt que comme simple participante. Vous vouliez déjà apporter votre pierre à l'édifice.
3: Oui, tout à fait. Je suis allée à Thésée à la Toussaint. Donc l'année dernière, j'ai passé une semaine là-bas, j'ai reçu tellement de choses que j'avais vraiment envie de redonner et j'ai rencontré des amis sur place qui étaient bénévoles. J'ai tout de suite dit oui, j'avais du temps libre devant moi et j'ai trouvé que c'était une expérience magnifique. On a accueilli beaucoup de personnes du monde entier, notamment d'Ukraine. Donc c'était des personnes qui avaient besoin d'être accueillies, qui viennent d'un pays en guerre notamment. Donc c'était pour moi, ça avait énormément de sens. Le fait d'être 15 000 à prier à Bercy le soir du Nouvel An, c'est vraiment...
2: Vous étiez
3: portée. Une expérience magnifique. Complètement, c'est exactement ça. Et aussi, j'ai trouvé que c'était très beau. Vous m'avez demandé comment Dieu avait changé ma vie, comment ma conversion. J'ai trouvé cela très beau puisque je me suis dit, avec du recul, il y a 6 ans, j'étais en boîte de nuit à boire avec des amis. Bon, voilà, c'est pas mal en soi. Mais aujourd'hui, je suis un soir du Nouvel An en train de prier à Bercy pour la paix dans le monde. Et c'est incroyable. Et je suis comblée. Et c'est ça que je trouve magnifique.
2: Est-ce que votre conversion, Manon, vous a donné davantage le désir de vous rendre utile ?
3: Oui, complètement.
2: Comment ?
3: J'ai demandé au Seigneur, puisque lorsque j'ai fait ma conversion, je me suis dit oh, « Mais comment je vais pouvoir me donner ?» Et c'est venu grâce au chant. J'ai aussi un lien particulier avec les jeunes. Donc, pendant 2 ans, j'ai accompagné les jeunes de ma paroisse à la confirmation, avec la catéchèse et puis en animant des journées et aussi en parlant de mon chemin de foi. J'ai également été invitée à faire partie de l'équipe de musique pour l'événement L'école de prière qui a lieu à Saint-Laurent-sur-Sèvre, qui réunit plus de 250 jeunes. Donc, j'ai pu vraiment aider les autres à travers les dons que Dieu m'a donnés.
2: Manon Boutiot, vous êtes chanteuse chrétienne, passionnée de chants liturgiques. Vous faites découvrir le répertoire chrétien sur les réseaux sociaux où vous totalisez plusieurs dizaines de milliers d'abonnés. À quel moment est-ce que vous avez compris que votre voix, votre manière de chanter pouvait être un service ?
3: Alors déjà, je me souviens de la première fois, comme je vous l'ai dit, où une personne est venue me voir à la fin d'une cérémonie de mariage que nous avons animée avec le groupe Message. Cette personne m'avait dit qu'elle était en colère contre l'Église depuis des années et qu'elle s'était forcée à venir dans cette Église pour les marier et qu'elle avait envie de retourner à la messe. Ça l'avait beaucoup touchée. Donc déjà, c'est là que j'ai commencé à percevoir que la musique, le chant pouvait toucher. Mais les réseaux sociaux ont été une autre... ça apporte une autre dimension.
2: Une autre résonance.
3: Simplement. Tout à fait. Donc c'est allé très vite puisque j'ai à l'origine ma page Instagram. C'est une vitrine de ce que je propose pour les mariés ou pour les personnes. Je ne fais pas que des mariages, je fais aussi des cocktails, je chante également dans d'autres événements privés, des anniversaires. Donc c'était à l'origine une vitrine et je vais souvent prier dans les églises et je chante souvent lorsque je suis seule dans les églises. Il y a de très très jolies églises dans les campagnes environnantes. Et un jour j'ai posé mon téléphone, il y a 2 mois et demi, j'ai chanté Je vous salue Marie, et cette vidéo a fait le buzz, on va dire, elle a fait plus de 2 millions de vues. Et j'ai eu des messages qui m'ont fait me rendre compte que ça touchait une autre partie de la population, on va dire, à travers les réseaux sociaux.
2: Il y a une forme d'apostolat à vous entendre.
3: Tout à fait, je peux vous en lire un si vous voulez, j'ai un message sous les yeux là que j'ai pu recevoir. Donc c'est une personne que je ne connais pas hein, qui me contacte et qui me dit « Je suis catholique d'éducation, je me suis un peu éloignée car j'avais plus l'impression de vivre dans un carcan que dans un espace de paix choisi. Mais quand j'écoute vos chants, je me dis que nous avons la plus belle religion et les plus beaux chants qui existent. Merci pour votre voix, merci pour votre vérité et pour qui vous êtes. »
2: Merci beaucoup Manon Boutiot, influenceuse sur les réseaux sociaux grâce aux chants liturgiques. Vous avez plusieurs dizaines de milliers d'abonnés sur votre compte Manon BTX. On vous retrouve demain dans Les Éclaireurs pour continuer de découvrir votre parcours et votre engagement. Bonne journée.
3: Merci Agnès, bonne journée.
0: Merci Agnès Similo. Bah pour tout vous dire, moi je suis sur mon téléphone, je suis en train de regarder le compte de Manon, je vais mettre suivre. Je ferai partie donc des 26 600 personnes qui suivent Manon, qui est notre éclaireuse de la semaine. Une très très belle découverte avec un joli témoignage que je trouve très inspirant. Je vous encourage à aller le réécouter sur notre site rcf.fr. Un témoignage qui termine parfaitement, c'est Midi de Julie. Dans quelques instants, vous allez retrouver le journal de Radio Vatican. Nous, comme chaque jour, on se donne rendez-vous demain, toujours dans les Midi de Julie. On retrouvera donc notre feuilleton Entreprendre avec Paquer dans le Maine-et-Loire ou encore Manon Boutiot, notre éclaireuse. Et puis dans notre plateau thématique, on va échanger autour de la thématique du testament. En fait, on va poser cette question à un notaire. Bah, concrètement, comment faire son testament? Quelles sont les règles, les lois qui existent? Et comment je peux transmettre ce que je souhaite à la génération suivante? Rendez-vous donc demain. Merci à tous d'avoir été avec nous. C'est toujours un plaisir de vous accompagner en Pays de la Loire. Vous pouvez retrouver les différentes émissions sur notre site rcf.fr. Un grand merci à David Minfroy qui chaque jour réalise à merveille ces Midi de Julie pour notre belle région. Il est 13h, vous restez donc tous branchés sur notre antenne. On prend la direction de Rome pour le journal de Radio Vatican. Belle journée à tous.

0: Dans la guerre des drones qui se poursuit en Europe entre l'Ukraine et la Russie, les pays du continent européen sont de moins en moins épargnés. Un drone a été abattu pour la première fois par l'OTAN dans le ciel de la Lituanie ce matin. Un autre engin a été retrouvé au large des côtes polonaises. Nous retrouverons notre correspondant à Varsovie au début de ce journal. La Grande-Bretagne menacée de désunion hier, l'Écosse, l'Irlande du Nord et le Pays de Galles ont revendiqué leur droit à l'autodétermination. Explication à suivre dans ce journal. Au sommaire également, la décision de la Cour suprême espagnole de ne pas accorder le droit de vote aux descendants des exilés du franquisme. Une décision qui fait beaucoup de bruit, on verra. Et puis dans l'actualité africaine, nous reviendrons sur ce réchauffement diplomatique entre le Mali et l'Algérie. Le Premier ministre algérien était hier en visite à Bamako.
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0: Bonjour, la guerre des drones se poursuit sur le sol européen. Les frappes sont quotidiennes entre la Russie et l'Ukraine et les survols d'engins sans pilote suspectés d'être russes continuent par ailleurs. Alors qu'un drone a été abattu pour la première fois par l'OTAN dans le ciel lituanien ce matin, une équipe de recherche hydrographique militaire a retrouvé hier un drone russe au large des côtes polonaises cette fois-ci. L'appareil a pu être retrouvé intact et pourrait fournir de précieux renseignements aux services spéciaux polonais. C'est le reportage à Varsovie. Sauvie de notre correspondant Adrien Sarla.
2: Échoué sur le sable, le drone que les vagues ont ramené vers les côtes polonaises hier soulève de nombreuses questions. La charge explosive permettant son autodestruction n'ayant pas été activée, le lieutenant-colonel Dariusz Rostkosz et ses équipes n'ont eu aucun mal à identifier l'engin.
3: Il s'agit d'un appareil de type Gerber appartenant à la Fédération de Russie. Depuis le 30 juillet, nous n'avons constaté aucune violation de notre espace aérien. Il est probable que ce drone ait dérivé depuis les eaux internationales ou depuis une plage proche d'ici.
2: Pour l'instant, le ministre de la Défense, Władysław Kosiniak-Kamysz, assure que rien n'indique que la Pologne était sa cible.
4: Ce drone est probablement encore plus sophistiqué que ce que nous avons pu analyser jusqu'à présent. C'est très important pour les services du contre-espionnage militaire. Il est fort probable que la Fédération de Russie l'ait perdu lors d'une manœuvre d'entraînement en mer Baltique.
2: Certains experts avancent qu'il aurait aussi pu participer à une manœuvre d'observation visant la Pologne et ses infrastructures stratégiques sur la Baltique. Le secrétaire d'État à la Défense, Cezary Tomczyk, rappelle à quel point le pays est exposé.
5: À bien des égards, la Pologne est actuellement la cible privilégiée des attaques hybrides et de l'espionnage russe.
2: Ce week-end encore, un drone a fait exploser la locomotive d'un train reliant Kiev à Varsovie, à seulement 2 km de la frontière, tandis qu'un autre a visé un poids lourd à seulement 800 mètres du poste frontalier polonais. Adrien Sarla, Varsovie. 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
0: Sur le terrain de la guerre russo-ukrainienne, l'armée ukrainienne a revendiqué ce matin l'attaque d'une raffinerie russe et d'une usine de production de drones, attaques qui ont eu lieu la nuit dernière. Le Kremlin salue, lui, la bonne idée de Donald Trump sur une trêve des frappes sur les infrastructures énergétiques menées à la fois par l'Ukraine et la Russie. Hier, le président américain avait affirmé que Kiev et Moscou s'étaient engagés à ne plus frapper les infrastructures énergétiques adverses. Un jour après s'en être pris à Kiev pour ses attaques contre les raffineries russes. Le président américain qui a imputé la hausse du prix du diesel dans le monde, principalement à la guerre entre la Russie et l'Ukraine, justement, et non à l'Iran. Un autre front, justement, est le Moyen-Orient et la péninsule arabique en particulier. Les attaques des Houthis se multiplient en direction de l'Arabie Saoudite. Ce matin, le Royaume a émis une brève alerte sur un risque d'attaque dans trois régions, dont l'une pour la ville sainte de la Mecque. Une première depuis le début de la guerre au Moyen-Orient au mois de février dernier. Ce matin, Riyad a promis de riposter avec fermeté après de nouvelles attaques des rebelles chiites pro-iraniens. Téhéran, de son côté, se défend d'intervenir dans les affaires yéménites. Le prince héritier saoudien Mohamed Ben Salman, qui est par ailleurs attendu en Égypte ce mardi pour évoquer ces tensions. De son côté, le Conseil de sécurité des Nations Unies se réunira ce mardi soir à New York pour évoquer la situation dans le détroit de Bab el-Mandeb au sud du Yémen, désormais sous contrôle quasi exclusif des Houthis. Le Qatar avertit aujourd'hui que la fermeture du détroit serait, je cite, catastrophique pour l'économie mondiale. L'avenir de ce passage maritime stratégique inquiète la communauté internationale alors que le détroit d'Ormuz est largement entravé en raison des bombardements américains visant l'Iran. Et puis, chose rare depuis le début de cette guerre, le Pentagone reconnaît une pénurie de munitions liées à cette guerre contre la République islamique. Un rapport du ministère américain de la guerre révèle qu'entre le 28 février et le 30 juin dernier, l'opération Fureur épique contre l'Iran a coûté environ 33,4 milliards de dollars dépensés uniquement en munitions tirées. C'est sans doute l'un des effets collatéraux du Brexit au Royaume-Uni. Les dirigeants des trois nations, Écosse, Pays de Galles et Irlande du Nord, ont revendiqué hier leur droit à l'autodétermination. Les trois leaders étaient réunis à Cardiff et ont aussi déclaré que leur avenir, l'avenir de leur nation, était dans l'Union européenne. Les précisions de notre correspondant à Londres, Jean Jaffré.
6: Le Premier ministre gallois, Ran Lawes, chef des Cémoraux, a accueilli à Cardiff John Sweeney, dirigeant du Parti national écossais, SNP, et Michelle O'Neill, Premier ministre d'Irlande du Nord, numéro 2 du Sinn Féin, qui lutte pour l'unification de l'Irlande du Nord avec la République d'Irlande. Depuis la dévolution accordée par le gouvernement de Tony Blair, New Labour, en 1998, les trois nations sont dotées d'un parlement ou d'une assemblée qui élit un First Minister, lequel forme un gouvernement en charge d'un budget, de l'éducation, de la santé et d'attirer des investisseurs, entre autres. Les trois nations comptent 10,5 millions d'habitants sur une population totale du Royaume-Uni estimée à près de 70 millions. Depuis le référendum sur l'indépendance de l'Écosse en 2014, le non l'avait emporté avec 55% des voix, les six gouvernements qui se sont succédés ont refusé d'autoriser de nouveaux référendums d'autodétermination, au moins pas avant 2030.
0: Jean Jaffré, correspondance à Londres. Le Saint-Siège réaffirme son soutien aux usages pacifiques de la technologie nucléaire, tout en appelant à renforcer les garanties, la sûreté et la coopération internationale. Position rappelée hier à l'ouverture de la 70e conférence générale de l'Agence internationale de l'énergie atomique à Vienne. Une conférence qui se tient jusqu'à vendredi. C'est Mgr Gallagher, le secrétaire pour les relations avec les États et les organisations internationales qui représente le Saint-Siège face à l'essor de l'intelligence artificielle dans le secteur nucléaire. Ce dernier a plaidé également pour une innovation placée sous le signe de la responsabilité du bien commun. Plus de détails à retrouver sur vaticannews.va. Partons en Espagne où la décision fait beaucoup de bruit. Des centaines de milliers de citoyens espagnols pourraient être privés de leur droit de vote pour les prochaines élections législatives de 2027. La Cour suprême espagnole a en effet suspendu provisoirement le droit de vote des descendants d'exilés républicains durant la période franquiste, ayant obtenu la nationalité espagnole récemment. Les explications à Barcelone de Luis Marsans.
7: On l'appelle la loi des petits-enfants. Entre 2022 et 2025, le gouvernement Sanchez a permis aux fils et petits-fils d'exilés républicains espagnols installés à l'étranger d'obtenir la nationalité espagnole. Près d'un million de personnes, dont une grande majorité en Argentine, ont déposé un dossier de naturalisation. 300 000 ont déjà obtenu cette nationalité. Les autres attendent une validation de leur dossier. Mais la justice a suspendu le droit de vote accordé à tous ceux qui viennent d'obtenir ce passeport par cette voie-là. La procédure de naturalisation, elle, n'est pas remise en cause. La justice considère que cette procédure menace de porter atteinte à l'objectivité et à la transparence du processus électoral. Pour la droite et l'extrême droite qui voyaient dans cette mesure une manière pour la gauche d'obtenir plus de voix, c'est une victoire. Pedro Sanchez, lui, conteste cette décision. Reste que l'annonce de la justice espagnole ne changera sans doute pas grand-chose, car en moyenne 5% seulement des Espagnols de l'étranger participent aux élections et leur vote est très semblable à celui des résidents espagnols. Barcelone, Luis Marsans pour Radio Vatican.
0: À la une de l'actualité africaine, je vous en parlais en titre, ce réchauffement des relations diplomatiques entre le Mali et l'Algérie, c'est ce qui est venu acter le chef du gouvernement algérien en visite hier à Bamako. L'objectif de ces échanges, relancer et redynamiser la coopération entre les deux pays après 15 mois d'une forte crise diplomatique qui a opposé les deux voisins. Jour de protestation République démocratique du Congo, ce mardi, la coalition d'opposition C64 rassemble ses troupes pour une marche à Kinshasa, la capitale, une nouvelle mobilisation contre un changement de la constitution. Elle permettrait à l'actuel président Félix Tshisekedi de briguer un troisième mandat. Un avertissement dans la rue le jour de la rentrée parlementaire en RDC qui rouvre ses travaux dans un contexte de tensions sociales et d'insécurité, en particulier dans la région d'Ekivu, à l'est de la RDC. Ainsi s'achève ce journal. Merci pour votre fidélité. Prochain rendez-vous de l'information sur nos ondes, ce sera bien évidemment à 18h en direct de Rome.

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2: Nous n'avons pas à courir pour fuir le monde, ses complexités et ses défis. Le Seigneur nous invite à quitter toutes les petites forteresses ecclésiastiques étouffantes dans lesquelles nous pourrions être tentés de nous cacher. Nous ne devons pas devenir des punaises de sacristie, non. La voix du Seigneur nous donne le courage de sortir dans le monde pour partager notre foi et nous confronter au loup. Un de nos frères, Bernard Kadlec, était en danger de mort quand il s'enfuit de la Tchécoslovaquie communiste. Mais il dit à son provincial tchèque qu'il était prêt à revenir immédiatement si on le lui demandait. « S'il, le provincial, me donnait l'ordre de revenir dans mon pays, je reviendrai sans aucune difficulté. Je n'ai pas peur. Il ne fait pas de doute que je serai arrêté dès que j'arriverai. Je ne suis pas courageux. Au contraire, j'ai toujours été un poltron. Mais la religion donne de la hardiesse. La religion donne de la hardiesse. J'ai visité la région d'Algérie où vivaient les moines quelques semaines seulement après qu'ils avaient été décapités. Leur évêque était un dominicain, Pierre Clavry. Lui aussi avait reçu des menaces de mort et avait refusé de partir. Il fut assassiné juste un mois après ma visite. Un jour que nous faisions le tour de son diocèse en voiture, il nous fit part d'un souci. Le diocèse avait ouvert des bibliothèques pour que des étudiants musulmans puissent venir y étudier. Mais les religieuses qui s'occupaient de l'une de ces bibliothèques avaient été tuées par des terroristes. Pierre se demandait comment il allait pouvoir maintenir la bibliothèque ouverte. Alors, un vieux frère à l'arrière de la voiture, Jean-Pierre, offrit de les remplacer. Il devrait mourir un jour. Alors, pourquoi ne pas prendre le risque? L'une des manières de reconnaître la voix du Seigneur est de bien comprendre l'Écriture et celle-ci. Sa voix nous offre la sécurité et nous invite à prendre des risques. C'est un peu comme ces machines à faire peur dans les fêtes foraines. Elles vous balancent dans tous les sens, sans danger, mais pas sans peur. La différence est que les montagnes russes ou le tourniquet fonctionnent en toute sécurité et sans risque. Avec le christianisme, vous pouvez tout à fait prendre des coups et, dans certains endroits du monde, être tué. Mais le Seigneur est encore avec vous. Si l'on fait confiance à la voix du bon berger, on peut prendre tous les risques. Ainsi, nous reconnaissons la vraie voix du Seigneur à ce que, en même temps, elle nous offre la sécurité et nous invite à être courageux. Il y a quelques années, un groupe de dominicains anglais et français passa quelques jours de congé sur l'île de Skye, en Écosse, pour faire de la randonnée pédestre. Un jour, nous sommes arrivés à une falaise où on ne voyait plus le sentier. Nous devions mettre laborieusement nos pieds dans les anfractuosités du rocher pour avancer. Nous avions une belle peur, suspendu au-dessus des vagues et des rochers. Arrivé au bout, nous nous sommes rendus compte qu'un frère, Garrett Moore, le philosophe et exégète, n'était pas là. Nous n'avions pas perçu qu'il était sujet au vertige. Je dus donc revenir sur mes pas pour le trouver à demi paralysé par la peur. Je lui disais, « Garrett, mets ta main ici. Maintenant, allonge l'autre pied à droite. Donne-moi la main. Non. Sinon, nous allons tomber tous les deux. » Jusqu'à ce que, finalement, il réussisse à trouver son chemin jusqu'à un endroit plus sécurisé. Quand nous lui avons demandé ce qu'il voulait faire le lendemain, il a dit « Amenez-moi à une haute falaise. » Tout au long de nos vies, nous nous invitons les uns les autres à garder espoir et à être courageux. Les homélies doivent nous inviter à la hardiesse. Si elles encouragent la timidité, on peut se demander si elle nous aide bien à entendre la voix du Seigneur. Il y a ensuite les prières des fidèles ou prières d'intercession, dans lesquelles nous prions Dieu pour les besoins des uns et des autres et pour les besoins de l'Église et du monde. Nous prions pour chacun parce que nous dépendons les uns des autres quand nous traçons notre chemin vers Dieu. C'est une bonne chose. L'amour mutuel de la Trinité prend forme humaine dans notre dépendance réciproque. C'est humain d'avoir besoin les uns des autres. Dans les dialogues de Sainte Catherine de Sienne, Dieu dit « J'aurais tout à fait pu fournir à chacun de vous tout ce dont il a besoin, tant au plan spirituel que matériel. Mais je voulais vous rendre dépendants les uns des autres, pour que chacun de vous soit mon ministre, pour dispenser les grâces et les dons que vous avez reçus de moi. » Fin de citation. Il appartient au sacerdoce de tout chrétien d'être ministre pour les autres, c'est-à-dire de subvenir à leurs besoins et d'accepter d'avoir également besoin de ce ministère des autres. Je peux avoir besoin de la sagesse d'une autre personne alors qu'elle a besoin de mon courage. Je peux avoir besoin de sa foi quand elle a besoin de mon espérance. Comment ai-je pu aller si loin et toujours sur des chemins si sombres? J'ai sûrement dû voyager à la lumière qui brillait sur les visages de tous ceux que j'ai aimés. Thomas McGrath. Dans notre monde de machisme et de compétition, nous les chrétiens, nous apparaissons peut-être comme des mauviettes bourrées de complexes qui ne peuvent rien faire par elles-mêmes. Mais en cela nous témoignons de l'humanité même de Dieu, lui qui s'est fait chair et sang comme un petit indigent, comme un enfant indigent et vulnérable. Et ainsi, nous habitons dans un monde de dépendance mutuelle, où l'on se demande des prières les uns pour les autres, et où nous prions pour les morts. Ce n'est pas parce que nous n'avons pas confiance en Dieu, mais parce que c'est ainsi que nous prenons part à la réciprocité de la vie trinitaire de Dieu. Et nous adressons même notre prière au saint. On y vient juste après.
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2: Chapitre 6. Mener le bon combat. Le baptême est l'initiation qui nous fait entrer dans le mystère de l'amour de Dieu pour nous et de notre amour pour Dieu, pour les autres et pour nous-mêmes. Plus on progresse vers le sommet de l'action dramatique baptismale, à savoir le rite de l'eau et l'invocation de la Trinité, plus cet amour se révèle graduellement comme plus beau et plus exigeant qu'on aurait pu l'imaginer. Cet amour implique que l'on accepte l'obéissance au commandement de Dieu, ce qui n'est pas une contrainte imposée à notre comportement, une soumission au dictat d'un policier divin, mais notre éducation à l'amitié. Puis, le candidat au baptême est marqué pour le Christ. Les parents de l'enfant en font le don pour qu'il appartienne au Christ et à l'Église, et finalement à toute l'humanité qui se rassemble pour ne faire qu'un dans le Christ. L'amour dans lequel je suis baptisé n'est pas simplement le plaisir particulier que je prends en telle ou telle personne ou même en Dieu. Nous sommes baptisés dans le mystère de l'amour universel de Dieu, un amour sans frontières. Maintenant, avec la prière d'exorcisme, nous entrons dans des eaux plus agitées. On invoque le Père qui a envoyé son Fils dans le monde pour nous libérer du pouvoir de Satan, l'esprit du mal. Et on prie pour que la personne qui va être baptisée soit rachetée du péché originel. Voilà bien de quoi rendre nos contemporains mal à l'aise. Le mot « exorcisme » évoque des films comme « L'exorciste » ou « Rosemary's Baby », de terribles batailles contre Satan, des meubles balancés partout, des rires horribles et des cris effrayants. Ce n'est pas ce que l'on attend au baptême, où les seuls cris sont vraisemblablement ceux du bébé, choqué de se faire arroser par un affreux étranger. On peut aussi se sentir mal à l'aise devant l'association qui est faite entre la religion et le combat contre Satan. Notre monde est déchiré, disloquée par la violence qui s'enracine souvent dans des croyances religieuses aux tendances belliqueuses. Oliver McTernan a écrit « De l'Indonésie à l'Irlande du Nord, du Moyen-Orient au Cachemire, de l'Inde au Nigeria, des Balkans au Sri Lanka, des chrétiens, des bouddhistes, des juifs, des hindous, des musulmans et des sikhs justifient l'usage de la violence en prétextant protéger leur identité religieuse et leurs intérêts. » En mars 1995, j'ai traversé une station du métro de Tokyo quelques minutes avant l'attentat au gaz sarin perpétré par des membres d'Aum Shinrikyo, une secte bouddhiste. Il est vrai que les violences sans précédent du siècle dernier étaient largement dues à des régimes athées dirigés par Staline, Lénine, Hitler, Mao Tse-tung, Pol Pot, etc. Mais aujourd'hui, la violence est associée à la résurgence de la religion. Il semble toutefois dangereux de lier religion et conflit, même si l'ennemi est Satan. L'Église militante a justifié la violence en prétendant combattre des gens considérés comme les ennemis du Christ, souvent juifs et musulmans. Ensuite, ces prières parlent de nous délivrer du péché originel. La seule mention de péché a tendance à hérisser les gens. Quand Claire Watkins essayait de parler du pardon du péché à ses étudiants, ils étaient très contrariés. L'un d'eux prit la parole. « Tout ce discours sur le péché fait que je me sens comme quelqu'un d'indigne ou quelque chose comme ça. » Les autorités de la faculté demandèrent à Claire Watkins de ne pas employer le terme « péché » mais de parler plutôt de faiblesse, de négligence. Tout ce qui peut nous éloigner des tristes dommages psychologiques causés par les complexes de culpabilité, le manque d'estime de soi et la haine de soi. Nombreux sont ceux qui pensent que parler de péché, c'est risquer d'instiller chez les gens des sentiments négatifs et destructeurs. Ce langage de combat et de péché originel est-il un reliquat d'une forme primitive de religion que nous devrions laisser tomber? Ou bien révèle-t-il quelque chose de plus concernant le mystère de l'amour dans lequel nous sommes baptisés? Dans le Nouveau Testament, la vie chrétienne est vue comme un conflit, une bataille, une épreuve d'athlétisme et un combat de boxe. Nous sommes pris dans un conflit entre le bien et le mal, la lumière et les ténèbres, la vérité et le mensonge, la vie et la mort. Ce langage religieux combatif semble contaminer notre foi et y verser une violence inévitable. C'est sûrement l'une des raisons pour lesquelles tant de gens se sentent plus attirés par une spiritualité douce et bienveillante que par une religion souvent perçue comme fondamentalement agressive. La Bible est remplie de violence. Dans l'Ancien Testament, Dieu est souvent vu comme un guerrier assoiffé de sang, massacrant promptement les ennemis d'Israël. Tôt le matin, à Blackfriars, centre universitaire dominicain d'Oxford, je me demande souvent ce qui traverse les têtes endormies de mes frères quand nous chantons « Moab » et le bassin où je me lave, sur Édom, je pose le talon. » Psaume 60, verset 10. Le psaume 137 est connu pour sa finale avec cet horrible cri de vengeance contre Babylone, « Heureux qui saisira tes nourrissons pour les broyer sur le roc. » Que pouvons-nous faire d'un tel texte? Dans le bréviaire romain moderne, on l'a discrètement laissé tomber. Une paraphrase écossaise le dit ainsi. Heureux soit le cavalier, chevauchant son destrier, qui saisira par les orteils tes enfants nouveau-nés et en frappera le rocher pour un carillon sans pareil. Il nous faut situer ces textes dans la lente évolution de la foi d'Israël, la longue préparation à l'entrée en scène de Jésus, qui refusa de mettre les armées de Dieu de son côté lorsqu'il fut arrêté au jardin de Gethsémani, et qui nous a ordonné, quand nous sommes frappés, de tendre l'autre joue. Comme on l'a dit plus haut, La Bible n'est pas une collection d'affirmations littérales et factuelles sur Dieu. C'est la rencontre avec la parole de Dieu en personne. Nous lisons ces passages crus et sanguinolents comme des textes en marche vers l'aurore du matin de Pâques, lorsque Jésus, portant la marque de ses blessures, apparaît aux disciples pour leur dire « La paix soit avec vous ». Jean 20, 19. Des siècles de réflexion, de prières et de chants, d'exil douloureux et de libération ont été nécessaires pour que le langage soit prêt à concevoir cette parole de paix. Nous ne pouvons recevoir ces textes comme vrais, comme révélations, que si nous les situons dans le mouvement vers une vérité qui demeure toujours, même aujourd'hui, au-delà d'une totale compréhension. La vérité à laquelle nous avons affaire n'est pas saisie dans une suite maladroite d'assertions littérales, mais elle s'épanouit naturellement, comme un enfant qui passe l'âge des caprices de l'enfance et des emballements de l'adolescence pour entrer dans une vie adulte et paisible. Pour aider à comprendre comment s'est faite cette évolution, je vais présenter une histoire extrêmement abrégée de la violence dans la Bible. Les spécialistes pourront ne pas être d'accord sur les détails, les dates des textes bibliques, mais qu'importe. Je veux simplement évoquer le caractère dynamique de la vérité biblique, le processus graduel par lequel la non-violence de Dieu a été dévoilée. Étant donné l'accusation incessante de complicité avec la violence dont la religion fait l'objet, il vaut la peine de s'attarder un peu sur cette question. Dans la religion de nos ancêtres dans la foi, la violence la plus obscène se perd déjà dans la nuit des temps, lorsque les premiers textes ont été écrits. James Allison écrit « Il est désormais de plus en plus clair que pendant une grande partie de son histoire, le peuple, que nous appelons maintenant le peuple d'Israël, considérait le sacrifice des enfants premiers-nés comme partie intégrante de sa culture de base. » Fin de citation. Les peuples voisins tuaient encore leur premier-né, ce qui fut progressivement regardé par Israël comme une abomination. Mais il y a des indices que cette pratique a pu faire partie d'une religion cruelle pratiquée par les Israélites et qu'ils ont fini par abandonner. Sur le mont Sinaï, Dieu dit à Israël « Tu me donneras le premier de tes fils ». Exode 22, 28. Il est probable que dans les premiers temps, les Israélites ont accompli ce commandement à la lettre, simplement pour faire comme leurs voisins. L'épisode étrange où Dieu tente de tuer Moïse, Exode 4, 22, 26, et l'histoire d'Abraham qui emmène Isaac sur la montagne pour l'offrir en sacrifice, Genèse 22, sont probablement des vestiges d'une violence terrible qu'Israël a finalement dépassée. Aussi choquant que cela puisse paraître, cette horrible pratique est certainement l'incarnation d'une perception religieuse valable, qui aura besoin d'être purifiée de ce mode cruel de réalisation, à savoir que tout est don de Dieu et donc que tout est dû à Dieu.
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4: Bonjour à tous, bienvenue pour ce temps d'échange sur la foi et l'Église. Aujourd'hui, je vous propose d'aborder la question des droits de l'homme. La France, qui les a intégrés dans son bloc de constitutionnalité, est une référence en la matière. Elle est à l'origine de la Déclaration universelle de 1948. Mais ces principes, érigés en 1789, sont-ils bien compatibles avec la foi catholique ? Jean-Paul II, on s'en souvient, avait réussi à les intégrer en quelque sorte comme base commune à l'humanité sur laquelle le monde et l'Église peuvent s'entendre. Mais peut-on les prendre en bloc ? Faut-il y apporter des nuances, lesquelles ? On en débat avec mes invités dans un instant. Et puis, nous parlerons des béatitudes, hein, ces fameuses prescriptions de l'Évangile pour être heureux. Le problème, c'est que pour certaines d'entre elles, on a l'impression que pour accéder au bonheur, il va falloir passer par des moments vraiment pas drôles. Heureux les pauvres, heureux ceux qui ont faim, heureux les persécutés, heureux ceux qui pleurent, bref. Voilà une conception du bonheur pour le moins particulière. Un chrétien, pour accéder au bonheur, doit-il avant tout cela emprunter un chemin de malheur ? Eh bien, c'est ce que nous allons essayer d'éclaircir en deuxième partie d'émission.
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4: Et je suis accompagné pour cette émission par Vincent de Croix-Chanel. Bonjour Vincent.
5: Bonjour Raphaël.
4: Diacre à la paroisse Saint-Jean-Paul II. Bonjour aussi à Don Martin Bonacieux.
6: Bonjour Raphaël.
4: Curé à Brissac. Alors voilà, j'ai choisi de vous faire parler de cette question des droits de l'homme, parce qu'a priori, ça fait partie du sujet sur lequel tout le monde est d'accord. Qui est contre les droits de l'homme ? Personne.
5: Un certain nombre de pays.
4: Oui, c'est vrai. Vous faites bien de le rappeler, Vincent. Mais pour nous, ça nous paraît un petit peu une évidence. Et pourtant, quand on gratte un petit peu, si on se replonge un peu dans le texte, on peut s'étonner parfois de la compatibilité entre certains droits de l'homme et la foi catholique. Vous allez me dire ce que vous en pensez. Et j'ai vu que dans le préambule de cette déclaration, je parle de celle de 1789, hein, il y a une acception de Dieu tout à fait révolutionnaire et pas tout à fait conforme au Dieu du chrétien, puisqu'on parle de l'être suprême, Don Martin. L'être suprême, c'est quand même la nouvelle religion qu'avaient supprimé les révolutionnaires en se débarrassant de la foi catholique.
6: Oui, mais paradoxalement, ça c'est un peu ce qui peut faire sourire dans l'histoire, c'est que on pourrait même plus parler maintenant d'être suprême. Ça serait vu comme quelque chose de imposer l'existence d'un être suprême. Ça serait déjà vu comme quelque chose de trop...
4: une atteinte à la laïcité,
6: oui,
4: finalement.
6: Oui, quelque chose de très amusant d'ailleurs sur le fronton au-dessus de l'entrée de l'église de Saint-Sulpice, Blaison Saint-Sulpice, mais l'église de Saint-Sulpice, il y a la République, je crois, reconnaît l'existence de l'être suprême. Et ce qui était vu, effectivement, à l'époque, contre la religion, maintenant, paradoxalement, et donc, en fait...
4: On pourrait s'y retrouver, hein, ça dépend ce qu'on met derrière l'être suprême.
6: Voilà, on peut dire que l'être suprême, c'est Dieu. Donc, finalement, en fait, c'est... lorsqu'on veut... aller contre la religion dans ce genre d'expression, en fait, on finit toujours par des incohérences. Donc, faut pas s'en inquiéter plus que ça.
4: Vincent.
5: Moi, il y a deux mots qui sont intéressants et deux absences qui sont intéressantes. Donc, dans le positif, d'abord, être suprême, il y a le être, c'est-à-dire une personne, quelque part, à la différence de certaines religions qui disent que il n'y a pas de personne référente, mais c'est plutôt des énergies ou un certain nombre de choses. Donc, en ce sens-là, d'avoir la reconnaissance d'une personne, je dirais, comme étant...
4: C'est déjà un premier pas.
5: Suprême, sous-entendu, et ça reprend peut-être le tout-puissant de la foi chrétienne. Et donc, c'est pas anodin. Et comme vient de le dire Don Martin, c'est quelque chose qu'aujourd'hui on ne pourrait plus dire. L'absence.
4: Et pourtant, ça y est, hein, dans les.
5: Oui, dans 89, mais vous verrez que dans la déclaration de 48, il n'y a aucune référence à Dieu ou à un être suprême. L'absence, c'est le fait que Dieu est père et créateur. Donc ça a été gommé. Hein, c'est une absence. Et puis, c'est faire la propagation, je dirais, de l'esprit voltairien qui dit que finalement Dieu est absent du monde.

0: chrétienne de la liberté dans Martin?
1: Ben non, parce que la conception chrétienne a vu le bonheur de l'homme. Et on sait très bien que même si on ne nuit pas à autrui, on peut se nuire à soi-même. On peut penser à tous ceux qui sont prisonniers de certaines addictions. Il y a un chemin de destruction qui peut être également personnel. Et d'ailleurs, ça ne nuit pas à autrui, mais ça nuit toujours à autrui indirectement, parce que ça nuit à la famille, ça nuit aux parents, aux enfants. Donc cette définition de la liberté, en réalité, elle est très, il y a quelque chose de très égoïste, mais surtout très éloigné de la réalité, parce que puisque l'homme est un animal social, on peut pas, enfin, on n'est pas isolé, on peut pas s'isoler. On a forcément notre comportement a forcément une répercussion sur la société.
2: Alors moi je trouve que, parce que moi je m'appuie beaucoup sur la déclaration de 1948, et la liberté est le plus souvent associée à la justice et à la paix. Donc on sent que la liberté, c'est aussi une capacité à construire la justice et la paix pour soi-même et pour les autres. C'est-à-dire qu'il y a droit et devoir, et donc pas uniquement une protection de soi. Donc je trouve que c'est un pas de plus par rapport à la question de la liberté. Et la liberté est reliée aussi, pour soi-même, à deux choses. À la sécurité, c'est-à-dire que pour être libre, j'ai besoin d'être en sécurité. Donc c'est la sûreté de la personne. Et être dans la mesure d'exercer des potentialités. Et dans les potentialités, il y en a quatre qui sont citées et qu'on retrouve beaucoup dans l'encyclique de Paul VI sur le développement, mais qu'on doit retrouver, je pense, dans Pacem Iteris, dans l'encyclique de Jean XXIII. C'est le droit, hein, et donc la liberté de pouvoir s'alimenter, avoir un logement, s'habiller et éduquer. Les quatre valeurs, enfin, les quatre potentialités fondamentales. Donc liberté doit s'inscrire là-dedans.
0: Alors on va y venir, hein, dans la façon dont l'Église, entre guillemets, récupère, mais c'est pas la bonne,
2: utilise.
0: C'est pas le bon utilise, si vous voulez, les droits de l'homme, en tout cas, trouvent des points d'accord. Là, je suis en train de mentionner les points qui pourraient faire un peu litige. Je remarque qu'il y a pas grand chose sur la dignité de la vie humaine, notamment dans ces déclarations, qui pourtant, la vie, c'est quand même fondamental. Et la preuve en est qu'aujourd'hui, on a du mal à être d'accord sur ce que c'est que la dignité de la vie, puisque voilà, pour les chrétiens, la vie in utero, elle est sacrée. On l'a vu sur la loi sur l'euthanasie, on n'a pas le droit de tuer son prochain, fût-ce pour le soulager. Il n'y a pas une conception commune sur ce que c'est que la vie, dans Martin.
1: Oui, et cette déclaration des droits de l'homme, d'une manière qui est faite juridiquement, d'une manière positive, finalement, elle est assez restrictive, parce que ça voudrait dire quoi? Ça veut dire que ma dignité proviendrait des droits que me donne la société. Or, ma dignité est bien plus grande que ça. La dignité de la personne humaine, c'est d'être à l'image de Dieu, d'être capable de connaître, d'aimer son Créateur, d'être appelé à la communion avec Dieu, d'être appelé à la vie éternelle. Et donc cette déclaration des droits de l'homme par rapport à la vision chrétienne de l'homme, en fait, elle est très restrictive.
2: Alors moi, j'ai envie de dire oui et non.
0: Vincent, vous qui aimez bien regarder le verre à moitié plein.
2: Oui, exactement. Parce que je trouve que, compte tenu du fait que cette déclaration des droits de l'homme, alors excusez-moi, mais je parle de celle de 48, hein, est faite pour tout le monde, pour des chrétiens et pour des non-chrétiens, qu'il y ait déjà une base commune, je dirais, pour tous, est quand même un point sur lequel, après, l'Église va pouvoir apporter, je dirais, sa pierre spécifique.
0: La question, c'est est-ce qu'on s'entend sur cette base? Est-ce qu'on a vraiment cette base commune?
2: Je lis. Considérant que la reconnaissance de la dignité inhérente à tous les membres de la famille humaine. Donc, il y a quand même le respect de la dignité. La question va être: qui considère-t-on comme membre de la famille humaine? C'est-à-dire au niveau de l'embryon, c'est-à-dire au niveau du début de la vie, et au niveau de la fin de la vie, sauf que s'il ne parle pas du début de la vie, il parle du fait qu'on n'a pas le droit de tuer. Les gens ont le droit que la société, alors je dis ça avec mes mots parce que j'ai pas trouvé l'article, que la société préserve la vie jusqu'au bout.
0: Oui. Bon, bah, sauf que aujourd'hui c'est pas le cas.
2: Ah ben, dans certains pays, mais ça c'est.
0: Ça veut dire que c'est bien d'avoir cette base commune de droit, mais si derrière le mot vie on met pas la même chose, si derrière le mot tuer on met pas la même chose, si derrière le mot dignité, liberté on met pas la même chose, on est d'accord sur pas grand chose, quoi. Donc ça pose quand même un problème. Vous dites c'est bien, ça, on a

0: certains en commun. Et visiblement, on n'a même pas la conception de ce que c'est que la vie humaine en commun.
1: Non, je dirais peut-être que en France ou dans certains pays européens, on n'est pas dans les clous de, comme dans beaucoup de lieux, on n'est pas dans les clous de la
0: charte. De la déclaration universelle de 48.
1: Bah oui, parce que quand on dit à le droit au respect de la vie jusqu'au bout, je suis désolé, mais il n'y a pas photo.
0: Enfin, il faudrait peut-être que le Vatican, au nom des droits de l'homme, réagisse.
1: Mais
0: ou l'Église de France, au nom de la déclaration de 48, réagisse.
2: Alors, je crois que l'Église de France et le Vatican
0: ont réagi. De façon juridique, je veux dire. Parce que ça, c'est un texte que... La déclaration de 48 n'a pas valeur juridique.
1: Pas valeur juridique.
0: C'est vrai.
1: C'est celle de 66.
0: Voilà. Bon, en tout cas, l'Église a raison, finalement, de s'approprier cette question des droits de l'homme avec toutes les limites que l'on voit. C'est quoi sa stratégie derrière ? Parce qu'il n'y a pas de référence à Dieu, parce que, enfin bref, je ne reviens pas sur tout ce qu'on a déjà dit. Est-ce qu'elle a raison de prendre cette stratégie-là ? Comme l'a fait beaucoup le pape Jean-Paul II, hein, il a beaucoup parlé des droits de l'homme.
2: Oui, effectivement, c'est vrai que cette explicitation est relativement récente dans l'Église. Elle était bien sûr implicite avant, et c'est notamment dans l'encyclique de Paul VI, je crois, Pacem in Terris en 63, puis dans le Concile Vatican II.
1: Jean 23,
2: merci. Et Gaudium XVI qui dit, donc effectivement, il y a des droits, mais droit à l'existence, tu ne tueras pas. Droits économiques et sociaux, tu aimeras ton prochain comme toi-même. Droit de vivre en société, dans la communauté, mais...
0: Non, mais là, vous refaites une interprétation, une lecture à votre sauce, quoi.
2: Oui,
0: sauce chrétienne. Ouais.
2: Ce que je veux dire, c'est que si l'Église a explicité, en utilisant les termes de droit récemment, les droits de l'homme, elle les respectait de la même manière avant. Ils n'étaient pas explicités parce que ce n'était pas le même contexte social, c'était pas le même... Mais il n'y a rien de fondamentalement nouveau.
0: D'accord. Enfin, je trouve ce qui m'étonne, c'est qu'il y a des choses qui me semblent, moi... pas compatible, voilà. Alors, la conception de la liberté, de ce que c'est que la liberté.
1: Je trouve que vous êtes un peu trop en 0-1. C'est-à-dire compatible.
0: C'est marrant, on dit toujours ça dans cette émission. Vous êtes toujours blanc ou noir.
1: Exactement, vous êtes 0 ou 1.
0: Je fais ça pour vous pousser un peu à argumenter un petit peu plus.
1: Mais il faut donner un peu de piment. Hein.
0: Voilà.
1: Je vous aime bien par ailleurs. mais ce que je veux dire, c'est que c'est pas parce que on fait un bout de chemin ensemble qu'on va faire forcément tout le chemin ensemble. Mais déjà qu'on fasse ensemble un bout du chemin, c'est déjà énorme pour la construction du corps de la société. Et on peut dire que Dieu a tant aimé le monde, c'est-à-dire que Dieu aime ce parcours de l'humanité. Moi, je reprendrai par exemple Laudato aussi. Alors bien sûr, il y a des passages explicites dans lesquels on dit le Dieu créateur et père nous a donné cette terre, cette maison commune, les hommes avec qui on travaille. Mais il y a quand même toute une partie... je dirais,
0: qui n'a pas de référence à la transcendance.
1: Qui n'a pas aucune référence au Dieu créateur, mais qui part de, je dirais, d'un certain consensus au niveau du respect de l'environnement, en partant de données scientifiques, etc. Donc moi, je crois qu'on a pédagogiquement et pastoralement, on a vraiment, et pour construire le dialogue avec tout le monde, je crois que c'est important de faire un bout de chemin ensemble et à un moment donné, dire, nous, en tant que chrétiens, on va plutôt développer ou aller un peu plus loin pour telle ou telle raison.
0: Non, Martin, est-ce que c'est pas un peu un nivellement par le bas ? Il y a certains qui peuvent se dire... Il n'est pas content, Vincent. Non, mais c'est vrai, il y en a qui disent « Oui, d'accord, c'est une façon d'être un peu plus rade et pâquerette pour que le discours de l'Église soit plus facile à accepter. » On noie un petit peu le poisson, on dit « mais regardez, on est tous d'accord, les droits de l'homme, etc. » Et on supprime un petit peu la transcendance, en tout cas au début. Puis après, on dit « oui, mais bon, nous, on rajoute quand même Dieu à la fin de tout ça.
2: » Oui, mais il y a aussi peut-être cette pédagogie de l'Église. De partir, c'est ce que l'Église a beaucoup fait dans les débats sur la loi récente autorisant l'euthanasie. Ce qui peut sembler assez juste... pour des personnes qui peuvent ne pas partager notre foi chrétienne, voire même avoir une appréhension, ça peut être contre-productif de présenter tout de suite
0: il faut savoir
2: une vérité comme étant une vérité de foi. Or, ça c'est Jean-Paul II qui avait beaucoup travaillé également sur le lien entre la foi et la raison. Et donc si on peut expliquer par la raison un argument de foi, pourquoi se priver de cette opportunité.
0: Donc il faut que l'Église trouve tous ces points communs qu'elle a avec le monde, avec la société, pour pouvoir mieux délivrer son message. C'est ça qu'il faut faire.
1: Oui, mais moi, en termes ecclésiologiques, si je peux me permettre, c'est-à-dire de théologie de l'Église, il y a une chose qui me gêne dans ce que vous dites, c'est qu'on a l'impression que l'Église est séparée du monde. Or, l'Église, elle est constituée d'hommes et de femmes qui sont dans le monde et qui, à ce titre-là, je dirais, raisonnent. Mais raisonne à la fois sur des principes anthropologiques, c'est-à-dire des principes, je dirais, qui considèrent la personne humaine dans une globalité, et certains de ces principes sont communs à tout le monde, et d'autres sont vraiment, propres à la foi chrétienne. Mais on n'a pas de dichotomie. On est inséré.
0: Il n'y a pas l'Église d'un côté, le monde de l'autre.
1: Ouais,
0: quoi.
1: C'est ça. Voilà. Et ça me semble très important, pastoralement, de bien se dire que on a un boulot, et en termes de boulot, on a le droit d'être vrai, d'être cohérent, d'être transparent, d'être honnête, etc. Et que ces valeurs, qu'on appelle peut-être faussement judéo-chrétiennes, mais qui sont effectivement présentes dans la Bible, eh bien, on a peut-être une manière, en tant que chrétien, de les vivre.
0: Eh bien voilà, ce sera le mot de la fin pour cette partie. Maintenant, on va s'interroger sur ces béatitudes. On nous dit heureux les pauvres, heureux ceux qui ont faim, heureux ceux qui pleurent. Bref, c'est un drôle de programme de bonheur que nous propose l'Évangile. On en parle dans un instant.
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0: Toujours en compagnie du diacre Vincent de Cruy-Chanel qui exerce son apostolat à la paroisse Saint-Jean-Paul II à Angers et dont Martin Bonessieux de la communauté Saint-Martin qui est curé à Brissac. Alors j'ai envie de vous le relire ce texte des Béatitudes parce que honnêtement on a l'impression qu'il est pétri de contradictions. Heureux vous les pauvres, chouette programme d'être pauvre car le royaume de Dieu est à vous.
1: Lisez sans faire de commentaires.
0: Ok, promis. C'est lui qui va faire l'émission à place maintenant. Hein. C'est plus vous le directeur maintenant, mon cher Vincent. Hein. Heureux vous qui avez faim maintenant, car vous serez rassasiés. Heureux vous qui pleurez maintenant, car vous rirez. Heureux êtes-vous quand les hommes vous haïssent et vous excluent, quand ils insultent et rejettent votre nom comme méprisable à cause du Fils de l'homme. Ce jour-là, réjouissez-vous, etc. Mais quel malheur pour vous, les riches, car vous avez votre consolation. Quel malheur pour vous qui êtes repus maintenant, car vous aurez faim. Quel malheur pour vous qui riez maintenant, car vous serez dans le deuil et vous pleurerez. Quel malheur pour vous lorsque tous les hommes disent du bien de vous. C'est ainsi en effet que les pères traitaient les faux prophètes. Voilà un drôle de programme. Très franchement, quand on écoute ça, on a toujours l'habitude, on dit mais oui, mais bien sûr, les pauvres, ceux qui pleurent, etc. Mais on se dit, mais attendez, c'est ça notre programme de chrétien. Dont Martin, c'est vraiment pas un très chouette programme.
2: Oui, et effectivement, ça paraît pas très, c'est pas un marketing qu'une société commerciale utiliserait. Mais comme toujours dans l'évangile, dans la parole de Dieu, des vérités profondes se cachent derrière une phrase qui peut sembler un peu trop vite comprise. Le bonheur, c'est quoi? Le bonheur, c'est la possession d'un bien que l'on possède et donc qui ne nous sera plus arraché. On sait très bien que toutes les joies terrestres, on les cherche tous. Tous les plaisirs, en fait. Enfin, pas tous.
0: Rassurez-moi.
2: Je vous rassure, mais toutes les. Il y a une légitime joie dans la vie, dans les journées ordinaires. Joie d'user sans en abuser, mais de la création, de la beauté d'un paysage, d'un bon repas. Mais on sait très bien que ces joies, elles sont... le soleil, le soir, il se couche. Ceux qui mettent leur bonheur, leur espérance dans leur réputation, la réputation, elle passe. Les hommes qui font votre louange, soit un jour ils arrêtent de vous louer, soit un jour ils meurent, donc ils ne peuvent plus vous louer. Et toutes les joies de ce monde ont leur finitude qui fait qu'elles ne peuvent pas donner le véritable bonheur à l'homme.
0: J'entends. J'entends ce que vous dites, Don Martin, mais c'est pas ce que je lis dans l'Évangile. Jésus dit pas vous riez maintenant, mais vous allez voir le bonheur sans fin, c'est après. Il dit pas prenez des bons repas, mais ces repas sont éphémères. C'est pas ça qu'il nous dit. Il nous dit heureux ceux qui pleurent, ceux qui ont faim, ceux qui sont haïs,
1: C'est alors ça. Moi, je voudrais on va pas faire toute une émission sur les béatitudes parce qu'il faudrait beaucoup de temps, mais d'abord se dire que Jésus s'adresse à une foule, à des hommes et à des femmes bien précis dans lequel il y a des pauvres. Dans lequel il y a des personnes.
0: Il y a des riches aussi.
1: Oui, absolument. C'est pour ça qu'il veut leur dire. Il y en a qui pleurent. Et il leur dit, il y a une espérance pour vous. Heureux. Il y a, non seulement il y a une espérance pour vous, mais dans ce que vous vivez, dans la pauvreté, ce qui n'est pas forcément la misère, dans le manque que vous vivez, il y a le passage de Dieu, il y a l'ouverture au royaume de Dieu, l'ouverture à l'amour de Dieu qui va être possible. Et c'est pour ça que c'est intéressant que dans l'évangile de Luc, il dit « Mais malheur à vous les riches, parce que vous êtes dans votre totalité de plaisir ou de bonheur, et vous ne serez pas ouvert au vrai bonheur. » Donc, le Christ pointe quand même sur le fait que le vrai bonheur est quelque chose qui se reçoit et qui se reçoit sur un manque. Moi, en préparant cette émission, j'ai relu les Béatitudes et je me rappelle de quelqu'un qui disait « Mes enfants, ils ont tout eu. Il y a une seule chose, c'est qu'ils ont manqué de manquer. » Et ça, je pense que, en fait, dans « Heureux les pauvres » ou « Heureux les pauvres en esprit », il y a c'est la réalité que dans le manque, eh bien, Dieu va pouvoir planter le germe du royaume des cieux et va pouvoir. Heureux ceux qui pleurent, c'est la même chose. C'est-à-dire que vous qui pleurez, eh bien, sachez que Dieu va vous consoler d'une manière plus pleine et plus entière que d'autres consolations. Et ça ne veut pas dire que c'est le seul programme de béatitude, parce qu'on verra que dans la Bible, je dirais, il y a tout un certain nombre de béatitudes qui sont placées, et en général, les béatitudes, c'est heureux qui a confiance dans le Seigneur, heureux qui écoute la parole et qui la met en pratique, et heureux ceux qui croient en moi, ceux qui font confiance. Voilà. Mmh. Globalement, ça rejoint.
0: Ce qui me surprend dans la parole du Christ, c'est comment dire, sa radicalité, c'est-à-dire qu'il n'y a pas vraiment de nuance. On a l'impression, et je pense à cette phrase de la Sainte Vierge à Sainte Bernadette à Lourdes, je ne te promets pas le bonheur dans ce monde mais dans l'autre. J'entends ce que vous dites, hein, il y a une phrase, c'est plein d'espérance en disant c'est peut-être pas très drôle maintenant, mais les récompenses, elles seront grandes dans les cieux. En attendant, c'est l'air de dire, bah, écoutez, la vie sur Terre, mes amis, je suis désolé, ce sera pas drôle, quoi. Ce sera pas drôle. Et si c'est drôle, dites-vous qu'il y a un problème, parce que tout le bonheur que vous vivez maintenant, il est tout à fait éphémère, voire, si vous êtes riche maintenant, vous serez malheureux demain, quoi. Enfin, vous serez malheureux dans l'autre vie. Je trouve que le Christ ne met pas beaucoup de nuances. Il dit pas attention, ne soyez pas dans l'excès. Non, il dit malheureux les riches, etc. Vous voyez ce que je veux dire ? Il y a un discours très très très radical.
2: Oui. Alors bon, il peut y avoir aussi dans la langue, dans la
1: traduction.
2: Oui, enfin en hébreu, on parle beaucoup par comparaison. Riche, c'est pas celui qui a de l'argent, c'est beaucoup plus large que ça, c'est riche de cœur, c'est-à-dire orgueilleux. Et d'ailleurs, je crois que le terme heureux, c'est, en grec, c'est makarioi, c'est un terme déjà spirituel, en fait. C'est pas Jésus ne se met pas sur la même, au même niveau que les consolations terrestres. C'est-à-dire, ce bonheur qui est promis n'est pas le simple contre-pied du bonheur qu'on pourrait avoir aujourd'hui, c'est effectivement ce que dit Vincent, les épreuves de nos vies creusent en nous une soif d'absolu, une soif de bonheur qui fera notre joie lorsqu'on sera comblé. Un petit peu comme toute chose égale par ailleurs, un petit peu comme un couple qui traverse une épreuve. Au final, bien heureux est-il d'avoir traversé cette épreuve parce que ça a renforcé leur communion, ça a renforcé la beauté de leur amour dans une gratuité. Et lorsque tout va bien dans notre vie, lorsqu'on a tout, y compris matériellement, c'est extrêmement dur d'ouvrir son cœur aux autres.
0: Il faut s'inquiéter, Vincent. Quand on a... ça arrive, hein, y a des gens, on le voit bien autour de nous. Vous avez ceux qui ont l'impression qu'ils ont la... ils attirent la foudre, quoi, c'est pas possible. Il y a la maladie du petit dernier, il perd son boulot, le couple qui va pas bien. Et puis il y en a où vous dites, tiens, super, bon boulot, alors, belle famille, belle voiture, heureux, tout va bien. Ces gens-là doivent s'inquiéter, si je reprends un peu.
1: Moi, je dirais que oui. Je vais faire juste un petit pas de côté.
0: J'aimerais que vous me répondiez à ma question.
1: Oui, mais je vais juste faire un petit pas de côté. La première chose, c'est pour aller dans le sens de ce que disait Don Martin il y a quelques temps. La phrase de Paul, en toute chose, rendez grâce à Dieu. Non pas pour toute chose. C'est-à-dire, on va pas forcément rendre grâce à Dieu pour tel chômage, voilà. Mais même dans le cancer, Dieu est là, qui m'assiste, etc. Donc la première des choses, j'aimerais dire, c'est effectivement, c'est quoi le vrai bonheur? C'est de vraiment pouvoir prendre conscience que de la présence de Dieu et de le fait que Dieu m'accompagne et que je peux avoir confiance en lui. La deuxième chose que je voudrais, le deuxième petit pas de côté que je voudrais faire pour éclairer la réponse, c'est Saint Ignace qui disait que vous soyez dans la pauvreté, voire la misère, ou que vous ayez une vie de château, enfin je dirais au sens un peu idéal du terme, eh bien considérez que ça n'a pas d'importance et que tout peut être le lieu. Ce qui est important, c'est que vous puissiez être dans la recherche de Dieu. Et moi, celui qui dit j'ai tout, eh bien, je dirais il est aveugle, parce qu'on n'a jamais tout, parce que le tout c'est Dieu. Et donc, si je dis mais tout me va bien, eh bien, mais mon ami, ce soir, le Seigneur va réclamer ta vie.
0: Et oui.
1: C'est
0: oui.
1: La parabole hein,
0: avec les greniers de blé qui sont pleins.
1: Donc, mon âme, rassisis-toi, tout va bien, tu peux partir à la retraite.
0: Est-ce que de toute façon,
1: c'est le royaume de Dieu qui t'apporte.
0: Est-ce qu'il y a quelqu'un sur terre qui peut dire tout va bien? Est-ce que quelqu'un qui peut même si il a les apparences du bonheur, on est quand même tous soumis aux affres de ce temps.
2: Oui, exactement. En fait, tout homme peut se retrouver dans toutes les catégories. Parce qu'on a tous faim de quelque chose. Alors, il y en a qui ont faim de pain, mais celui qui est comblé de pain, il a faim de plus que ça. Et donc, on a tous faim. Et en même temps, on est tous repus parce qu'on a tous, y compris les pauvres matériellement, on a tous également nos zones de confort, peut-être nos zones d'égoïsme où on cherche pas plus que ce qu'on a.
0: Pour terminer, Vincent, est-ce que la morale de l'histoire c'est pas de se sentir repu? C'est le mot repu que j'aime bien. Est-ce que ça ce serait pas un peu le danger de se dire en fait je n'ai besoin de rien, tout va bien? On a toujours besoin de Dieu finalement.
1: Oui, on peut dire ça. Moi, je dirais que le danger, c'est effectivement, pourquoi est-ce que être repu, c'est dangereux? C'est parce qu'on n'a pas besoin de l'autre, on n'a pas besoin de la relation, on n'a pas besoin de Dieu. Je me satisfais à moi-même et en ce sens-là, je suis aveugle.
0: Malheureux les repus. Voilà. Merci beaucoup.
2: Merci
0: de nous avoir donné un petit peu de lumière sur cet évangile à reméditer, hein, parce qu'il décape, vous l'avez bien compris, à lire et à relire sans modération. On se retrouve la semaine prochaine pour La Foi en Débat.

0: Bonjour David Mainfroy.
1: Bonjour Raphaël.
0: Eh bien, on est très heureux de vous retrouver. On va pouvoir louer le Seigneur, prier, mais aussi se détendre avec le meilleur de la musique chrétienne et votre émission, la playlist chrétienne. Eh bien, bon après-midi, mon cher David.
1: Merci Raphaël, et à tout de suite.
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1: Et il est 14h sur RCF Anjou. C'est parti pour la playlist chrétienne à la découverte aujourd'hui de l'album Printemps d'Ali. Et en voici un premier extrait avec le titre Maintenant.

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1: Maintenant, c'est le premier extrait de l'album Printemps d'Ali qu'on écoutait à l'instant sur RCF. On joue dans cette playlist chrétienne. Ali et cet album Printemps qu'on va découvrir durant ces prochaines minutes. Et je vous en propose maintenant un autre extrait avec cette fois le titre Tomber à genoux.

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1: Scandale de la grâce, extrait de l'album Printemps d'Alice, un album sorti en 2025 et qu'on découvre aujourd'hui dans cette playlist chrétienne. Alice est la nouvelle voix de la pop louange chrétienne, formée à l'école Pierre. Cette jeune autrice-compositrice à la voix envoûtante illumine la scène francophone. Avec son album Printemps et des titres poignants comme Scandale de la grâce, Alice mêle intimité et foi dans une pop moderne et vibrante. Une artiste lumineuse donc à écouter dès à présent dans cette playlist chrétienne avec un autre extrait de cet album Printemps. Et je vous propose cette fois Changer l'eau des fleurs. J'ai...